0: Et franc avec vous, je n'ai aucune difficulté trafic à vous signaler, aucune difficulté qui ne m'est rapportée dans les studios. C'est bien sûr une bonne nouvelle pour vous qui m'écoutez sur les nombreux axes du Grand Ouest, peut-être du côté de la Bretagne, sur l'autoroute A80 entre Rennes et Le Mans, ou bien vous circulez plus au sud sur l'A63 entre Bordeaux et Bayonne, ou encore l'A20, l'autoroute Brive-Montauban. Tout se passe bien pour vous, la seule difficulté à cette heure étant toujours la chaleur, bien évidemment. Et là, j'ai une pensée particulière pour vous qui m'écoutez sur à peu près tous les grands axes du Grand Ouest, avec un mercure toujours proche des 30 degrés en ressenti encore à cette heure. Bon courage vraiment à vous, j'espère que vous êtes équipés en eau, et puis si ce n'est pas le cas, eh bien vous n'hésitez pas à vous arrêter quelques instants sur des aires d'autoroute pour refaire le plein, notamment si vous voyagez avec des personnes âgées ou des enfants.
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La voix de Gala Rizzato, que vous connaissez plus simplement sur le surnom de Gala. C'était un titre intitulé Come Into My Life, mais encore une fois, vous la connaissez sûrement mieux pour Freed From Desire, un titre bien connu des fans de football. Et en parlant de football d'ailleurs, ça vient de se terminer à l'instant entre l'Uruguay et le Cap-Vert pour le mondial nord-américain. De partout entre les deux équipes cette nuit. C'est donc l'Espagne qui est en tête du groupe devant l'Uruguay, le Cap-Vert et l'Arabie Saoudite. On reparlera football dans les grands titres de l'actualité, mais ce sera à 3h, le temps pour nous de repartir en musique avec Arlo Parks, d'évoquer ensuite le trafic sur le Grand Ouest, encore une fois tout se passe très bien, et puis de parler de vos animaux de compagnie, ce sera dans votre Mobilimag à suivre dans un instant.

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1: Il est 2h15, pardon, toujours aussi peu d'entraves, peu de difficultés à vos bonnes conditions de circulation. On a simplement un bus qui est arrêté sur les voies de l'autoroute A11. Je vous rejoins en Eure-et-Loire pour vous qui roulez depuis Nantes et Angers en direction de Chartres et de Paris au kilomètre 114. C'est là qu'il faudrait être vigilant, 10 km avant la sortie 4 au Brou, pour la sécurité bien sûr du chauffeur mais également de tous les passagers éventuels de ce bus. Attention dans ce secteur le temps que ce dernier puisse repartir ou encore qu'un patrouilleur puisse intervenir. Partout ailleurs, je vous le disais toujours, aucune difficulté. Le trafic est bien calme cette nuit. La seule difficulté étant toujours la chaleur et des températures que j'observe en studio. Toujours un thermomètre proche des 30 degrés, notamment du côté des Deux-Sèvres. Actuellement, si vous m'écoutez dans le secteur de Niort, par exemple, de La Rochelle, voire de Poitiers et d'Angoulême, toujours proche des 30 degrés. Bon courage à vous dans ces conditions. Une nouvelle fois, n'hésitez pas à marquer la pause si vous sentez un petit peu la fatigue vous gagner. Et puis d'ailleurs, si vous êtes en pause, pourquoi pas utiliser le téléphone pour me conter les péripéties de votre voyage. C'est possible, hein, si vous souhaitez nous écrire. Ça se passe sur notre site internet radiovinciautoroute.com, sur la petite bulle bleue Messenger. Vous m'écrivez, votre message arrive directement en studio et j'aurai plaisir à le relayer, même si vous n'aurez peut-être pas grand-chose à compter tant le trafic est calme pour le moment cette nuit. Merci de votre fidélité au 107.7. La semaine dernière, dans votre mobile imag, nous révisions les règles pour bien attacher les enfants en voiture. Et bien cette semaine, place à nos animaux de compagnie. Comment voyager avec eux, notamment en les attachant, ce que plus d'un conducteur sur deux ne fait pas, comme vous l'entendrez juste après Anaïs.

0: c'était Anaïs sur le 107.7. À suivre Mylène Farmer ou encore The Clash jusqu'à 2h29, où il sera temps pour moi de vous retrouver pour un nouveau point sur vos conditions de circulation. Conditions de circulation d'ailleurs toujours très calmes sur les autoroutes du Grand Ouest. Mais pour l'heure, votre Mobilimag, vous voyagez peut-être avec un animal actuellement. N'oubliez pas de lui donner à boire par ses fortes chaleurs. Et sinon, est-il attaché à l'arrière? C'est le sujet de votre Mobilimag aujourd'hui avec Perrine Martin.
1: Harnais, cage, filet, ceinture, sac de transport, tout existe pour voyager en toute sécurité avec son animal de compagnie. Et même des sièges auto, comme ceux installés pour les enfants. Ils sont très chers, certes, mais vont jusqu'à subir des crash tests pour tester leur robustesse. C'est le cas de ceux de la marque Tavopet, dont Maud Arovigno est porte-parole.
2: On sait qu'en France, il n'y a pas vraiment de réglementation spécifique pour les animaux de compagnie en voiture. Il y a seulement l'obligation, on va dire, de ne pas gêner la conduite pour le conducteur, etc. Mais voilà, il n'y a pas vraiment de règles précises. Donc nous, on essaie d'apporter vraiment ce système de protection supplémentaire qui va faire en sorte que l'animal est vraiment protégé dans son habitacle et ne sera pas un projectile et dangereux pour les autres, mais aussi pour lui-même.
1: Un projectile, oui, vous avez bien entendu, en cas d'accident, votre chat, votre chien non attaché peut être projeté tel une charge. D'ailleurs, une personne sur deux ayant vécu un accident de la route avec son animal finit par lui installer un système de retenue. Encore faut-il que l'animal l'accepte.
3: Alors là, il faudrait y aller de manière positive. Là, ça sert à rien de brusquer son chien, on est en train de lui apprendre quelque chose de nouveau.
1: Guillaume est éducateur canin, superdoggy41 sur Instagram.
3: Avant de l'attacher à la voiture, si ça n'a jamais été le cas, je suppose qu'il va falloir lui mettre un petit harnais. Donc déjà, lui apprendre qu'est-ce qu'un harnais, donc par exemple avec des friandises, lui apprendre à mettre la tête dans le harnais, etc. Ensuite, à remonter gentiment dans la voiture, surtout s'il y a eu un traumatisme, peut-être qu'il peut réassocier la voiture à quelque chose de négatif et du coup être stressé au niveau de la voiture. Dans ce cas-là, il faut faire du coup la désensibilisation et pour ce faire, il faut le prendre, le mettre dans la voiture, rassocier la voiture à quelque chose de positif. Donc par exemple avec des friandises, puis ensuite le refaire descendre pour lui montrer que t'as vu, t'es monté, c'est passé quelque chose de bien, donc maintenant tu peux repartir et il n'y a aucun moment négatif dans tout ça. Et recommencer plusieurs fois avec des durées un peu plus longues. Puis ensuite, on réintroduit gentiment, par exemple, l'attache, donc admettons, il a une ceinture. Donc on rattache le harnais à la ceinture de sécurité et on augmente par exemple la durée pendant 5 minutes, on fait ça. Ensuite pendant 10 minutes, pendant 20 minutes, ensuite on refait la même chose. Mais cette fois, on va en voiture, on va faire un petit tour en voiture quand t'es attaché et recommencer plusieurs fois avec des durées un peu plus longues.
1: L'habituer, toujours faire des tests avant d'engager un long voyage. Vous avez maintenant les clés pour voyager en toute sécurité.
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0: Retour de l'infotrafic dans quelques minutes sur le 107.7. Vous restez avec nous en attendant, comme promis, Mylène Farmer et The Clash pour la musique.

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1: Simplement deux difficultés à noter sur l'ensemble des axes du Grand Ouest dans ce point trafic, à commencer par des obstacles sur les voies de l'autoroute A62. Et ça vous concerne. Si vous avez quitté la Gironde en direction d'Agen, de Montauban et de Toulouse, vous approchez d'ailleurs de la bifurcation qui vous permettra de rejoindre Montauban au kilomètre 169 de l'autoroute. Il faut serrer sur la droite, puisque des obstacles se trouveraient sur voie de gauche, juste après l'échangeur numéro 9 Castel-Sarrazin. C'est vraiment un bon point de repère pour vous, puisque c'est un kilomètre à peine après cet échangeur que vous allez rencontrer ces obstacles. J'apprends par ailleurs que le patrouilleur Gino se rend sur les lieux. Vous ralentissez donc bien dans ce secteur, kilomètre 169, et vous vous décalez sur la droite. Et puis, vous n'hésitez pas à vous décaler également sur l'autoroute A11 dans un secteur tout autre. La 11, c'est cet axe qui relie Nantes à Paris. Vous avez passé Le Mans en direction de la capitale. Et au kilomètre 114, on nous signale toujours un bus arrêté sur la bande d'arrêt d'urgence, sur un refuge très précisément. Vous avez trois voies de circulation à cet endroit. Donc, n'hésitez pas à vous décaler pour laisser un petit peu de place entre vous et ce bus toujours arrêté entre les sorties La Ferté-Bernard et Brou, kilomètre 114. Partout ailleurs, toujours aucune difficulté. À noter sur les axes du Grand Ouest.
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1: Le retour au trafic, c'est dans un quart d'heure à peine, ou avant bien sûr, si l'actualité le nécessite. Pour l'heure, je vous laisse en musique en compagnie de Black Machine et Jack et Carla.

La vie est une fête, en tout cas c'est le cas en écoutant Jack et Carla sur le 107.7. Et puis la vie est peut-être une fête pour vous également qui avez profité, je l'espère, de la fête de la musique ce soir. Et ce, en dépit des fortes températures, vous êtes peut-être à l'écoute du 107.7 sur la route du retour. Bon courage à vous et beaucoup de prudence pour vous qui circulez sur le Grand Ouest du pays. Et en particulier sur l'autoroute A85 où il y a toujours un véhicule accidenté sur cet axe entre Angers et Vierzon. Pour vous qui approchez de Vierzon et de Bourges au kilomètre 160, il y a toujours un véhicule arrêté sur la bande d'arrêt d'urgence. Attention à bien vous décaler dans ce secteur où vous allez également rencontrer le patrouilleur Cyril. Le retour détaillé à vos conditions de circulation, c'est dans un instant, juste après Elephants et Eugénie, avant d'écouter Marguerite.

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1: Un trafic dans l'ensemble calme sur les axes du Grand Ouest, émaillé tout de même par quelques difficultés, notamment sur l'autoroute A85 avec deux accidents pour vous qui roulez sur cet axe entre Angers et Vierzon. On va commencer par cet accident au kilomètre 160. Pour vous qui avez passé Tours, vous approchez de Vierzon et de Bourges, vous allez arriver sur Vierzon d'ici une vingtaine de kilomètres, mais vous devez être particulièrement vigilant au kilomètre 160 puisqu'un accident est en cours dans ce secteur, un véhicule arrêté sur le bas-côté et puis des débris visiblement qui se trouveraient sur les voies de circulation à ce même kilomètre 160. C'est 4 kilomètres avant la sortie Celles-sur-Cher. Attention donc à bien lever le pied dans ce secteur le temps que le patrouilleur Cyril puisse intervenir. Je vous rejoins désormais du côté de Tours. Pour vous qui circulez dans l'autre sens, vous avez tout juste passé Tours en direction d'Angers du Maine-et-Loire. Kilomètre 89 juste avant l'échangeur 8.1 La Recoulière. C'est là qu'il faudra lever le pied. Un autre véhicule a apparemment arrêté dans ce secteur. C'est l'homme en jaune, Sébastien, qui est en train d'intervenir. Autre difficulté dans un secteur tout autre. Cette fois-ci, je vous rejoins sur l'A62 entre Bordeaux et Toulouse. Et cette information vous concerne, vous qui m'écoutez en direction de Montauban et de Toulouse. Kilomètre 169, juste après l'échangeur 9 Castel-Sarrazin. Des obstacles situés sur voie de gauche. Peut-être des morceaux de carrosserie d'ailleurs, là aussi. Attention à bien vous décaler sur la droite et surtout ralentir avant ce fameux échangeur numéro 9. Afin d'anticiper cette difficulté et ne pas vous laisser surprendre. Voilà, le temps que les équipes de Vinci Autoroute interviennent sur ces différentes difficultés, vous restez prudent. Vous restez prudent également partout ailleurs. Vous respectez bien sûr les limitations de vitesse et vous roulez en priorité sur la voie droite, je vous le rappelle. Mais mis à part ces accidents et ces obstacles, tout va bien sur le Grand Ouest. À suivre des artistes qui ne se prennent pas au sérieux et nous plongent dans un univers burlesque. Les Puppini Sisters, pardon, sortent un album aux airs de fête. Leur trio vocal s'inspire des Andrews Sisters, typiques des années 40-50, et elles seront en tempo 110 dans un instant, après le titre Week to Wonderland.

0: Martine Thun-Gevaeg sur le 107.7. Cet accident bien confirmé sur les voies de la 85 entre Angers et Vierzon. Attention pour vous qui venez tout juste de passer Tours en direction d'Angers, kilomètre 91. Vous ne passez que sur la voie de gauche, juste avant l'échangeur AZ, le rideau numéro 9, conséquence d'un véhicule accidenté sur voie de droite. Et voici maintenant un trio vocal féminin au look rétro et glamour. Les très British Puppini Sisters publient un album anniversaire. Entre compositions originales et nombreuses reprises piochées chez les Beach Boys, Bonnie Tyler ou encore Dalida, place à Tempo 110 avec Charlotte Latour.
1: 110 secondes avec trois copines de conservatoire. Elles ont étudié le jazz et pratiqué le chant choral à Londres. Les Puppini Sisters ont sorti leur premier album d'harmonie vocale en 2006. Énorme succès à l'époque. 20 ans plus tard, elles sortent un album anniversaire. Il y a la blonde Kate, la voix la plus grave, la comédienne du groupe, adepte de la dérision et du second degré. La rousse, Rosanna, la voix la plus aiguë, femme fatale du trio, à la fois chic et sexy. Et entre les deux, la brune, Marcella, la plus excentrique. C'est elle qui nous dit ce qui leur plaît le plus dans les années 40-50 qu'elles incarnent.
2: La mode, clairement, parce qu'elle ouvre une palette de créativité dingue. Et bien sûr, le son du jazz de cette période. Le hot jazz, les big bands, c'est tellement entraînant qu'on peut vraiment s'amuser avec. Il ne s'agit pas de laisser de côté les choses tristes de l'époque, mais plutôt d'essayer de mettre en avant les plus positives. On adore s'amuser en musique, revisiter des chansons de façon légère. Mais attention, on travaille notre musique très sérieusement. Et quand on chante en harmonie, il n'y a pas de « je ». Tout se conjugue avec « nous ». C'est ce qui fait la magie de notre trio. C'est un peu comme fêter nos 20 ans de mariage et fêter notre envie incroyable de continuer ensemble. On voulait donc donner un ton très joyeux à cet album. Certaines chansons sont un peu fofolles, d'autres poignantes, il y a un peu de tout, comme dans la vie quoi.
1: The Birthday Party, c'est le nouvel album des Puppini Sisters.
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0: 2h54, je vous retrouve juste après les grands titres de l'actualité à 3h pour reparler trafic et notamment de cet accident bien confirmé sur la 85 entre Vierzon et Angers. Attention, kilomètre 91 en direction d'Angers juste avant l'échangeur 9 à Zellerideau, puisque vous ne passez que sur voie de gauche puisqu'un véhicule est toujours arrêté sur la voie de droite. Le trafic, en détail, c'est donc dans un instant après Vernis Rouge et Lady Gaga.

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1: Bonsoir à tous. Ce lundi pourrait être la journée la plus chaude jamais enregistrée en France, tout mois confondu selon Météo France. 49 départements sont placés en vigilance rouge sur une très large partie de l'ouest et du centre, une situation inédite. 40 autres départements sont colorés orange face à une nouvelle hausse attendue des températures. Plus de 40 degrés sur une partie de la Nouvelle-Aquitaine. Les détails dans un instant dans votre météo locale. Et puis les premières victimes de la canicule en France. En Gironde, 3 personnes âgées de 80 à 95 ans ont été retrouvées mortes à leur domicile près de Bordeaux hier. Des décès attribués à la canicule par les pompiers. La canicule qui n'a pas empêché plusieurs milliers de personnes de manifester hier à Paris contre le racisme et l'extrême droite à l'appel de la France insoumise. Un cortège en la présence de Jean-Luc Mélenchon, candidat déclaré à l'élection présidentielle. La manifestation s'est clôturée par un concert pour la fête de la musique spécialement organisé par le parti insoumis. Au Maroc, 2 Français ont perdu la vie hier dans le crash d'un petit avion près de l'aéroport d'Al Hoceima. L'un d'entre eux était le pilote de l'appareil qui assurait une liaison entre Montpellier et une localité marocaine près de Casablanca. Une enquête est en cours pour en déterminer les circonstances. Et puis toujours à l'étranger, Washington assure que les pourparlers avec l'Iran se poursuivent en Suisse cette nuit. Des médias iraniens affirment pourtant que leur délégation a quitté les lieux après un message jugé offensant de Donald Trump. Le président américain a menacé de frapper très fort l'Iran si le Hezbollah continuait, je cite, de causer des problèmes. Un mot de football.
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1: Et coup d'envoi dans un instant à Vancouver du match entre la Nouvelle-Zélande et l'Égypte. En jeu pour les deux équipes, la première place de leur groupe après le nul 0-0 entre la Belgique et l'Iran. Hier soir, l'Espagne a dominé l'Arabie Saoudite 4-0 et puis match nul 2-2 entre l'Uruguay et le surprenant Cap-Vert. Il est 3h passées de 2 minutes, vous êtes bien sur le 107.7, vous restez avec nous, l'actualité du trafic arrive dans un instant. Pour l'heure, place à votre météo. Canicule exceptionnelle oblige, 49 départements du centre et de l'ouest jusqu'au sud sur l'Aquitaine sont placés en vigilance rouge par Météo France en ce lundi, avec des températures déjà très hautes dès ce matin, près de 35 degrés attendus du côté de La Rochelle, de Tours ou encore de Bordeaux, avant une nouvelle hausse dans l'après-midi, accompagnée d'orages localement entre la Bretagne et l'Île-de-France sur le quart nord-ouest et puis plus au centre sur le Limousin. Un grand soleil partout ailleurs et des températures peut-être records dans certaines région. 42 degrés attendus à Bordeaux, 41 à Angoulême et Brive, 40 degrés à Rennes, Le Mans, Tours, Niort et Castres, 39 à Nantes et Montauban, 38 à Toulouse, 35 à Paris, 34 à Strasbourg.
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1: Soyez les bienvenus à l'écoute du 107.7. Sachez que vous roulez actuellement au cœur d'un trafic relativement calme sur les axes du quart nord-ouest et du quart sud-ouest du pays, en particulier du côté du sud-ouest où on a vraiment très très peu de difficultés depuis que nous sommes ensemble à 1h du matin. Il y a simplement ces obstacles toujours signalés sur les voies de la 62 entre Bordeaux et Toulouse. Et vous devez vous méfier si vous roulez en direction de Toulouse, non loin de Montauban, au kilomètre 169. Le patrouilleur Gino vient tout juste d'arriver sur les lieux. Attention à ces obstacles. Le signalé sur voie de gauche. Vous serrez donc sur la droite et vous levez le pied juste après l'échangeur neuf Castel-Sarrazin. Je vous rejoins sur le quart nord-ouest désormais où je vous le disais dans l'ensemble ça se passe bien, mais on a tout de même 2 accidents sur un même axe. L'autoroute A85 que vous empruntez soit en direction d'Angers ou soit en direction de Vierzon et Bourges. En direction d'Angers tout d'abord au kilomètre 91 vous ne serrez que sur la seule voie la plus à gauche puisqu'un véhicule est accidenté sur voie de droite. Il y a du monde dans ce secteur, hein, les forces de l'ordre, les secours notamment. Le kilomètre 91, c'est juste avant l'échangeur 9 Azel-Rideau. Encore une fois pour vous qui roulez en direction de Saumur et d'Angers, attention à bien ralentir dans ce secteur. Et puis vous levez le pied dans l'autre sens. Pour vous qui roulez à hauteur de Romorantin, vous circulez en direction de Vierzon et Bourges, encore une fois. Kilomètre 160, un véhicule arrêté sur le bas-côté, mais peut-être plus gênant, des morceaux de carrosserie qui se trouveraient sur la chaussée. Attention entre les sorties Saint-Aignan-sur-Cher et Celles-sur-Cher.
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Et c'était Christophe Mahé sur le 107.7. Je vous souhaite une excellente route. Route dans l'ensemble dénuée de difficultés au trafic, si ce n'est ces deux accidents sur la 85, l'axe Angers-Vierzon. On y revient dans un tout petit instant. Le temps pour moi d'évoquer avec vous le danger des feux de forêt. Et oui, bien sûr, d'actualité avec cette canicule. Encore une dizaine de départements placés en vigilance orange face à ce risque élevé de feux de forêt. Du côté principalement du Poitou-Charente, du centre du pays ou encore quelques départements dans la région PACA. Et le 107.7 est partenaire de la grande campagne de prévention des feux de forêt lancée par le ministère de la Transition écologique. De nombreux départements sont donc confrontés à la sécheresse et à ce fameux risque d'incendie. Incendie déclenché parfois par un seul mégot de cigarette jeté par la fenêtre. Un geste passible d'une amende de 135 euros. Ne jetez jamais vos mégots dans la nature. Vraiment la plus grande vigilance sur ce fait. Et vous retrouvez tous les bons réflexes sur feu-forêt.gouv.fr. La musique de Supertramp et je vous retrouve dans un instant pour le trafic.

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1: 3h passées de 16 minutes. Je vous souhaite un excellent lundi matin à l'écoute du 107.7 au cœur d'une circulation qui, globalement, reste assez tranquille, quel que soit l'axe que vous empruntez, en particulier sur le sud-ouest du pays, où je n'ai vraiment que très très peu de difficultés à vous rapporter depuis ce début de nuit que nous passons ensemble. Si vous m'écoutez du côté de la Gironde, de la Dordogne, des Pyrénées de manière générale, ou encore de la Haute-Garonne, tout se passe très bien pour vous. Tout se passe globalement bien sur le quart nord-ouest du pays aussi, pas de soucis du côté de Paris, de Nantes, de Laval, de Niort ou encore de Poitiers. En revanche, sur l'autoroute A85 entre Vierzon et Angers, deux accidents face auxquels vous devez être vigilant, et notamment si vous m'écoutez près de Tours en direction d'Angers. Vous approchez du kilomètre 91 juste avant la sortie 9 à Zel-Rideau, c'est là qu'il faudra serrer sur la gauche sur quelques centaines de mètres puisqu'un véhicule est toujours accidenté dans ce secteur. Les forces de l'ordre sont toujours en intervention. Donc merci de bien ralentir pour leur sécurité. Priorité bien sûr à l'intervention des forces de l'ordre et des secours. Et j'ai même plus de précision puisque le véhicule se trouve en fait dans le fossé, hein, juste à côté de la route. Donc bonne nouvelle, il n'est pas directement sur la route. Mais la voie droite et la bande d'arrêt d'urgence sont quand même neutralisées pour permettre l'intervention du dépanneur. Donc merci de bien ralentir. Kilomètre 91 en direction d'Angers. Dans l'autre sens, vous ouvrez l'œil également en direction de Vierzon au kilomètre 160. Cette fois, vous êtes juste avant l'échangeur 13, Celles-sur-Cher. Alors, bonne nouvelle, le véhicule accidenté a été dépanné, mais il reste des débris sur les voies. Donc, vous levez bien le pied, kilomètre 160 pour la sécurité. Également du patrouilleur Cyril. Partout ailleurs, pas de difficultés sur les axes du Grand Ouest. Les emballages en plastique restent omniprésents dans les grandes surfaces, entre produits frais sous film transparent, bouteilles d'eau ou encore boissons. C'est le constat dressé par l'association de consommateurs Que Choisir Ensemble après avoir visité plus de 1500 magasins. Les détails à suivre après Étienne Dao.

0: Excellent réveil à l'écoute du 107.7, il est 3h21, vous m'écoutez peut-être depuis une heure d'autoroute, vous vous réveillez tout simplement d'une petite sieste, voilà, vous avez pris un petit peu de repos avant de reprendre la route, et vous avez bien raison, sachez que vous allez intégrer un trafic bien calme à 7h avec relativement peu de monde sur la route. Vous restez vigilant tout de même si vous circulez non loin de Tours sur la 85 direction Angers, puisqu'un accident est toujours en cours et vous ne serez que sur voie de gauche, kilomètre 91, c'est juste avant la sortie Azel Rideau. Et avant d'écouter M. Pokora et Hélène Sio, place à votre rendez-vous consommation, et nous retrouvons Charles Dodo aux côtés de Lucille Buisson, chargée d'études pour Que Choisir Ensemble. Elle nous présente les résultats de l'une des dernières enquêtes de l'association.
1: Bonjour Lucille Buisson.
2: Bonjour.
1: Le plastique est encore roi dans les rayons des supermarchés, les bouteilles d'eau, les fruits, les légumes emballés. Votre constat, il est sans appel.
2: Oui, on a enquêté avec l'association No Plastic in My City dans plus de 1600 magasins en France, et le plastique reste omniprésent, et pourtant il y a des objectifs assez clairs de réduction notamment de la mise sur le marché de bouteilles, mais également de plastique à usage unique de manière plus générale à l'échéance 2030-2040, et donc on voit qu'on n'est pas sur la bonne trajectoire.
1: Et c'est particulièrement visible quand on voit les rayons, notamment ceux des eaux en bouteille en plastique.
2: Oui, pour bien se rendre compte, on a pu référencer plus de 180 références distributeurs d'eau et boissons. Donc ça montre bien à quel point la stratégie des distributeurs ne va pas dans le sens d'une réduction du nombre de boissons embouteillées dans du plastique mises à disposition des consommateurs.
1: Et autre chiffre fort dans votre enquête, il concerne les fruits et les légumes qui sont pour la plupart emballés.
2: On a d'abord le rayon fruits et légumes classiques, vrac. Sur les 5 légumes et fruits les plus consommés, 60% d'emballés. Et c'est très vrai pour le bio avec plus de 90% d'emballage plastique. Et oui, cette tendance des fruits et légumes prédécoupés, puisque 2/3 des magasins en proposent. Donc ça a même été une surprise, puisqu'en plus, ils sont plus chers pour les consommateurs et ils se conservent moins longtemps puisqu'ils sont déjà découpés.
1: Et d'ailleurs, à un moment, on a beaucoup parlé de la vente de produits en vrac. On a l'impression qu'on a totalement reculé là-dessus.
2: Oui, c'est un résultat de l'enquête qui nous a surpris, puisqu'on passe de 58% en 2023 de magasins de grande surface qui proposent un rayon vrac à 38% en 2026. Donc le recul est très net et c'est d'autant plus surprenant au vu des objectifs qui existent et au vu de la potentialité du vrac pour réduire les emballages de pâtes, de riz, d'amandes. Donc voilà, une solution qui trouve pas sa place en grande surface. En revanche, en magasin bio, c'est très disponible. 95% des magasins en proposent, avec un nombre de références d'ailleurs bien supérieur à la grande surface traditionnelle. Donc on voit aussi que le modèle est possible.
1: Le plastique est loin d'avoir disparu des rayons des grandes surfaces. Bien au contraire, l'association Que Choisir Ensemble le regrette et appelle donc à agir. Merci Lucille Buisson.
2: Merci à vous.
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1: 3 heures passées de 30 minutes. Je vous souhaite une excellente soirée, une excellente nuit à l'écoute du 107.7. Pour tout vous dire, j'allais faire un lapsus, j'allais dire 3 heures passées de 30 degrés, puisqu'il fait toujours chaud, près de 30 degrés justement de ressenti dans le secteur de la Loire-Atlantique, des Deux-Sèvres ou encore de la Gironde, et même dans le sud-ouest du côté du Pays Basque. Bon courage vraiment pour vous toutes et tous qui circulez dans ces conditions délicates. Pensez à bien vous hydrater, à faire des pauses toujours, et puis si vous comptez prendre la route en journée, vous pensez à bien vous arrêter dans des zones d'ombre et puis vous ne laissez personne à l'arrière dans le véhicule, ne serait-ce que quelques minutes, hein, puisque les températures peuvent monter très très vite à l'intérieur de l'habitacle, et même si vous pouvez pallier à ça en usant bien sûr de la climatisation. Les infos trafic, elles sont toujours peu nombreuses. En réalité, nous emmènent toujours sur le seul axe A85, cette autoroute que vous empruntez entre Angers et Vierzon, qui passe notamment par Saumur ou encore non loin de Tours. Et justement, si vous m'écoutez près de Tours, il faut toujours serrer sur la gauche au kilomètre 91 en direction d'Angers. La raison, c'est un véhicule accidenté sur le bas-côté. Le démarrage pourrait prendre un petit peu de temps. Le démarrage vient de débuter d'ailleurs. C'est pour cela que la voie de droite est neutralisée. Donc encore une fois, kilomètre 91, vous serrez bien sur la gauche pour vous qui venez de passer le secteur de Tours et de jouer les tours. Et puis dans l'autre sens, une bonne nouvelle avec la fin de cet accident, kilomètre 160. À une fois passé l'échangeur 12 Saint-Aignan sur Cher, pardon, un véhicule dépanné met toujours des obstacles qui se trouveraient sur les voies de circulation. J'apprends d'ailleurs qu'il s'agirait d'un chevreuil percuté visiblement au kilomètre 160. Attention donc à bien ralentir puisque le patrouilleur Cyril va devoir intervenir sur la chaussée pour ramasser cet obstacle. Donc vous ralentissez bien encore une fois à l'approche de son fourgon jaune et de la sortie celle sur Cher. Partout ailleurs, pas de difficulté sur le Grand Ouest.
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1: Allez, vous restez avec nous sur le 107.7. Je vous retrouve dans une dizaine de minutes pour un nouveau point détaillé sur vos conditions de circulation. Le temps pour vous d'écouter Soul Searcher avec un titre intitulé Can't Get Enough avant d'écouter le dernier Benabar.

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3h38, le 107.7 toujours à vos côtés sur les axes du Grand Ouest. Nous sommes ensemble jusqu'à 6h du matin au cœur d'un trafic toujours relativement calme, hein, vraiment sur le Grand Ouest. Je croise les doigts pour que ça reste comme ça jusqu'au bout et puis même toute cette journée de lundi. D'ailleurs, si vous êtes nombreux à prendre la route, que ce soit les routiers, bien sûr, vous êtes nombreux à nous écouter, ou encore vous qui pouvez nous écouter sur la route des vacances, vous êtes certains pour en profiter d'ores et déjà, et vous avez bien raison. À l'heure actuelle, le trafic est fluide, si l'on excepte quand même cet accident sur la 85 dans le secteur de Tours. Je vous rappelle que si vous circulez en direction d'Angers au kilomètre 91, vous ne passez que sur la voie de gauche pour éviter un véhicule arrêté sur bande d'arrêt d'urgence. Et puis sur le réseau secondaire, je l'apprends à l'instant, si vous approchez de Nantes, notamment depuis l'autoroute A11, vous allez vous engager sur le périphérique extérieur. Et bien dans ce sens, au kilomètre 22, un véhicule est arrêté dans le secteur de Bouguenais, une possible gêne donc au trafic. C'est que le sens extérieur du périphérique, c'est pour vous qui circulez depuis la porte d'Anjou vers la porte d'Orvault. Un retour détaillé au trafic dans un instant sur le 107.7, juste après Maeva, suivi de Earth, Wind and Fire.

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1: 3h47, je vous souhaite une excellente nuit à l'écoute du 107.7, un excellent trajet. Excellent, c'est également un adjectif qui colle très bien à vos conditions de circulation depuis de nombreux points trafic maintenant. Toujours ce véhicule en cours de dépannage dans le secteur de Tours sur l'autoroute A85 pour vous qui circulez depuis Vierzon en direction de Saumur et d'Angers, juste avant l'échangeur 9 AZ sur le rideau, AZ le rideau, vous serez contraint de ne circuler que sur la voie de gauche puisqu'un véhicule est en train d'être dépanné. Dépannage qui peut prendre un petit peu de temps puisque ce véhicule se trouve dans le fossé. La bonne nouvelle, c'est qu'il n'est pas sur les voies de circulation. Donc vous restez prudent dans ce secteur. Partout ailleurs, je le disais, aucune difficulté. Alors on a tout de même ce bus arrêté dans un refuge sur l'autoroute A11, donc du côté sur la bande d'arrêt d'urgence précisément. Pour vous qui roulez sur cet axe, l'A11 depuis Nantes en direction de Paris, vous roulez direction Chartres et la région parisienne au kilomètre 114. C'est là qu'il faudra vous méfier de ce bus en cours de dépannage. Un véhicule relativement volumineux, donc une intervention qui peut prendre un petit peu de temps. Attention, kilomètre 114 avant la sortie 4 Brou, à bien ralentir pour la sécurité des intervenants. Partout ailleurs, je le disais, pas de difficulté. Je vous rappelle simplement cette zone de travaux. Vous qui m'écoutez à Brive, en Corrèze, si vous passez à Brive en empruntant l'autoroute A20 en direction de Cahors et de Toulouse, dans la traversée de Brive, vous ne pourrez pas accéder à la 89 par la bretelle qui permet de rejoindre Bordeaux, puisqu'une zone de travaux est donc toujours en cours dans ce secteur, au moins jusque dans les prochaines semaines. Et bien conséquence, vous devrez passer par le réseau secondaire pour retrouver la 89. Et le plus simple pour cela, c'est de quitter l'autoroute par l'échangeur 50 Obja, puis de reprendre la 89 par l'entrée Brive-Ouest. Si vous cherchez des idées d'itinéraire pour vos vacances, eh bien nous vous donnerons quelques idées originales dans un instant grâce à un très beau livre dans En France sur les pas des personnages de romans. Ismaël Jude retrace les parcours des plus grands héros de la littérature et il sera notre invité dans Marque-Page juste après le titre Torn.

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1: Bonsoir à tous. La France, encore un peu plus dans le rouge ce lundi. 49 départements sont en alerte maximale face à la canicule sur l'ensemble du Grand Ouest et du Centre. 40 autres sont colorés orange. Une situation inédite dans l'Hexagone, à l'image des températures exceptionnelles, encore attendues aujourd'hui avec 40 degrés sur le Grand Ouest. Les détails à suivre dans votre météo du 107.7. Ce lundi pourrait être la journée la plus chaude jamais enregistrée en France, tout moins confondu selon Météo France. 845 écoles et collèges seront fermés ce lundi. Près de 2000 autres établissements vont aménager leurs horaires. Hier, près de Bordeaux, 3 personnes âgées de 80 à 95 ans sont décédées à leur domicile, décédées de la canicule selon les pompiers. Une nouvelle cellule interministérielle de crise se tiendra ce lundi à la demande d'Emmanuel Macron. À l'international, le chef de la diplomatie iranienne salue des progrès majeurs à l'issue de la première session de pourparlers en Suisse entre Washington et Téhéran. Les pays médiateurs des discussions, le Qatar et le Pakistan, annoncent dans un communiqué commun la création d'une feuille de route pour convenir d'un accord dans les 60 prochains jours entre l'Iran et les États-Unis. En marge de ces négociations, Donald Trump avait menacé sur son réseau social de frapper très fort l'Iran si ses alliés au Liban continuaient de causer des problèmes visant en première ligne le Hezbollah. Et puis ce drame hier dans la Manche, une femme a été retrouvée morte dans une embarcation au large des côtes anglaises après une traversée clandestine entamée samedi depuis la France. 66 autres personnes ont été secourues en parallèle puis débarquées à Boulogne-sur-Mer. On termine par du football.
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1: Et c'est la pause dans cette dernière rencontre de la nuit entre la Nouvelle-Zélande et l'Égypte à Vancouver. 1-0 actuellement pour les Néo-Zélandais. Dans le même groupe, la Belgique a été tenue en échec 0-0 par l'Iran hier soir. Et puis hier soir également, le carton de l'Espagne face à l'Arabie Saoudite, 4-0. Enfin, l'Uruguay a été tenu en échec 2-2 par le Cap-Vert. Il est 4h, passé de 2 minutes. Très bon réveil à l'écoute du 107.7. Vos conditions de circulation arrivent dans un instant, juste après vos conditions météo. Des conditions météo dominées par une nouvelle journée exceptionnelle en termes de chaleur. Pas moins de 49 départements placés en vigilance rouge canicule. Dans l'ensemble, c'est la quasi-totalité du Grand Ouest qui est en vigilance maximale. On attend même des orages dans l'après-midi entre la Bretagne et l'Île-de-France et plus au centre sur le Limousin. Mais partout ailleurs, c'est un grand soleil qui brillera dès la matinée avec des températures proches des 35 degrés du côté du centre. Et puis dans l'après-midi, de nouveaux records de chaleur pourraient être battus. On attend notamment 42 degrés à Bordeaux, 41 à Brive, 40 à Rennes, Le Mans, Tours, La Roche-sur-Yon, encore Castres, 39 à Nantes, 38 à Toulouse, 37 à Clermont, 35 à Paris, 34 à Strasbourg.
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1: 4h passées de 3 minutes, un nouveau tour d'horizon de vos conditions de circulation, vraiment très très calme cette nuit en ce lundi matin. Vous n'êtes que peu nombreux sur la route et ça se ressent, mais il y a tout de même quelques difficultés, notamment ce véhicule arrêté à la barrière de péage de Saint-Arnoult. C'est désormais confirmé, vous avez quitté la région parisienne depuis quelques minutes sur l'autoroute A10, direction Nantes, Clermont-Ferrand ou encore Bordeaux, et juste avant la barrière

0: Le péage de Saint-Arnoult, c'est au kilomètre 24 de l'autoroute. Eh bien, un véhicule est en difficulté. Vous y prêtez attention, bien sûr, pour ne pas vous laisser surprendre. Et puis, vous restez vigilant dans le secteur de Tours. Sur l'autoroute A85, vous avez tout juste passé Tours en direction de Saumur et d'Angers. Et vous ne passez toujours que sur la voie de gauche, le temps qu'un véhicule dans le fossé puisse être dépanné. C'est juste avant l'échangeur numéro 9 à Zellerideau. J'apprends à l'instant que les forces de l'ordre viennent de quitter les lieux. Mais il doit rester toujours le patrouilleur et le dépanneur dans ce secteur. Donc, vous levez bien le pied pour leur sécurité. Partout ailleurs, toujours d'excellentes conditions de circulation. Si l'on excepte la chaleur, toujours, j'ai une pensée pour vous qui circulez, en fait, sur l'ensemble des axes du Grand Ouest, avec des ressentis proches des 30 degrés, toujours du côté, par exemple, de Bayonne, de Pau également, de Bordeaux, d'Angoulême ou encore de Nantes. Pensez à bien vous hydrater. Et puis, si vous prévoyez de repartir demain, eh bien, pensez à bien vérifier le niveau du liquide de refroidissement, puisque ce dernier peut être vraiment affecté par les fortes chaleurs qui mettent les moteurs à rude épreuve.
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Toujours un trafic calme et fluide sur les autoroutes du Grand Ouest si vous nous rejoignez tout juste sur les ondes du 107.7. Merci de votre fidélité. Je vous donne rendez-vous dans 3 minutes à peine pour un nouveau point détaillé. Ce sera juste après la musique de Rocco Hunt et Anna Mena.

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1: Une nuit chaude sur les routes du Grand Ouest qui se poursuit dans un trafic toujours très paisible. Et en revanche, vraiment très très peu de difficultés cette nuit, quel que soit l'axe que vous empruntez. Si vous m'écoutez notamment du côté des grandes agglomérations, Paris, Nantes, Orléans, Bordeaux, Toulouse ou encore Bayonne et Pau, tout se passe bien, pas de difficultés au trafic. Vous n'êtes que peu nombreux, bien sûr, hein, c'est assez logique. À cette heure, quel que soit l'objet de votre trajet, encore une fois, vous circulez très bien. Si vous nous écoutez, par exemple, sur la route des vacances, pour les uns sur la route du travail, oui, pour les plus matinaux d'entre vous, bon courage à vous si c'est le cas. Eh bien, vous ne connaissez aucune difficulté. Je vous rappelle simplement ce bus toujours arrêté sur la bande d'arrêt d'urgence sur l'autoroute A11, non loin de Chartres. Vous circulez depuis Angers et Le Mans, direction Chartres et Paris. Et kilomètre 114, il faut bien se décaler pour permettre l'intervention en toute sécurité du dépanneur sur ce bus arrêté donc au kilomètre 114 entre les échangeurs Brou et La Ferté-Bernard. Si l'on accepte cette difficulté, bien partout ailleurs, ça se passe toujours très bien. Clio 6 essence contre Clio 6 hybride. Le duel à suivre dans un instant dans votre Magoto sur le 107.7 avec un essai comparatif des deux motorisations pour deux usages différents à découvrir après Mademoiselle Kay et Zazie. Voici le titre « Me taire te plaire ».

0: Zazie et Mademoiselle K pour vous accompagner sur la route. Merci de votre fidélité au 107.7, 4 heures passées de 20 minutes et toujours un trafic calme et fluide sur les autoroutes du Grand Ouest. Allez, c'est l'heure de votre Magoto. Nous retrouvons Sébastien Datte en compagnie d'un journaliste de l'Automobile Magazine.
1: Et cette semaine, j'ai le plaisir d'être en compagnie de Christophe Congrégat. Bonjour Christophe.
2: Bonjour.
1: Dossier spécial essai dans le dernier numéro de l'Automobile Magazine, dans lequel vous nous présentez les résultats des mesures que vous avez prises sur la nouvelle Clio, la Clio 6, que vous avez essayé en essence et en hybride, pour pouvoir les comparer.
2: Et la chose dont on se rend compte, c'est qu'il y a en fait un peu une Clio des villes et une Clio des champs. La Clio des villes, ça serait plutôt l'e-tech, l'hybride, qui est très agréable en ville, beaucoup
1: faible
2: de roulage
1: conso.
2: Électrique, faible conso. Par contre, sur route, sa boîte est un petit peu lente quand on veut dépasser, le temps de rétrogradage un peu long, en montagne, pareil, moteur un petit peu plus bruyant. Donc, voiture prévue pour ceux qui roulent quand même pas mal en ville. Et par contre, la Clio essence avec sa boîte auto, elle pourrait être agréable en ville, mais la gestion du stop and start est un peu raté là. Donc en fait, il y a pas mal d'à-coups en ville, pas très agréable. Par contre, sur route, sa boîte auto reconnaît bien les montées, les descentes, elle s'adapte à votre façon de conduire. Donc c'est celle-là, la Clio des champs, pour ceux qui ne roulent pas trop en ville et roulent route, autoroute, montagne, où elle sera plus à l'aise que l'hybride. Donc en fait, c'est chacun son choix.
1: Et est-ce qu'on fait le choix par rapport au portefeuille ?
2: Évidemment, les hybrides sont plus chers. Donc là, on commence à 24 600 € pour l'hybride, ce qui n'est pas déraisonnable par rapport à la concurrence. Elle est plutôt bien placée.
1: Et ce n'est pas déraisonnable par rapport à l'essence non plus. C'est quelques milliers d'euros en plus.
2: Oui, on est autour de entre 2 500 et 3 000 € de plus. Donc c'est pas déraisonnable. Est-ce qu'on rattrapera ça avec la conso plus faible ? Il faudra quand même rouler pas mal. Parce qu'en fait, la Clio essence, elle est très bien placée. Placée en boîte auto, elle commence à 21 900 et même à moins de 20 000 € en boîte mécanique avec ce même moteur. Donc oui, vraiment compétitive, d'autant qu'elle est bien équipée dès le premier niveau de finition. Donc voilà, oui, on peut choisir en fonction du prix, mais notre avis, c'est qu'il faut d'abord choisir en fonction de l'usage, parce que pour l'agrément, c'est important de ne pas se tromper et d'avoir la voiture et la technologie qui correspond bien à ce qu'on va faire avec.
1: Clio des villes ou Clio des champs, c'est le battle que vous proposé dans votre article dans le dernier numéro de l'Automobile Magazine avec ce grand dossier consacré aux essais de nombreux véhicules. Merci beaucoup et à très bientôt Christophe Congrégat.
2: À bientôt.
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Zaoui et Stéphane pour la musique sur le 107.7. On va écouter Savage Garden tout de suite et je vous retrouve dans 3 minutes à peine pour un retour au trafic qui s'annonce à nouveau bien calme sur le Grand Ouest, même si on a quelques difficultés qui viennent émailler le trafic ces dernières minutes, et notamment ce chevreuil aperçu à La Roche-sur-Yon sur l'autoroute A87. Vous êtes vigilant en Vendée, que vous rouliez en direction d'Angers ou en direction de La Roche-sur-Yon. Kilomètre 120, c'est non loin des échangeurs La Roche-sur-Yon Centre et La Roche-sur-Yon Sud. Le retour au trafic après Savage Garden.

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1: 4h30, un excellent réveil pour vous qui nous rejoignez tout juste sur le 107.7 et qui circulez cette nuit sur les autoroutes du Grand Ouest, de Paris à Bayonne, de Toulouse à Nantes. Dans l'ensemble, tout se passe plutôt bien, notamment sur le quart sud-ouest où j'ai vraiment très très peu de difficultés à vous relater cette nuit. Il y a tout de même une entrave tout de même à votre circulation sur l'autoroute A64, l'autoroute des Pyrénées entre Toulouse et Bayonne. Pour vous qui avez quitté Toulouse en direction des Pyrénées-Atlantiques, vous circulez au kilomètre 179 dans le secteur de Montrégeau. Attention, puisque des obstacles se trouvent sur la chaussée, des obstacles que le patrouilleur Sébastien est en train d'aller ramasser. Du côté du quart nord-ouest, il y a quelques difficultés tout de même à évoquer en votre compagnie, à commencer par cette alerte au chevreuil du côté de La Roche-sur-Yon en Vendée. Pour vous qui roulez sur la 87 entre Angers et La Roche-sur-Yon, dans les deux sens, attention à hauteur du kilomètre 120, le lieu où a été repéré cet animal. Le temps qu'un patrouilleur puisse intervenir, c'est Willy qui va se rendre sur les lieux dans les prochaines minutes. Vous êtes vigilant pour sa sécurité. Et puis vous êtes vigilant également pour la sécurité de Sébastien qui se trouve en intervention du côté de Tours sur l'autoroute A85. On arrive vers la fin de ce dépannage de ce véhicule accidenté plutôt dans la nuit, kilomètre 91 de l'autoroute entre Vierzon et Angers, direction Angers. Vous ne serrez toujours que sur la gauche puisque le dépannage se poursuit sur voie de droite. Dépannage, je le disais, qui arrive à son terme puisque le véhicule vient d'être chargé sur la dépanneuse. Mais attention, il reste du monde en intervention et des cônes également de chantier à éviter. Et puis j'en termine avec un véhicule toujours à l'arrêt, c'est du côté de la barrière de péage de Saint-Arnoult. Pour vous qui arrivez tout juste au niveau de cette barrière de péage, vous avez quitté Paris, direction Bordeaux et Nantes, kilomètre 24 de l'autoroute A10. Attention donc à ce dépannage en cours juste avant le péage de Saint-Arnoult. Partout ailleurs, tout va bien.
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1: Allez, vous restez avec nous dans un instant. Nous parlerons du collectif breton entre musique rock celtique et chant en breton, justement. C'est votre programme de votre chronique. Montez le son dans quelques minutes. Le temps pour vous d'écouter la musique avec Muse ou encore Pomme.

Je ne sais pas danser, la voix de Pomme pour vous accompagner sur la route. Vous avez peut-être dansé hier soir à l'occasion de la fête de la musique, en dépit de ces fortes températures qui vous touchent toujours par ailleurs sur le grand ouest du pays. J'espère que vous avez pu profiter tout de même de quelques festivités localement sur les autoroutes, en tout cas à proximité des autoroutes du grand ouest, que vous ayez fait la fête ou que vous circulez actuellement du côté de Toulouse, de Montauban, de Bordeaux, de Nantes, d'Orléans, de Laval ou encore de Paris. Voilà autant de secteurs que je couvre pour vous cette nuit, autant de secteurs où ça se passe très bien. Vous restez vigilant tout de même sur l'autoroute A89 entre Bordeaux et Brive, puisqu'une alerte au chevreuil a été déclenchée depuis quelques minutes. Pour vous qui circulez à hauteur du kilomètre 66 entre Bordeaux et Périgueux, attention dans les deux sens près de la sortie 12 Montpont. Le retour au trafic, c'est dans quelques minutes, après Elvie Avril, pardon, d'Elmar ou encore de Pretenders.

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1: 4h46, un nouveau point détaillé sur vos conditions de circulation. C'est votre rendez-vous tous les quarts d'heure sur le 107.7 avec quelques difficultés à vous signaler, notamment liées à la présence d'animaux aperçus près des voies de circulation, à commencer par la 89 entre Bordeaux et Lyon, plus précisément entre Bordeaux et Périgueux. Vous circulez en Dordogne à hauteur du kilomètre 66 et de la sortie Montpont et vous ouvrez l'œil dans les deux sens face à la présence de ce chevreuil aperçu non loin des voies de circulation. Autre chevreuil aperçu en Vendée, cette fois-ci à La Roche-sur-Yon, précisément sur l'autoroute A87 entre Angers et La Roche. Attention dans les deux sens sur cet axe au kilomètre 120, le temps que le patrouilleur Willy puisse lever cette alerte. On reste sur la 87, mais on remonte en direction de Cholet et d'Angers. Vous arrivez tout juste sur Cholet à hauteur du kilomètre 57. C'est là qu'il faudra vous méfier d'un chevreuil écrasé, malheureusement celui-ci. Chevreuil qui se trouverait sur la voie de droite. Kilomètre 57, c'est juste avant l'échangeur numéro 27 Cholet Sud. Attention à bien vous déporter sur la gauche et ralentir dans ce secteur. Et puis une toute dernière difficulté à vous signaler dans un secteur tout autre, sur l'autoroute A64 entre Bayonne et Toulouse. Pour vous qui circulez direction Lourdes, Pau ou encore Bayonne, au kilomètre 179, il y a toujours des débris signalés sur la chaussée. Le patrouilleur Sébastien est en train d'arriver sur les lieux. Vous êtes bien vigilant pour sa sécurité. Une dizaine de kilomètres une fois passé l'échangeur 17 Montrégio. Partout ailleurs, si je n'ai pas cité votre destination ou l'axe que vous empruntez actuellement, c'est que tout se passe bien pour vous. Et direction la Bretagne dans un instant pour monter le son avec un collectif de musiciens qui écume les scènes de l'Ouest. Du rock celtique, des chants en breton et une vraie déclaration d'amour à leur région. Le tout dans une ambiance des plus festives. Et nous les retrouvons juste après Warren G.

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1: Et nous montons le son tout de suite avec le collectif breton que nous présente Christelle Mollon.
2: On monte le son pour un groupe de rock celtique qui fait grand bruit dans le Grand Ouest et ailleurs. Breton est un collectif de 14 musiciens qui mêle hymne rock, composition en breton et chants irlandais. Jessica Delot est pour le moment la seule chanteuse du collectif qui parfois donc chante en langue bretonne.
3: Il nous arrive parfois en concert d'expliquer un petit peu le texte en fait au début de la chanson pour ceux qui n'ont pas la chance d'être bretonnants ou bretonnantes. Si le thème général est acquis pour tout le monde, voilà, ça reste quand même quelque chose de très fédérateur et de très festif, même si la langue n'est pas connue. Donc c'est une forme d'acte militant pour nous de continuer à transmettre et à chanter dans cette belle langue bretonne. On peut à la fois s'inspirer d'airs traditionnels qui finalement ne sont plus vraiment connus de nos jours pour les remanier dans une sauce plus rock et beaucoup plus moderne aujourd'hui, donc une manière finalement de transmettre un peu notre héritage et à la fois de composer nos propres thèmes très engagés, comme par exemple un titre qui s'appelle Peine Sardine, qui parle des sardinières de Douarnenez, premier mouvement féministe en Bretagne, qui est vraiment un symbole fort des mobilisations sociales en Bretagne. Le deuxième album de Breton s'appelle Daou, et donc Daou, ça veut dire deux en breton.
2: Vous pouvez applaudir et chanter avec Breton cet été dans l'ouest de la France. Le nouvel album du collectif s'appelle Daou, et on y trouve notamment cette reprise de Christophe Miossec, Brest.

Et c'était Brest de Christophe Niosek, repris par le collectif Breton, à retrouver dans Monter le son toute cette semaine sur le 107.7, notre site internet et notre application. Et le retour du trafic, c'est dans un instant sur le 107.7, juste après les grands titres de l'actualité et la météo. Nous évoquerons notamment les températures, pas que notamment, bien évidemment d'ailleurs. Vous avez entendu parler de Brest ces dernières minutes, Brest où il ne devrait faire que 32 degrés cet après-midi. L'un des secteurs peut-être les plus frais de la France, avec de nombreux départements placés en vigilance rouge. Votre météo en local, pardon, en détail, c'est dans un instant. Pour l'heure, un classique de Britney Spears, voici Oops, I Did It Again.

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1: Bonjour à tous. Se dirige-t-on vers la journée la plus chaude jamais enregistrée en France, tout moins confondue? Météo France alerte sur une possible journée record ce lundi, alors que la vigilance rouge canicule a encore été étendue. 49 départements sont en alerte maximale, 40 autres sont colorés orange. Les détails à suivre dans votre météo locale sur le 107.7. En France toujours, un rapport très attendu sur les dysfonctionnements de la justice dans l'affaire sur la mort de Liana doit être remis ce lundi matin à Sébastien Lecornu. Le document pointe notamment des erreurs individuelles sur le traitement de la plainte pour viol sur mineur déposée en 2025 contre Jérôme Barella, principal suspect dans la mort de Liana. Des progrès majeurs dans une atmosphère positive et constructive. Le chef de la diplomatie iranienne salue cette nuit les avancées de ces dernières heures de pourparlers en Suisse entre l'Iran et les États-Unis. Les deux pays ont convenu d'une feuille de route commune pour dessiner les contours d'un accord de paix au Moyen-Orient d'ici 60 jours, ainsi que de la création d'une cellule de gestion des conflits conjointement avec le Liban. Et puis toujours à l'étranger, revirement politique majeur en Colombie cette nuit après l'élection du nouveau président de la République Abelardo de la Espriella, candidat de la droite dure. Cet avocat anti-système, partisan de la lutte contre le narcotrafic et soutenu par Donald Trump, a battu de justesse au second tour le sénateur de gauche Ivan Cepeda. Il promet cette nuit une nouvelle ère pour la Colombie et pour la démocratie. On termine par du football. Et le football avec le jingle qui ne se lance pas. Mais ce n'est pas grave puisque le mondial, vous le vivez, vous le savez, sur le 107.7. Et l'Égypte a renversé cette nuit la Nouvelle-Zélande à Vancouver, menée 1-0 jusqu'à l'heure de jeu. Les Égyptiens ont inscrit 3 buts dans les dernières minutes pour s'offrir un premier succès dans ce mondial 3-1. Les coéquipiers de Mohamed Salah prennent la tête de leur groupe devant la Belgique et l'Iran qui ont fait match nul 0-0 hier soir. Et puis plus tôt hier soir, le carton de l'Espagne contre l'Arabie Saoudite 4-0 et le surprenant match nul de partout entre l'Uruguay et le Cap-Vert. Il est 5h, passé de 2 minutes. Vous êtes bien sur le 107.7 et vous restez avec nous. Vos conditions de circulation, c'est dans un instant, à suivre juste après votre météo. Possiblement la journée la plus chaude jamais enregistrée, tout moins confondue en France, alerte Météo France, avec 49 départements placés en vigilance rouge. Cela correspond à la quasi-entièreté du Grand Ouest du pays, entre la Bretagne et l'Île-de-France, en passant par l'ensemble de la Nouvelle-Aquitaine, une partie de l'Occitanie et du Centre. Des orages sont attendus cet après-midi sur une bonne partie du quart Nord-Ouest et plus localement au centre du côté du Limousin. Partout ailleurs, un grand soleil et des températures qui devraient encore dépasser les 40 degrés du côté de Tours, de Niort, de Bordeaux, de La Rochelle ou encore de Poitiers. Également 39 degrés attendus à Nantes et Montauban, 38 à Toulouse et Tarbes, 37 à Clermont, 35 à Paris, jusqu'à 34 degrés à Strasbourg.
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1: Excellent réveil à l'écoute du 107.7. Vous nous rejoignez tout juste pour un nouveau point détaillé sur vos conditions de circulation. Vos conditions de circulation cette nuit sur les axes du Grand Ouest, entre l'Île-de-France et la Nouvelle-Aquitaine, en passant par l'Occitanie, le centre, les Pays de la Loire, ou encore le centre Val-de-Loire. Dans l'ensemble, tout va bien, dans la lignée d'une nuit relativement calme, même si on a tout de même quelques difficultés à noter à cette heure. Du côté du quart sud-ouest, elles sont au nombre de 2, à commencer par ces obstacles qui pourraient vous gêner du côté de Montauban. Si vous circulez depuis Brive en direction de Montauban et de Toulouse sur l'autoroute A20, c'est au kilomètre 401 qu'il faudra lever le pied juste après la sortie 59 Caussade face à ces obstacles dont j'ignore la nature exacte. Donc attention vraiment dans ce secteur. Le patrouilleur Cyril est également en intervention. Autre intervention du patrouilleur, c'est Franck qui circule actuellement sur les voies de la 89 entre Bordeaux et Brive. La raison, c'est un chevreuil aperçu près du kilomètre 66 et de la sortie 12 Montpont, et il faut donc

0: être vigilant dans les deux sens de circulation pour votre sécurité, celle de l'animal également, et bien sûr celle de Franck, l'homme en jaune. Enfin, sur le quart nord-ouest du pays, en tout cas les autoroutes du centre-ouest, une seule difficulté à vous relater. Et il s'agit d'un chevreuil écrasé, malheureusement, sur l'autoroute A87. Pour vous qui avez quitté la Roche-sur-Yon et la Vendée en direction du Maine-et-Loire, vous arrivez tout juste à Cholet au kilomètre 57 et c'est là qu'il faudra serrer sur la gauche et ralentir également, puisqu'Emmanuel est en train d'arriver pour ramasser cet obstacle. Un chevreuil écrasé juste avant la sortie numéro 27, Cholet Sud. Si je n'ai pas cité votre destination ou encore l'axe que vous empruntez actuellement, c'est que tout se passe bien en ce lundi matin.
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Katsai pour vous réveiller sur le 107.7. La musique avec Zaz tout de suite avant de vous retrouver pour un nouveau point détaillé sur vos conditions de circulation. Un trafic toujours plutôt calme dans l'ensemble sur les axes du Grand Ouest, relativement paisible, même s'il y a toujours quelques difficultés. Et notamment ce chevreuil percuté sur voie de droite au kilomètre 57 de l'autoroute A87. C'est pour vous qui avez quitté La Roche-sur-Yon direction Angers. Attention puisque cette information vous concerne à l'arrivée sur Cholet. Vous serrez donc sur la voie de gauche à l'entrée. Au niveau pardon de la sortie numéro 27, Cholet Sud, le trafic en détail revient dans quelques minutes, restez bien avec nous.

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1: 5h passées de 15 minutes, un très bon réveil pour vous à l'écoute du 107.7 qui peut-être partez sur le travail, sur la route du travail pour les uns, sur la route des vacances pour les autres si vous avez la chance d'en profiter déjà en cette fin du mois de juin. En tout cas, le dénominateur commun au trafic à cette heure, c'est bien sûr la canicule et le thermomètre qui a frôlé encore les 30 degrés de ressenti une bonne partie de la nuit. À cette heure d'ailleurs, toujours près de 30 degrés relevés sur une partie de la côte atlantique, notamment du côté du Poitou-Charentes ou encore de la Gironde. Pensez toujours à bien vous hydrater, c'est extrêmement important. Peut-être le meilleur conseil que l'on puisse vous donner pour éviter la fatigue et la baisse de vigilance. Dès que vous sentez d'ailleurs un petit peu la fatigue vous gagner, vous n'hésitez pas, vous marquez l'arrêt sur l'une des nombreuses aires de service qui s'offrent à vous sur les autoroutes de Vinci Autoroute, tous les 30 km environ, quel que soit votre axe. Et puis vous refaites le plein, bien sûr, en bouteille d'eau, notamment si vous circulez avec des enfants et des personnes âgées. Deux difficultés à noter simplement sur les axes du Grand Ouest à 7h, à commencer par ce chevreuil écrasé, bien confirmé. Dès à présent sur les voies de la 87, c'est le patrouilleur Emmanuel qui m'en informe, patrouilleur que vous allez rencontrer à Cholet. Pour vous qui circulez sur la 87 depuis La Roche-sur-Yon en direction d'Angers, attention à l'arrivée sur Cholet donc, c'est au kilomètre 57 que vous devrez serrer sur la droite et surtout ralentir puisque le patrouilleur va devoir traverser la route pour ramasser cet animal malheureusement écrasé. La plus grande des vigilances, s'il vous plaît, pour la sécurité d'Emmanuel. Et puis, vous êtes vigilant également pour la sécurité de Franck qui intervient sur l'autoroute A89 entre Périgueux et Bordeaux. Plus largement entre Bordeaux et Lyon, c'est au kilomètre 66 en Dordogne que vous allez rencontrer peut-être ce chevreuil, puisqu'une alerte est toujours en vigueur au kilomètre 66. C'est tout proche de l'échangeur 12 Montpont. Vous devez donc ralentir dans les deux sens, que vous rouliez en direction de la Gironde ou de la Corrèze, pour votre sécurité, bien sûr, celle de cet animal et celle du patrouilleur. Partout ailleurs, tout va très bien. Dans un instant, votre rendez-vous sur la route avec. Et nous serons en compagnie de la chanteuse Mentissa. Mais est-ce une bonne idée quand elle se décrit elle-même comme une mauvaise copilote ? Eh bien, à vous de juger dans un instant après la musique de George Michael.

0: George Michael pour vous accompagner sur la route, sur le 107.7. Vous restez avec nous. Marc Lavoine arrive pour la musique. Et puis je vous retrouverai à 5h passées de 30 minutes pour un nouveau point détaillé sur vos conditions de circulation.
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0: Avec celle qui vient de sortir son deuxième album, Perrine Martin l'a rencontrée pour le 107.7 dans un café parisien en pleine séance d'interview.
2: C'est une enfant difficile que j'ai en face de moi. Quoique, une jeune femme de plus en plus affirmée et qui se retourne sur son passé avec tendresse et objectivité. Bonjour Mentissa.
3: Bonjour.
2: Merci d'être au micro du 107.7 pour accompagner tous nos auditeurs sur la route, depuis Paris jusqu'à Biarritz, de Biarritz à Nice, de Marseille à Lyon. Vous connaissez, vous, la France, ses routes, parce que vous venez de Belgique, précisons-le.
3: C'est ça, je connais assez bien ces routes-là, les longs paysages où justement on emmène avec nous les chansons, des petites histoires. Moi j'adore aussi quand je suis sur la route, écouter des podcasts, écouter des émissions. C'est le moment quoi, c'est finalement je trouve qu'on a peu de temps dans nos vies aujourd'hui, tout va tellement vite que justement quand on fait de la route, c'est un peu le seul moment où on n'a pas trop le choix que d'accepter le temps en fait.
2: C'est pas faux.
3: Et de se laisser porter un peu par le temps.
2: Ouais. Je vous présentais comme une enfant difficile, alors je sais que vous ne m'en voulez pas puisque c'est le titre de votre nouvel album. Parmi ces enfants difficiles, il y a vous, en tout cas cette étiquette que l'on vous a collée sur le front quand vous étiez plus jeune.
3: Oui.
2: Et c'est ce que vous expliquez dans cette chanson.
3: C'est ce que j'explique. Je pense qu'à travers cette chanson, j'avais aussi envie de faire la paix avec la petite moi et de lui dire à la petite Mentissa qu'en fait, elle n'a rien fait de mal. On ne mesure pas les dégâts quand un enfant de 6-7 ans est constamment pointé du doigt, constamment puni. En fait, en tant qu'enfant, on a l'impression qu'on a fait quelque chose de super grave, alors qu'en fait, faire des bêtises, c'est pas la fin du monde. Et moi, j'aurais aimé de temps en temps qu'on me dise, bon, ok, t'as fait ça, tu le refais plus, mais bon, c'est pas grave.
2: Et qu'est-ce que pourrait faire un enfant difficile à l'arrière d'une voiture ?
3: Jouer à des jeux, pourquoi pas, se disputer avec ses frères et sœurs, ça c'est quelque chose qu'on fait assez souvent.
2: Et on n'est pas forcément difficile.
3: Oui, et les parents qui crient, arrêtez ! Regardez par la fenêtre, moi je faisais ça beaucoup quand j'étais plus jeune. Je m'imaginais ma vie, souvent j'aimais trop...
2: Vous projeter comme ça.
3: Moi je me suis toujours beaucoup projetée.
2: Et vous avez votre permis vous d'ailleurs ?
3: Ah non, je n'ai pas mon permis.
2: Ah, donc vous êtes copilote ?
3: Je suis copilote, oui. Apparemment on dit que je suis une très très mauvaise copilote.
2: Ah, mauvaise, c'est-à-dire ?
3: Bah je sais pas.
2: Difficile, là
3: aussi. C'est vrai que souvent je donne mon avis alors que c'est pas moi qui conduis. Je dis, mais non là, t'aurais pu...
2: Bah non, mais au contraire, vous participez au voyage.
3: Bah, j'essaie de contribuer à ma façon, mais souvent ma maman dit que je suis une très mauvaise copilote aussi pour l'aider parfois, pour être son GPS.
2: Vous voulez que je vous dise, s'il n'existe pas d'enfant difficile, il n'existe pas de mauvais copilote.
3: Ah.
2: Bon, on se retrouve après le prochain point trafic, Mentissa, pour parler de votre album. Vous restez avec nous ?
3: Oui, bien sûr.
2: À tout de suite.
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Enfant terrible, c'est le nom du nouvel album de notre invité Mentissa, que nous retrouvons dans quelques instants au micro du 107.7 pour la deuxième partie de son entretien. Le temps pour vous de voyager en musique avec Marc Lavoine et son titre J'aurais voulu. Puis le temps pour moi de vous retrouver surtout pour le trafic dans quelques instants, qui s'annonce concis puisqu'il n'y a plus aucune difficulté à l'heure actuelle sur les autoroutes du Grand Ouest. Vous pensez tout de même à bien vous hydrater et à faire des pauses régulièrement en ces températures toujours très élevées.

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1: 5h passées de 29 minutes. Difficile de vous présenter un point trafic plus concis, tant les conditions de circulation sont excellentes sur les axes du Grand Ouest du pays, que vous rouliez entre Paris et Bordeaux, sur l'autoroute A10, sur la 71 du côté du centre du pays, entre Orléans et Clermont-Ferrand, ou bien du côté du Sud-Ouest, sur la 64, par exemple, l'axe des Pyrénées, entre Bayonne et Toulouse. Tout se passe très bien, quel que soit le secteur que vous parcourez à cette heure. Je vous rappelle simplement cette difficulté liée à une zone de travaux du côté de Brive et de l'autoroute A20 que vous empruntez dans le sens Paris vers Toulouse. Dans la traversée de Brive, vous ne pourrez pas emprunter la bretelle de liaison qui vous permet habituellement de récupérer la 89 en direction de Bordeaux, puisqu'une zone de travaux, je le disais, est en cours dans ce secteur, possiblement encore pour les prochaines semaines. Une difficulté que vous contournez au mieux en quittant l'autoroute par l'échangeur 50 Obja, puis en empruntant le réseau secondaire sur quelques kilomètres tout au plus avant de reprendre la 89 par l'entrée Brive-Ouest. Et comme promis, on retrouve Mentissa pour la deuxième partie de son entretien au 107.7, pardon, en compagnie de Perrine Martin.
2: La vingtaine, c'était votre premier album qui a rencontré un beau succès. Oui. Voici donc le deuxième, forcément attendu au tournant. Vous le présentez comme étant encore plus personnel, vous vous livrez, vous employez beaucoup le jeu. On pourrait croire à une sorte de journal intime. Vous avez beaucoup parlé de votre enfance, parce qu'on a évoqué enfant difficile. Mais il n'est pas question que de l'enfance.
3: Non, il est question d'enfance, de l'adolescence aussi, et puis de la jeune femme que je suis aujourd'hui, et surtout la jeune femme que j'étais il y a 4 ans quand j'ai commencé ce métier, avec toutes les questions et les appréhensions et les peurs qui se disaient waouh, je me suis tellement battue pour en arriver là, pour vivre de ma passion. Maintenant, j'ai vraiment pas le droit à l'erreur, quoi. Et donc, je faisais hyper attention à tout ce que je faisais, à comment les gens pouvaient me percevoir, quitte à un peu m'enfermer dans un personnage qui n'était pas toujours très.
2: Qui n'était pas vous.
3: Qui n'était pas moi.
2: Complètement, en tout cas.
3: Pas complètement.
2: Ça veut dire qu'aujourd'hui, il n'y a plus du tout de filtre.
3: Je pense que je commence, à être de plus en plus vraie. Tant pis, en fait, si dans un moment donné, j'ai dit un truc trop bizarre, trop weirdos, c'est pas grave.
2: Assumé, quoi.
3: C'est assumé, vraiment.
2: Et il y a eu ce passage aussi dans le jury de The Voice, la version belgique de l'émission de TF1. Oui. Vous l'avez fait en tant que candidate, mais là, c'est vraiment jury. Ça aussi, je pense que ça permet aussi d'asseoir qui on est, parce que là, vous avez donné votre avis.
3: Ah, bien sûr. Mais même, on se demande si on est vraiment légitime à le faire aussi.
2: Moi, si on vous l'a proposé, c'est que oui.
3: Bien sûr, et c'était un rêve, moi, d'être coach, mais je me souviens que parfois, tu te retrouves face à un monsieur, en fait, qui a 15 ans d'expérience dans la musique. Toi, t'en as 4.
2: Ouais.
3: Tu te dis, mais je vais quand même pas avoir la prétention d'expliquer au monsieur son métier.
2: Son métier, oui. Il y a une grande tournée qui se prépare. 24 dates d'ici au mois de décembre. France, Belgique, Luxembourg. Là aussi, tournée numéro 2.
3: Oui.
2: Vous avez travaillé différemment, sûrement, que pour la première tournée.
3: Oui, parce qu'il y a plus de chansons pop, il y a plus de chansons rythmées. Donc, on va plus me voir danser.
2: Mais vous aviez envie de ça.
3: Je pense que j'avais envie de ça. En fait, je pense que le premier album, pour moi, il était parfait parce que j'ai raconté tout ce que j'avais envie de raconter, si ce n'est qu'il manquait mon petit grain de folie. Et sur ce répertoire-là, je vais pouvoir le faire.
2: Et Vianney, dans tout ça, est-ce qu'il a participé un peu à l'album?
3: Oui. Oui, il a participé à 3 chansons de l'album. Voilà. Bon. Donc, il n'est jamais très loin.
2: Celui qui avait craqué sur vous, justement, dans l'émission The Voice, vous l'embrasserez de la part de l'équipe du 107.7.
3: Ce sera fait.
2: L'album de Mentissa s'appelle Enfant difficile. Le prochain sera peut-être trentenaire apaisé. Qui sait?
3: Qui sait?
2: En tout cas, cet album, Mentissa, vous le proposez sur scène ces prochains mois, on le disait. Il y a un Olympia qui vous attend aussi le 5 novembre. Bravo pour tout ça.
3: Merci.
2: Et Mentissa, bien sûr, sur les réseaux sociaux.
3: Oui, merci beaucoup.
2: À très bientôt.
3: À très bientôt.
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0: de Cranberries, votre musique pour vous accompagner sur la route, sur le 107.7. Je vous souhaite un excellent réveil à notre antenne. Réveil qui se passe vraiment de la meilleure des manières sur les axes du Grand Ouest, toujours dénué de difficultés, que nous parlions là d'accidents, d'animaux près des voies de circulation, encore d'obstacles. Vous roulez vraiment dans de très très bonnes conditions. Vigilance tout de même face à la canicule, bien sûr, qui continue d'être bien présente, hein, même à 7 heures, des températures en termes de ressenti, en tout cas proches de 30 degrés sur une bonne partie de l'Ouest. Et conséquence de cette hausse des températures, eh bien une recrudescence des feux de forêt. Encore une dizaine de départements sont d'ailleurs colorés orange face au risque de feux de forêt par Météo France, dans le Poitou-Charentes, du côté des Pays de la Loire, ou encore dans le sud, dans la région PACA. Et il faut donc être particulièrement vigilant. Vous le savez, le 107.7 se mobilise pour prévenir les incendies de végétation. Alors ne l'oubliez pas, un simple bricolage peut provoquer un départ de feu. Une étincelle, un outil mal utilisé ou encore un simple mégot de cigarette peuvent suffire à déclencher un incendie. Attention bien sûr à être particulièrement vigilant tout au long de l'été. Vous retrouvez tous les bons conseils sur feu-forêt.gouv.fr. Retour au trafic détaillé dans quelques minutes sur le 107.7. Il est 5h38, tout se passe bien, vous l'avez entendu. À suivre pour la musique, Gaëtan Roussel et Maria Montel.
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1: Merci d'écouter le 107.7, 5h45, le jour se lève maintenant significativement sur les autoroutes du Grand Ouest. En revanche, une chose qui ne bouge pas, une tendance qui reste très positive, c'est celle de vos conditions de circulation. Très très peu de difficultés, notamment sur les autoroutes du Centre-Ouest actuellement, que vous circuliez direction Paris, Orléans, Tours, Laval, Nantes, La Rochelle ou encore Bordeaux. Tout se passe très très bien sur la route. En revanche, je peux dire que tout se passe bien aussi du côté du quart sud-ouest. Je mets une légère nuance avec ce poids lourd, c'est bien confirmé. Arrêté au niveau de la barrière de péage de Toulouse-Sud, ça vous concerne si vous roulez sur la 61 depuis Bordeaux en direction de Narbonne. Vous avez tout juste passé le périphérique toulousain. Eh bien, au péage de Toulouse-Sud, juste après cette barrière, attention à ce poids lourd. Arrêté sur le bas-côté, le dépanneur est en train d'arriver sur les lieux pour intervenir. Et puis, je vous rappelle tout de même cette difficulté du côté, tout de même, de l'autoroute A11, pour vous qui circulez depuis Nantes et Le Mans, direction Paris, c'est au kilomètre 137, une dizaine de kilomètres après Le Mans, dans un refuge sur une bande d'arrêt d'urgence. Un bus est arrêté dans ce secteur. Donc, a priori, dans un refuge, bus relativement à l'abri. Pour autant, vous n'hésitez pas à réduire votre vitesse dans ce secteur si vous apercevez le patrouilleur et le dépanneur qui interviennent. C'est au kilomètre 137, quelques kilomètres avant la sortie 5, La Ferté-Bernard. Partout ailleurs, toujours d'excellentes conditions de circulation en ce lundi matin. YouTube pour poursuivre en musique sur le 107.7. Je vous souhaite bon courage pour celles et ceux qui partent tout juste sur la route du travail. Voici le titre Hold Me, Thrill Me, Kiss Me, Kill Me.

Tame Impala et Jenny pour vous accompagner sur les axes du Grand Ouest. Il est 5h54, toujours d'excellentes conditions de circulation dont j'aurai le plaisir de vous reparler dans quelques minutes. Ce sera juste après les grands titres de l'actualité à 6h et la météo. En attendant, nous retrouvons la voix d'Adèle, Rolling in the Deep, avant d'écouter What You Want, un duo signé Angèle et Justice.

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1: Bonjour à tous. À la une, une situation encore jamais vue en France. Météo France place 49 départements en alerte rouge canicule à partir de midi. Un total record qui pourrait coïncider avec la journée la plus chaude jamais enregistrée dans l'Hexagone, tout mois confondu, selon l'Institut météorologique. 40 autres départements sont également colorés orange. Une cellule de crise interministérielle est convoquée ce matin à la demande d'Emmanuel Macron. Partout en France, les grilles de plus de 800 écoles et collèges resteront fermées ce lundi. 1800 autres établissements scolaires fermeront leurs portes en fin de matinée. Autre secteur impacté par les fortes chaleurs, celui du ferroviaire. Plus de 2 heures de retard ont été enregistrées hier sur la ligne Paris-Bordeaux après la dilatation d'un rail. Le patron de la SNCF, Jean Castex, invite les personnes les plus vulnérables à éviter de prendre le train dans ces conditions climatiques. Toujours en France, les rapports d'inspection sur les dysfonctionnements dans l'enquête sur la mort de Liana seront remis aujourd'hui à Sébastien Lecornu. Les documents pointent notamment des erreurs individuelles sur le traitement de la plainte pour viol sur mineur déposée en 2025 contre Jérôme Barella, principal suspect de la mort de la petite fille. À l'étranger, l'Iran souligne des avancées majeures dans les pourparlers avec Washington autour de l'accord de cessez-le-feu au Moyen-Orient. Une première session d'échange depuis la signature du protocole s'est achevée cette nuit en Suisse, en présence du Pakistan et du Qatar. Les deux pays médiateurs font part de la création d'une feuille de route commune entre Washington et Téhéran afin de parvenir à un accord de paix définitif d'ici 60 jours. On termine par le football.
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1: Et la très bonne opération de la nuit pour l'Égypte, vainqueur 3-1 à Toronto de la Nouvelle-Zélande. Les Pharaons prennent la tête de leur groupe devant l'Iran qui a tenu en échec la Belgique 0-0 hier soir. Et puis plus tôt dans la soirée, le carton de l'Espagne contre l'Arabie Saoudite 4-0. Les Espagnols prennent la tête de leur groupe devant l'Uruguay accroché 2-0 par le surprenant Cap-Vert. Il est 6h, passé de 2 minutes. Excellent réveil à l'écoute du 107.7. Le retour de l'actualité, c'est dans 1h en compagnie de Yoko Trigallo. Pour l'heure, place à vos conditions de circulation juste après votre météo.
3: Merci Julien. La météo, vous le disiez, canicule intense et durable avec parfois plus de 40 degrés. En ce lundi, vigilance rouge canicule sur 49 départements, notamment des départements du quart sud-ouest du pays et puis 40 autres départements sont en vigilance orange avec ce soleil qui domine un petit peu partout cet après-midi. 39 degrés à Toulouse, 40 à Clermont-Ferrand, 41 à Bordeaux, à Biarritz. Autant que possible, éviter de prendre la route aux heures les plus chaudes, notamment entre midi et 16h, alors que les températures dépassent souvent les 30 à 35 degrés sur une grande partie du pays.
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3: 7h03, bon début de journée, bon début de semaine, peut-être la reprise du travail pour vous en ce lundi matin. Circulation un petit peu dense autour des grandes villes, mais pour l'instant, il n'y a pas de perturbation. À vous signaler, la circulation est parfaitement fluide, pas de difficultés. Également sur le quart sud-ouest du pays en ce qui concerne quelques événements qui auraient pu survenir. Un véhicule en panne toutefois sur l'autoroute A61, vous êtes sur le périphérique intérieur. Et vous arrivez à la barrière de péage de Toulouse Sud. Véhicule en difficulté un petit peu après cette barrière de péage.
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bien pour entamer la nouvelle heure de cette journée. Véronique Sanson à l'instant avec Besoin de personne. Bonjour à tous. Hélène Dallier, on fait la route ensemble jusqu'à 10h. Le trafic, je vous en parle très régulièrement. Prochain point complet à 6h15 dans quelques minutes. Et puis, le rendez-vous juridique, l'automobile et la loi. On s'intéresse aux places situées face aux bornes de recharge. Vous en saurez plus dans les prochaines minutes. Et puis, côté musique, un ancien candidat qui avait 16 ans à l'émission The Voice, la saison 3, dans l'équipe de Jennifer notamment. Il s'appelle Elliot et il reprend un titre qui a eu un grand succès. Voici la Camisa Negra.

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0: La chanson de Big Flo et Oli, Le Coup de Vieux, avec Julien Doré dans ce morceau. L'info au trafic arrive dans une minute.
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0: Il est 6h17, l'info au trafic avec un piéton signalé à Toulouse sur le périphérique à l'est de la ville, entre Croix-Dorade, la sortie de numéro 14 et la bifurcation avec l'autoroute A68. Piéton signalé à proximité du kilomètre 229. Une attention particulière si vous êtes sur le périphérique intérieur ou extérieur, si vous arrivez de l'autoroute A68 également. Le point de repère, le kilomètre 229. Nous quittons la région toulousaine. Un petit peu plus au sud de Toulouse, sur l'axe Narbonne-Toulouse cette fois. C'est l'autoroute A61. Là, c'est un animal, un chevreuil qui a été vu entre Castelnaudary, la sortie 21, et Villefranche-de-Lauragais, c'est la sortie numéro 20. Animal signalé au kilomètre 274. L'animal peut traverser les voies. Vous restez vigilant en direction de Toulouse, mais aussi en direction de la Méditerranée. Partout ailleurs, la circulation est fluide sur le quart sud ouest du pays. Attention à la canicule aujourd'hui. Beaucoup de départements en vigilance. 49 départements en vigilance rouge et notamment sur le quart sud-ouest du pays. Vous avez à circuler aujourd'hui, à emporter avec vous des bouteilles d'eau. La musique est la suite de votre trajet. Voici FL 65.

0: 5 sur le 107.7 avec mon vieux bar et l'info trafic en détail dans quelques minutes, peut-être un piéton, peut-être une trottinette sur le périphérique intérieur à Toulouse après Croix Dorade, c'est la sortie numéro 14 au kilomètre 274, faites attention d'ailleurs dans les deux sens de circulation entre Croix Dorade et la bifurcation avec l'autoroute A68, le patrouilleur est en route, c'est Franck qui se rend sur place et que vous allez apercevoir prochainement, à proximité du kilomètre 229, une attention particulière dans les deux sens.
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0: Et nous restons à Toulouse également pour évoquer des travaux. Ce soir, à partir de 21h et au plus tard jusqu'à 6h demain matin, le périphérique intérieur direction Montpellier ou Bordeaux sera fermé entre Sesquière, la sortie 33, et Croix Dorade, la sortie numéro 14, ce qui inclut la bifurcation avec l'autoroute A62 pour effectuer des travaux d'entretien.
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1: Il est 16h30, circulation fluide un petit peu partout, aux portes des grandes villes, même si le trafic commence à s'intensifier un petit peu. Si vous êtes à Toulouse, toutefois, notez un piéton qui est signalé sur le périphérique à l'est de la ville, entre Croix-Dorade, c'est la sortie numéro 14 et la bifurcation, avec l'autoroute 68. Un point de repère, c'est le kilomètre 229. Le patrouilleur est sur place. Autre événement à vous signaler, un petit peu plus au sud de Toulouse, sur l'axe Toulouse-Narbonne, c'est l'autoroute à 61. Là, c'est un animal, un chevreuil, qui a été aperçu entre Castelnaudary, c'est la sortie 21, et Villefranche-de-Lauragais, la sortie numéro 20. Animal signalé au kilomètre 274 et qui pourrait traverser les voies de circulation. Une attention particulière également si vous êtes dans cette région. Ça roule bien, je vous le disais, autour des grandes villes. À Toulouse, trafic un petit peu dense, mais pas de perturbations. Même situation en allant beaucoup plus à l'ouest, sur le secteur de Bayonne, de Biarritz, à Bordeaux également, la circulation s'intensifie, mais pour l'instant, je vous le disais, ça va bien. Une information également qui concerne le carburant, si vous circulez au sud de Brive, sur l'autoroute A20, vous ne pourrez pas vous ravitailler sur l'aire de Pechmonta qui se situe entre la région de Brive et Cahors. Vous pourrez vous ravitailler au niveau de l'aire de Martel. L'aire de Pechmonta est une aire qui est accessible dans les deux sens de circulation. Ça vous concerne donc en direction de Paris, mais également en direction de Toulouse ou Montauban. Et puis, vous le constatez, les températures sont déjà assez élevées. Météo France a placé plusieurs départements en vigilance, de nombreux départements et 49 départements placés en vigilance rouge canicule. Parmi ces départements, un large quart sud-ouest du pays. Buvez régulièrement, pensez à prévoir de l'eau dans votre véhicule, même pour un trajet court et sur l'autoroute. Vous pouvez vous retrouver à l'arrêt à tout moment en cas d'événement, donc mieux vaut avoir de l'eau en quantité suffisante, surtout si vous voyagez avec des enfants ou avec des personnes âgées.
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1: Peut-on se garer avec un véhicule thermique ou électrique sur les places situées devant les bornes de recharge? C'est la question que nous posons dans quelques minutes à notre consultant juridique, maître Éric Decomont. Rendez-vous dans l'automobile et la loi juste après Renan Luce. On n'est pas une bêtise près.

0: La musique de Renan Luce hein, sur le 107.7. Fin d'alerte en ce qui concerne un chevreuil sur l'axe Narbonne-Toulouse, l'autoroute A61. Fin d'alerte entre Castelnaudary et Villefranche de Lauragais. Et puis fin d'alerte également à Toulouse hein, pour le piéton que je vous signalais sur le périphérique entre Croix-Dorade, la sortie 14 et la bifurcation avec l'autoroute A68. Le rendez-vous juridique tout de suite, on s'intéresse aux places situées devant les bornes de recharge. Francine Thomas, vous êtes avec notre consultant juridique.
1: Bonjour Maître de Caumont.
2: Bonjour à toutes et à tous.
1: Question très simple, peut-on se garer sur les places de stationnement situées devant les bornes de recharge pour véhicules électriques si justement on n'est pas en train de charger? Autrement dit, est-ce que ce sont des places comme les autres?
2: Alors ce ne sont absolument pas des places comme les autres, ce sont des places réservées à la recharge. Attention, pas aux véhicules électriques, à la recharge. C'est-à-dire que si vous garez...
1: Oui, si j'ai un véhicule électrique mais qu'il ne charge pas, je ne peux pas y aller.
2: Exactement, vous êtes en infraction comme quelqu'un qui aurait un véhicule thermique parce que ce que veulent les pouvoirs publics, c'est que les véhicules puissent être rechargés. Pas que des petits malins sous prétexte qu'ils ont un véhicule électrique s'imaginent qu'ils ont des places réservées, un peu comme par exemple pour des personnes à mobilité réduite ou autre.
1: Donc il faut qu'il y ait le câble branché.
2: Il faut qu'il y ait le câble branché, qu'on soit en train de recharger et de payer. Alors vous me direz, quelqu'un qui est déjà complètement chargé, si j'ose dire, et qui branche son câble, je pense pas que ça va lui être refusé. Je ne pense pas que le policier verra la différence, le contractuel verra la différence. Mais quoi qu'il en soit, c'est pour la recharge. Vous n'avez donc pas le droit de vous y mettre, que vous soyez avec un véhicule thermique ou avec un véhicule électrique, uniquement pour stationner. La loi le prévoit expressément. Hein. Ça rentre dans le cadre de l'arrêt ou du stationnement gênant. Et il y a l'hypothèse de se garer devant un dispositif destiné à la recharge en énergie des véhicules électriques. J'ajoute que si vous n'êtes pas là quand le policier verbalise, ou que vous êtes là mais que vous voulez pas vous en aller, ça peut être mis en fourrière, votre véhicule. Et donc, vous allez vous retrouver avec, une amende modique de deuxième classe, effectivement, mais vous allez être pénalisé, vous allez être verbalisé, ça, vous n'y couperez pas.
1: D'accord. Et je signale au passage qu'il y a également une tarification supplémentaire qui peut être appliquée sur certaines bornes de recharge rapide si on est garé plus d'un certain temps, souvent au-delà de 45 minutes ou une heure. Il y a un tarif de stationnement qui est appliqué en plus du tarif de charge. Donc ça revient au même en fait, c'est vraiment des zones pour charger et pas pour faire autre chose.
2: On est d'accord, mais il restera la double question effectivement d'abord de l'uniformisation de cette réglementation qui devait a priori des règlements, une réglementation locale.
1: Oui.
2: Donc ça veut dire qu'il faut qu'elle soit portée à la connaissance des usagers à proximité de la place en question. Puis après ça se posera la question, bien entendu, de la preuve de la durée pendant laquelle vous avez stationné, qui doit avoir effectivement des justifications pour que la verbalisation tienne debout. Sinon, les avocats sont là.
1: Merci beaucoup Maître de Caumont. Et pour retrouver sans cesse de nouvelles informations sur nos droits d'automobiliste, on peut consulter votre site internet à l'adresse maître-de-caumont.fr. À bientôt Maître.
2: À très bientôt.
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0: Bon début de journée avec nous, l'info au trafic dans quelques minutes. Marie-Sara et Marie-Jo et Jamiroquai en préparation.
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1: Il est 7h moins le quart avant d'évoquer le trafic un petit peu chargé. Un accident signalé au sud de Bordeaux entre la Gironde et les Landes. Un accident qui pourrait impliquer deux véhicules sur les voies les plus à gauche et le terre-plein central. Une voiture, un poids lourd, c'est après ça. C'est la sortie numéro 21. Accident au kilomètre 45 et du coup, la circulation ne se ferait que sur deux voies, direction Bayonne-Saint-Sébastien. Les services de sécurité se rendent sur place, peut-être de la gêne également pour vous qui êtes dans l'autre sens de circulation en direction de Bordeaux, puisque je vous le disais, cet accident signalé sur les voies les plus à gauche, c'est sur le terre-plein central. Une attention particulière évidemment si vous circulez dans ce secteur où la circulation d'ailleurs peut ralentir un petit peu. Vous restez vigilant une fois passé le secteur de Salles pour vous qui roulez actuellement en direction de Saint-Sébastien sur l'autoroute A63. Voilà pour cette information entre la Gironde et les Landes. Beaucoup plus au sud, vous prenez la direction de Bayonne, de Bordeaux, il n'y a pas de difficulté à vous signaler. Pour l'instant, la circulation est fluide. En revanche, à l'est de Bayonne, sur l'autoroute A64, entre Bayonne et Toulouse, un petit peu avant d'arriver à Tarbes, un obstacle à signaler sur les voies au kilomètre 123. Le patrouilleur est en route et va intervenir. Patrouilleur qui se rend vers le kilomètre 123, 6 km après Soumoulou, c'est la sortie numéro 11. Vous faites attention, bien évidemment, à ce patrouilleur qui va intervenir. Et puis un petit peu plus loin, si vous rejoignez la région de Toulouse, une circulation qui est un petit peu dense sur le périphérique, en arrivant également par l'autoroute A64. Mais pour l'instant, il n'y a pas de perturbation à vous signaler sur le périphérique à Toulouse. Méfiez-vous de la météo, les températures qui grimpent, épisode caniculaire exceptionnel, notamment sur le quart sud-ouest du pays, une bonne partie du sud-ouest en vigilance rouge canicule. La rédaction à 7h pour l'actualité, le 7-9 qui se profile à l'horizon. Nous allons évoquer les fortes chaleurs et le risque d'incendie qui augmente. On en reparle dans quelques minutes. Pour l'instant, voici Sean Paul avec Dua Lipa. Oui.

La musique Eric Oria sous Raymond Dene, c'est le titre du morceau. Un petit peu de monde, porte des grandes villes, vous êtes entre Bordeaux et le secteur de Belin-Bélier au sud de Bordeaux. Il y a un accident qui s'est produit sur l'autoroute A63, quelques kilomètres après Salles, c'est la sortie 21. C'est en direction de Bayonne, de Saint-Sébastien. Un accident avec deux véhicules, un véhicule sur la bande d'arrêt d'urgence, mais un véhicule sur la voie de gauche, patrouilleur sur place, kilomètre 45. C'est le point de repas, restez bien sur les voies les plus à droite, mais faites attention également parce qu'il y a, je vous le disais, ce véhicule, un poids lourd qui est en panne, un poids lourd qui est arrêté sur la bande d'arrêt d'urgence qui peut empiéter également sur la voie de droite. Je vous en reparle dans quelques minutes. Point complet sur le trafic après la rédaction pour aller jusqu'à 7h. Voici Salomé Desbaya.

0: Bon début de journée avec le 107.7, l'infotrafic qui arrive. Il est 7h, voici l'actualité.
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2: Bonjour à toutes et à tous, vous avez chaud.
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2: Bonjour à toutes et à tous, vous avez chaud, mais ce n'est malheureusement pas terminé. Les

0: Une hausse de 60% des appels a toutefois été constatée, mais sans gravité. Pourtant, la chaleur peut avoir des conséquences désastreuses. En Gironde, 3 personnes âgées sont décédées hier. Placées en vigilance rouge depuis hier midi, le département devrait connaître des températures tutoyant les 43 degrés. Et si vous devez prendre un train aujourd'hui ou dans les prochains jours, renseignez-vous auprès de la SNCF, car hier, le ferroviaire a été très perturbé. Plus de 2 heures de train ont été enregistrées sur la ligne TGV Paris-Bordeaux après la dilatation d'un rail. Le patron de la SNCF, Jean Castex, invite les personnes les plus vulnérables à éviter de prendre le train dans ces conditions climatiques. Toujours en France, les rapports d'inspection sur le dysfonctionnement dans l'enquête sur la mort de Liana seront remis aujourd'hui à Sébastien Lecornu. Les documents pointent notamment des erreurs individuelles sur le traitement de la plainte pour viol sur mineur déposée en 2025 contre Jérôme Barella, principal suspect de la mort de la petite fille. Et puis la première session de pourparlers entre l'Iran et les États-Unis s'est achevée hier sur des avancées. Les négociateurs se sont accordés sur des mécanismes pour cesser les affrontements au Liban et sécuriser le détroit d'Hormuz, selon les médiateurs pakistanais et qataris. Il est 7h passées de 2 minutes, c'est la fin de ce flash. Retour de l'actualité dans une heure. Pour l'instant, c'est l'infotrafic et ça arrive juste après votre météo.
1: Merci Yoko. Les prévisions météo, vous l'évoquiez, beaucoup de départements en vigilance orange et surtout quasiment une 49 départements de l'Île-de-France, de la Bourgogne, au nord de l'Auvergne et à l'ouest du pays placés en vigilance rouge. Épisode caniculaire notamment sur le quart sud-ouest du pays, sur une bonne partie de la Nouvelle-Aquitaine, l'Occitanie également, avec un soleil qui domine entre 23 et 27 degrés ce matin, 39 degrés attendus à Toulouse cet après-midi. 40 à Clermont-Ferrand, 41 degrés attendus cet après-midi à Bordeaux et à Biarritz. L'usage de la climatisation, c'est bien sûr recommandé. Et si vous n'en avez pas, aérez régulièrement l'habitacle de votre véhicule.
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1: Le 7-9 et les fortes chaleurs, le risque d'incendie qui augmente. On va en parler dans la prochaine demi-heure. Et puis, le rendez-vous Play Replay avec un coup de projecteur sur Avatar, ce sera un petit peu avant 8h. Pour l'instant, voici le trafic.
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1: 7h03, circulation qui se charge autour des grandes villes. Avant d'évoquer ces informations et ce trafic dense, hein, je vous rejoins entre la Gironde et les Landes sur l'autoroute A63. Un accident en direction Saint-Sébastien. Si vous circulez entre Salles et la région de Sauniac et Muret, vous êtes en direction de Bayonne, de Saint-Sébastien. Quelques kilomètres après Salles, la sortie numéro 21, il y a un accident qui s'est produit au kilomètre 45. Deux véhicules, un poids lourd, une voiture. Le poids lourd se trouve sur la bande d'arrêt d'urgence. Il peut empiéter un petit peu sur la voie de droite, méfiez-vous, mais il y a surtout un véhicule sur la voie de gauche qui est neutralisé. Les patrouilleurs qui sont sur place au kilomètre 45, circulation sur deux voies pour l'instant, mais je vous le disais, vous faites attention aussi parce qu'il y a ce véhicule qui est arrêté sur la bande d'arrêt d'urgence un petit peu après le véhicule qui se trouve sur la voie de gauche. Les services de sécurité qui sont sur place, ça veut dire aussi peut-être des piétons, parfois tout près des voies de circulation. Restez bien concentrés sur votre route une fois passé Salles, la sortie 21 pour vous qui êtes en direction de Bayonne ou de Saint-Sébastien. Voilà pour cette information. Un petit peu plus au nord, à Bordeaux, le trafic se charge un petit peu sur la rocade bordelaise et notamment sur les accès de la direction des routes atlantiques, en particulier l'autoroute A62. Ça commence à ralentir du côté de Cadeau Jacques, mais pour l'instant, pas de perturbation à vous signaler. Ça commence à ralentir également et à se charger, en tout cas beaucoup plus au sud, du côté de Bayonne, notamment sur le réseau secondaire. Mais pour l'instant, si vous êtes sur l'autoroute A63 direction Bordeaux, au niveau de la sortie Bayonne-Nord ou Bayonne-Saint-Esprit, il n'y a pas de perturbation à vous signaler. Circulation parfaitement fluide dans la région de Biarritz et de Bayonne. Beaucoup plus loin, Toulouse, là aussi une circulation qui s'intensifie sur le périphérique à Toulouse et au sud de la ville rose du côté de Portet-sur-Garonne, notamment si vous arrivez de l'autoroute A64, circulation qui commence à s'intensifier. Il faudra juste quelques petites minutes pour traverser une circulation en accordéon. Faites attention parce que ça peut soudainement freiner devant vous. Méfiance donc si vous êtes actuellement entre Portet-sur-Garonne et la région d'Oncopole sur le sud de Toulouse. Partout ailleurs, trafic sans difficulté, si ce n'est au pied des

0: Les Pyrénées, la région de Tarbes, avec un obstacle sur les voies de l'autoroute A64, c'est en direction de Toulouse, un petit peu avant d'arriver à Tarbes. 6 kilomètres après Soumoulou, c'est la sortie numéro 11. Un patrouilleur est en route et va intervenir. Patrouilleur qui va peut-être traverser les voies de circulation.
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0: Laurent Voulzy, en souvenir et en douceur ce matin. Bon début de journée, bon début de semaine avec Jeanne sur le 107.7. L'infotrafic et les perturbations habituelles aux portes à des grandes villes. Méfiez-vous également au sud de Bordeaux après Salles, direction Saint-Sébastien sur l'autoroute A63 ou direction Bayonne. Il y a un accident qui est en cours. C'est au kilomètre 45, circulation qui peut ralentir un petit peu. La voie de gauche neutralisée. Il y a un véhicule à cheval sur la voie de gauche, le terre-plein central également. Un autre véhicule sur la bande d'arrêt d'urgence. Vous restez vigilants, bien évidemment. Je vais revenir en détail sur le trafic et sur cet événement dans quelques minutes. This is avec Théodora. Mélodrama, c'est à suivre.
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0: This is avec Théodora sur le 107.7. Vous restez avec nous, l'infotrafic dans moins d'une minute.
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0: 7h15, une circulation qui se charge un petit peu autour des grandes villes et puis par endroits des obstacles sur les voies. C'est le cas si vous circulez entre Bayonne et Toulouse sur l'autoroute A64 en obstacle, une dizaine de kilomètres après Soumoulou. C'est la sortie numéro 11, c'est au kilomètre 126. Les services de sécurité se rendent sur place. Avant d'évoquer le trafic dense, je vous rejoins au sud de Bordeaux avec un accident qui est en cours direction Bayonne, Saint-Sébastien. C'est après Salle, la sortie numéro 21. C'est sur l'autoroute A63, le kilomètre 45, c'est le point de repère. Circulation qui peut ralentir un petit peu parce qu'il y a un accident sur la voie de gauche, à cheval également sur le terre-plein central. Un autre véhicule se trouve sur la bande d'arrêt d'urgence, kilomètre 45. Vous restez vigilants, bien évidemment, les services de secours et de sécurité qui sont sur place. Et vous passez tout doucement au niveau de cet accident direct. Son Bayonne ne cédait pas à la curiosité, bien évidemment, en arrivant dans cette région. Voilà pour l'autoroute A63 entre la Gironde et les Landes. En Gironde, les accès de la direction des routes atlantiques pour rejoindre la rocade de Bordeaux et notamment la 63, mais dans l'autre sens, direction Bordeaux, où ça ralentit un petit peu en arrivant du côté de Marcheprime. Et puis sur l'autoroute A62, à l'approche de Cadojac, entre Martillac et Villeneuve-d'Ornon, là aussi, une circulation un petit peu chargée, mais rien d'inhabituel à cette heure-ci. Ça va bien, beaucoup plus au sud, au Pays Basque, du côté de Bayonne, de Biarritz également, là où il faudra quelques toutes petites minutes également pour traverser une circulation en accordéon. C'est sur l'autoroute A64 au sud de Toulouse, entre Portet-sur-Garonne et le périphérique, et puis un petit peu de monde à Toulouse sur le périphérique extérieur entre Balma et le secteur de Sesquières. Mais là aussi, rien d'inhabituel à cette heure-ci. Il va faire chaud, très chaud, quasiment tout le quart sud-ouest du pays en vigilance rouge, canicule. Multipliez les pauses, les aires de service avec les bâtiments climatisés notamment. Le 7-9 qui se poursuit. Vous restez avec nous, il est question de chaleur et du risque incendie qui augmente. Des départs de feu ont déjà été recensés dans l'Hérault et plusieurs hectares sont partis en fumée dans l'Aude et en Corse. Et il faut le rappeler, 9 feux sur 10 sont d'origine humaine, dont 1 sur 2 liés à une imprudence. Adoptez les bons réflexes comme consulter la météo des forêts. Elle existe depuis 2 ans. On en parle juste après la musique. Voici Lynn.

0: La musique de Lynn sur le 107, cette circulation qui se charge un petit peu autour des grandes villes. Et puis un accident sud de Bordeaux sur l'autoroute A63 direction Bayonne. C'est après ça la sortie numéro 21. Je vous en reparle. Titre que la météo du ciel, il existe depuis 2 ans, la météo des forêts, un dispositif mis en place pour vous indiquer les risques potentiels d'incendie. Les explications de Perrine Martin.
1: Quand la température de l'air affiche 35, 36, 37, 38 degrés, la température du sol, elle, peut afficher jusqu'à 10 degrés supplémentaires. Voilà pourquoi le ministère a lancé, comme tous les étés depuis 2 ans, sa météo des forêts. Présentation Clarisse Durand du ministère de la Transition écologique.
2: Il y a 4 niveaux de danger, donc faible, modéré, élevé, très élevé, et l'information est au niveau départemental. La météo des forêts va nous permettre d'adapter et d'adopter les bons comportements pour éviter les départs de feu, et ça peut être éventuellement complété sur place, à l'orée de la forêt, par des dispositions plus précises. Dans certains cas, l'arrêté préfectoral peut aller jusqu'à interdire l'accès à la forêt.
1: Pour éviter les départs de feu, 9 fois sur 10 d'origine humaine en forêt, comme ailleurs, dans le sud de la France, mais pas seulement, Lionel Berthet, du même ministère.
3: Les massifs forestiers peuvent être touchés par un incendie, mais c'est aussi le cas, et on l'oublie parfois, des zones de végétation comme les champs et les prairies. Pour autant, le pourtour méditerranéen, le sud-ouest, présente un risque de départ de feu qui est plus élevé, notamment en raison des sécheresses qui sont plus fréquentes et surtout plus intenses. Avec le changement climatique, cependant, davantage de départements seront concernés par le risque dans le futur.
1: Quelques automatismes maintenant à bien avoir en tête.
2: Si on est fumeur, il faut jeter ses mégots dans un cendrier. Et il existe des cendriers portatifs. Si on organise un barbecue, le bon réflexe, c'est de faire le barbecue chez soi ou dans un espace qui est aménagé et surtout loin de toute végétation, puisque les herbes et les broussailles peuvent s'enflammer très facilement. Si on fait du bricolage, de même, il faut faire du bricolage loin des espaces sensibles et de la végétation. Il faut également penser à entretenir et débroussailler son jardin tout au long de l'année. Si on stocke du bois ou des bouteilles de gaz, le bon réflexe, c'est de les éloigner de son habitation et de les stocker dans un abri fermé.
1: En cas de départ de feu, ne tardez pas à prévenir le 112 ou le 18. Et si vous vous retrouvez à proximité d'un feu, écoutez toujours les consignes de sécurité des autorités.
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0: Bon début de journée sur la route avec le 107.7 et puis la musique, la belle voix de Charlene Spittery avec Texas dans un instant. L'info trafic juste après la musique, c'est Carnivore Girl qui arrive.
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1: Il est 7h30, la circulation commence à se charger autour des grandes villes. Avant d'évoquer le trafic dense, il y a un accident au sud de Bordeaux sur l'autoroute A63 entre la Gironde et les Landes, direction Bayonne ou Saint-Sébastien. Quelques kilomètres après ça, là, c'est la sortie numéro 21. Un accident qui est en cours sur la voie de gauche au kilomètre 45. Les services de sécurité sur place, là où s'est produit l'accident, là où le véhicule se trouve sur la voie de gauche, vous ne circulez que sur une seule voie, celle de droite. Faites attention toutefois parce qu'un petit peu plus loin, il y a un poids lourd qui est arrêté sur la bande d'arrêt d'urgence. Vous respectez bien le corridor de sécurité. Écartez-vous le plus possible en passant à proximité de cet accident. Kilomètre 45, direction Bayonne au Saint-Sébastien, au sud de Salles sur l'autoroute A63. Vous poursuivez votre route, vous rejoignez peut-être beaucoup plus au sud. Le Pays Basque, pas de perturbation à Bayonne, à Biarritz également, mais la circulation se charge également. Et puis dans l'autre sens de circulation, en revanche, pour rejoindre la région bordelaise sur les accès de la direction des routes atlantiques, ça commence à ralentir à marche prime sur l'autoroute A63. Et puis du côté de Cestas, vous arrivez par l'autoroute A62, c'est entre Martillac et Villenave-d'Ornon. Il faudra à chaque fois quelques minutes, 5-10 minutes pour traverser les bouchons, les ralentissements, pour rejoindre la rocade bordelaise. Et puis beaucoup plus loin, à Toulouse, circulation dense, notamment sur le périphérique entre Balma et le secteur de Sesquières, une dizaine de minutes d'après les dernières estimations pour traverser une circulation en accordéon. Ça peut vous concerner également, vous qui arrivez de l'autoroute A68. C'est un petit peu ralenti sur le périphérique intérieur à l'approche du Palais, mais rien d'inhabituel à cette heure-ci. Une dizaine de minutes également, une dizaine de minutes de plus sur votre trajet ce matin. Si vous rejoignez Toulouse par l'autoroute A64 après la barrière de péage de Muret, un petit peu avant d'arriver du côté de Portet-sur-Garonne, là aussi, une circulation en accordéon, vous maintenez de bons intervalles de sécurité avec le véhicule que vous suivez. Voilà pour les perturbations liées au trafic dense. Et puis, cette nouvelle information qui me parvient, vous êtes au sud de Bordeaux, entre Bordeaux et Toulouse sur l'autoroute A62. Une fois passée la barrière de péage de Saint-Selve, 4 kilomètres après cette barrière de péage, il y a un véhicule qui est arrêté et qui empiète un petit peu sur la voie de droite. C'est au kilomètre 19. Un véhicule en panne après la barrière de péage de Saint-Selve. Restez bien sur la voie de gauche au kilomètre 19. Il est 7h33. Bienvenue si vous nous rejoignez.
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1: Et le 7-9 en musique, voici Vanessa Paradis en souvenir avec Divinity.

0: Vanessa Pardier, les souvenirs avec Divine Idée, l'info au trafic dans quelques minutes. Vous êtes au sud de Bordeaux sur l'autoroute A62 direction Agen ou Toulouse. Il y a un véhicule en difficulté. 4 km après la barrière de péage de Sancelles, au kilomètre 19, un véhicule qui empiète sur la voie de droite. Restez bien sur la voie de gauche. Les services de sécurité vont sécuriser le secteur.
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0: Dans la région de Brive, notez que la bifurcation qui permet depuis l'autoroute A20 direction Toulouse de vous engager sur la 89 direction Bordeaux reste fermée jusqu'au début de l'été. La direction des routes centre-ouest effectue des travaux de sécurisation d'un ouvrage endommagé par des intempéries. Vous pouvez sortir à Objat, c'est la sortie numéro 50 et passer par le réseau secondaire pour rejoindre l'autoroute A89 à Brive-Ouest. C'est l'entrée numéro 19. Et puis un petit peu plus au sud, à Toulouse, à partir de 21h ce soir et au plus tard jusqu'à 6h demain matin. Le périphérique intérieur direction Montpellier ou Bordeaux sera fermé entre Sesquières et Croix-Dorade, les sorties 33 et 14, ce qui inclut la bifurcation avec l'autoroute A62, fermeture pour des travaux d'entretien.
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0: Le trafic en détail dans quelques minutes et bref, retour au trafic avec un obstacle à Saint-Jour-de-Marenne. Vous êtes sur l'autoroute A63 au nord de Bayonne, direction Bayonne ou Saint-Sébastien. Une dizaine de kilomètres après Saint-Jour-de-Marenne, c'est la sortie numéro 9. Il y a un obstacle, peut-être une échelle signalée sur les voies. C'est au kilomètre 149. Le patrouilleur est en route. La musique avec Taylor Swift, c'est dans un instant.
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1: Il est 8h moins le quart, le trafic reste dense autour des grandes villes. Il y a un accident sur l'autoroute A63 direction Bayonne ou Saint-Sébastien après Salles. C'est la sortie numéro 21 et puis, vous le constatez, ces températures qui restent élevées, déjà des températures bien élevées ce matin. Ça va grimper quasiment tout le quart sud-ouest du pays en vigilance rouge. Quels sont les effets de la chaleur sur la conduite? Vigilance canicule, quelles précautions adopté avant de prendre la route? Écoutez le lieutenant-colonel Pierre Auger des sapeurs-pompiers de Vaucluse.
2: La chaleur, bien évidemment, est un élément défavorable puisque ça entraîne de la fatigue, une fatigue excessive, une perte de la vigilance, de l'attention. Et c'est vrai que c'est un phénomène à prendre en compte lorsqu'il fait très chaud et qu'on doit faire des longs trajets. Alors, lorsqu'un épisode de forte chaleur est annoncé, ce qui est intéressant, c'est d'essayer d'anticiper, de planifier son trajet pour pouvoir, dans la mesure du possible, voyager aux heures les moins chaudes de la journée.
1: Pierre Auger, des sapeurs-pompiers du Vaucluse, et les heures les plus chaudes de la journée sont entre midi et 17h. Le trafic en détail avec des perturbations autour de Toulouse, 10-15 minutes pour traverser les bouchons, les ralentissements. Si vous arrivez par l'autoroute A64 après la barrière de péage du Muret, si vous êtes à Toulouse sur le périphérique extérieur entre Balma et le secteur d'Aucanville, un petit peu de monde aussi sur le périphérique intérieur en direction de Montpellier, quelques minutes, mais rien d'inhabituel à cette heure-ci. Beaucoup plus à l'ouest, vous rejoignez la région bordelaise avec une circulation un petit peu ralentie sur les accès de la direction des routes atlantiques, l'autoroute A62, la 63 également, ou la nationale 89, là aussi quelques petites minutes pour traverser les bouchons et les ralentissements, 10 minutes tout au plus d'après les dernières estimations. Vous êtes au sud de Bordeaux sur l'autoroute A63 direction Bayonne ou Saint-Sébastien. Un accident en cours après le secteur de Salles, la sortie numéro 21. Le véhicule impliqué dans cet accident a été évacué. Pour autant, il y a encore le patrouilleur sur place. Faites attention, patrouilleur qui va très certainement enlever les cônes de signalisation qui neutralisaient les voies. Ça veut dire qu'il y a un patrouilleur qui intervient actuellement au kilomètre 45. Vous restez vigilant, c'est en direction de Bayonne ou de Saint-Sébastien sur l'autoroute A63. La 63, ou beaucoup plus au sud, le trafic commence à ralentir un petit peu au niveau de la sortie Bayonne-Nord ou Bayonne-Saint-Esprit, direction Bordeaux. Méfiance donc dans cette région. Et puis, si vous circulez au pied des Pyrénées sur l'autoroute A64, il y a un chevreuil qui a été vu entre Lannemezan et Montrégeau. Les sorties 16 et 17, ça va vous concerner entre Tarbes et Toulouse. C'est au kilomètre 187. Un animal qui a été vu et qui peut donc traverser les voies de circulation. Beaucoup plus à l'ouest, retour un instant sur l'autoroute A63 avec un obstacle direction Saint-Sébastien. Après Saint-Jour-de-Marenne, c'est la sortie numéro 9. Et puis un petit peu plus au sud, un véhicule en difficulté dans la sortie Saint-Jean-de-Luz Sud. C'est la sortie numéro 2. L'infotrafic dans quelques minutes et cette information qui concerne le sud de Bordeaux, l'autoroute A62 direction Toulouse, un véhicule en panne et qui empiète sur la voie de droite 4 km après la barrière de péage de Saint-Selve, c'est au kilomètre 19. Les services de sécurité sont en route. Vous restez avec nous, le 7-9 qui se poursuit dans quelques minutes, le rendez-vous Play Replay avec un coup de projecteur sur Avatar, le dernier maître de l'air, une série très attendue cette semaine. À l'approche des vacances d'été, la saison 2 arrive sur Netflix, présentation juste après la lune.

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1: La Lune avec Christophe Maé sur le 107.7. Info trafic dans quelques minutes, le point complet. Accident terminé au sud de Salles sur l'autoroute A63 direction Bayonne au Saint-Sébastien. Un accident qui s'était produit après Salles. C'est la sortie numéro 21. Plus de perturbations donc entre la Gironde et les Landes sur l'autoroute A63. Le 7-9 avec le rendez-vous Play Replay comme prévu, Mathilde Fernière nous parle aujourd'hui du retour d'une série très attendue, Avatar, le dernier maître de l'air.
2: Avatar, le dernier maître de l'air, raconte l'histoire d'Aang, un jeune garçon capable de maîtriser les quatre éléments. L'eau, l'air, la terre et le feu. Dans un monde divisé, il est le seul à pouvoir rétablir l'équilibre.
3: Ça, c'est l'Avatar ?
4: Zouzou, ce n'est qu'un gamin.
5: Si on veut parvenir à les vaincre, j'ai besoin que tu m'apprennes la maîtrise de la terre. Tu es la meilleure maître de la terre que je connaisse.
2: Dans la saison 2, la série poursuit ce voyage. Aang continue d'apprendre, le monde s'élargit et les enjeux deviennent plus complexes pour lui comme pour ceux qui l'accompagnent.
6: Je suis navré, Avatar. Je pense que vous faites erreur. Nous ne sommes pas en guerre à Ba Sing Se.
5: Ça fait 100 ans que la Nation du Feu se bat pour conquérir le monde. Dans tout le royaume de la Terre, la guerre fait rage.
2: Adapté de la série culte du même nom, Avatar le dernier maître de l'air est proposé ici en version live-action. Une série pensée aussi bien pour les fans de la première heure que pour ceux qui la découvrent.
7: Le royaume de la Terre est sur le point de tomber.
8: La victoire nous est acquise. La vraie question c'est, quel sacrifice es-tu prêt à faire ?
2: Avatar le dernier maître de l'air saison 2 à découvrir sur Netflix dès le 25 juin.
1: Et vous retrouvez ce rendez-vous en ligne sur notre site et notre application. Bon début de journée, la route du travail à cette heure-ci. Quelques perturbations autour de Bayonne pour aller vers Toulouse ou vers Bordeaux. L'infotrafic en détail dans quelques minutes. Après la rédaction pour aller jusque-là, c'est la musique avec Flo de la Vega qui arrive dans un instant.
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0: La musique avec Flo Delweg, l'ancien acolyte de Jérémy Frérot, découvert dans l'émission The Voice, c'était en 2014. Jérémy Frérot, à l'instant, il est 8h, le flash d'actualité, c'est tout de suite.
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2: Bonjour à toutes et à tous. 15 degrés de plus que la moyenne des températures enregistrées un 22 juin au Mans entre 1971 et 2000. 14 degrés de plus à Bordeaux. 35 millions de personnes sont touchées par la vigilance rouge canicule déclenchée aujourd'hui par Météo France dans 49 départements. 40 autres sont en vigilance orange. Le mercure va encore grimper cet après-midi de 40 à 42 degrés, localement 43 attendu entre les Pays de la Loire, le Poitou-Charentes et l'Aquitaine selon Météo France. Un épisode d'intensité exceptionnel dont la durée est incertaine. Il va falloir tenir jusqu'à mercredi au moins. Une cellule interministérielle de crise doit avoir lieu dans la journée. Et c'est dans ces conditions difficiles que les lycéens poursuivent leurs épreuves du bac. Après les épreuves écrites, les élèves de terminale des filières générales et technologiques se lancent dans les lycéens poursuivent leurs épreuves du bac. Après les épreuves écrites, les élèves de terminale des filières générales et technologiques se lancent dans leur grand oral.

0: majeur dans les pourparlers avec Washington autour de l'accord de cessez-le-feu au Moyen-Orient. Une première session d'échange depuis la signature du protocole s'est achevée cette nuit en Suisse, en présence du Pakistan et du Qatar. Les deux pays médiateurs font part de la création d'une feuille de route commune entre Washington et Téhéran pour parvenir à un accord de paix définitif d'ici 60 jours. Un mot de football avec le mondial qui se tient aux États-Unis, au Mexique et au Canada jusqu'au 19 juillet.
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0: Et l'Égypte, pourtant menée durant une heure, a réussi à renverser la situation cette nuit pour finalement remporter sa toute première victoire en Coupe du Monde. C'était face à la Nouvelle-Zélande, 3-1. Le Cap-Vert a lui obtenu le nul de partout face à l'Uruguay. Et ce soir, les Bleus reprennent du service. L'équipe de France affronte l'Irak pour leur deuxième match de la Coupe du Monde. Ne les considérez pas dans votre tête comme une petite équipe parce que ce n'est pas le cas, a prévenu Didier Deschamps il y a quelques jours en s'adressant à ses joueurs. 8h02, c'est la fin de ce flash. Retour de l'information dans une heure. Pour l'instant, c'est l'infotrafic juste après la météo.
2: Merci Yoko, la météo avec cette canicule intense, durable, parfois plus de 40 degrés cet après-midi sur le centre et l'ouest du pays. Vigilance rouge étendue à 49 départements de l'Île-de-France, de la Bourgogne et du nord de l'Auvergne à l'ouest du pays. Et puis une quarantaine de départements également qui sont en vigilance orange. Vous avez d'ailleurs toutes les infos sur notre site radio 107.7.fr. Ce matin, il fait entre 23 et 27 degrés déjà les maximales. De l'après-midi, 39 à Toulouse, 40 degrés à Clermont-Ferrand, 41 degrés attendus cet après-midi à Bordeaux et à Biarritz.
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2: Le 7-9 qui se poursuit et nous allons parler donc de football dans quelques minutes. Pour l'instant, voici le trafic.
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2: Il est 8h03, bon début de journée, la route du travail en ce lundi matin avec une circulation dense autour des grandes villes. À Bordeaux, les accès de la direction des routes atlantiques, 10-15 minutes pour traverser les bouchons si vous arrivez par l'autoroute A63 du côté de Marcheprime, Sestas, en arrivant de l'autoroute A62 entre Martillac et Villeneuve-d'Ornon, si vous arrivez par la Nationale 89 également. Vous êtes à l'est de Bordeaux sur l'autoroute A62, c'est l'axe Bordeaux Toulouse. Il y a tout d'abord en direction de Toulouse un véhicule qui est en panne, 4 km après la barrière de péage de Saint-Selve. Le véhicule empiète sur la voie de droite au kilomètre 18. Restez bien sur la voie de gauche. Le patrouilleur est sur place, le dépanneur également qui va intervenir. Et puis un petit peu plus loin et dans l'autre sens en direction de Bordeaux, après Aiguillon, 17 km après la sortie numéro 6. Là, c'est un obstacle sur les voies au kilomètre 77. Le patrouilleur est en route et va intervenir. Patrouilleur qui va peut-être traverser les voies de circulation. Vous restez vigilant, bien évidemment. Direction le Pays Basque avec une circulation un petit peu chargée à Bayonne, mais pas de perturbation à vous signaler. En revanche, si vous êtes sur l'autoroute 63 en direction de Bordeaux, juste avant d'arriver à la barrière de péage de Biarritz, il y a un véhicule qui est arrêté. C'est après Saint-Jean-de-Luz Nord, au niveau de la barrière de péage de Biarritz en direction de Bordeaux. Et puis dans l'autre sens de circulation, un obstacle, une dizaine de kilomètres après Saint-Jour-de-Marenne. C'est la sortie numéro 9, c'est un petit peu avant d'arriver du côté de Cap-Breton au kilomètre 149. Vous êtes un petit peu plus au sud, vous sortez à Saint-Jean-de-Luz Sud, c'est la sortie numéro 2. Là, c'est un véhicule qui est en panne et vous êtes concerné en direction de Saint-Sébastien sur l'autoroute A63. Nous quittons le Pays Basque. Je vous rejoins beaucoup plus loin, au pied des Pyrénées, entre Tarbes et Toulouse, avec un chevreuil qui a été vu entre Lannemezan, c'est la sortie numéro 16, et Montrégeau, la sortie numéro 17. Animal signalé au kilomètre 187 et qui pourrait traverser les voies de circulation. Et puis beaucoup plus loin, pour rejoindre Toulouse, vous arrivez par l'autoroute A64, une dizaine de minutes pour traverser les bouchons entre Portet-sur-Garonne et le sud de Toulouse. C'est un petit peu la même situation entre Toulouse Sud et Toulouse Nord.
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2: Bienvenue si vous nous rejoignez les 8h06.
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2: La Coupe du Monde de football continue, vous en avez pris l'habitude.

0: d'habitude, chaque jour sur le 107.7, retrouver un chiffre marquant de cette édition. Le chiffre du jour, c'est 4 milliards 500 millions, soit le nombre d'habitants de pays absents de cette Coupe du Monde, pourtant élargie à 48 équipes. Charles Dodon.
1: C'est bien simple, parmi les 10 pays les plus peuplés de la planète, seuls 2 jouent cette Coupe du Monde. Il s'agit des États-Unis et du Brésil, un peu plus de 550 millions d'habitants à eux deux. Les 8 autres ne sont pas là et c'est notamment le cas du pays le plus peuplé au monde, l'Inde, est juste derrière de la Chine, soit 2 milliards 800 millions d'habitants, deux nations éliminées lors des qualifications et qui ont pourtant essayé ces dernières années de développer ce sport et leur championnat, tout particulièrement la Chine, en dépensant des fortunes sans résultat. Pas de Coupe du Monde non plus pour l'Indonésie, le Pakistan, le Bangladesh. Culturellement, là encore, le football n'est pas le sport qui domine. La Russie non plus n'est pas là, exclue en raison de l'invasion de l'Ukraine. Enfin, le pays le plus peuplé d'Afrique, le Nigeria, et ses 238 millions d'habitants, n'a pas réussi à se qualifier pour cette Coupe du Monde. Il avait déjà manqué le rendez-vous au Qatar.
0: Merci Charles, et vous retrouvez chaque jour un chiffre marquant de cette Coupe du Monde sur le 107.7, sans oublier les résultats, bien sûr, dans nos flashs d'actualité. L'infotrafic dans quelques minutes, les coulisses de la route, l'été revient, hélas les feux de forêt aussi. Question d'autoroute avec la plupart des incendies liés au jet de Meco. Nous en reparlons dans quelques minutes. Côté musique, voici Pascal Obispo.

0: La musique de Pascal Obispo et rien ne dure. Bon courage sur la route, bon début de semaine, beaucoup de monde autour des grandes villes. Je vous reparle du trafic dans quelques minutes. Et côté musique, c'est Marguerite qui arrive avec La Bosse.
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0: Bon début de journée sur la route, l'info au trafic dans moins d'une minute.
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0: Les bizarres écarts, les perturbations habituelles aux portes des grandes villes. Avant d'évoquer ces informations, un accident signalé sur l'autoroute A66. Vous êtes concerné, vous qui roulez actuellement sur les premiers kilomètres de cet axe en direction de Foix ou Andorre. Un accident 4 kilomètres après la bifurcation avec l'autoroute A61. C'est au kilomètre 4, un petit peu avant d'arriver à Nailloux. Les services de sécurité sont en route. Et puis, un petit peu plus loin, si vous rejoignez cette fois l'autoroute A61 en direction de la Méditerranée à Montgiscard, dans la bretelle d'entrée de Montgiscard, c'est l'entrée 19.1. Là, c'est un véhicule qui est peut-être en difficulté dans la bretelle d'entrée. Les services de sécurité sont en route. Autre véhicule en panne, beaucoup plus loin, au pied des Pyrénées, sur l'autoroute A64. Pour vous qui roulez actuellement en direction Toulouse, après Orthez, la sortie numéro 8, un véhicule qui peut être arrêté sur la voie qui permet d'accéder à l'aire de service du lac Audéjos. Vous êtes concerné entre Bayonne et Pau sur l'autoroute A64. Là aussi, un patrouilleur se rend sur place et va sécuriser le secteur. Voilà pour ces informations. Pas très loin sur l'autoroute A64 entre Tarbes et Toulouse. C'est un chevreuil qui a été vu. Entre Lannemezan, c'est la sortie numéro 16, et Montrégeau, la sortie numéro 17. Animal signalé au kilomètre 187. Patrouilleur qui se trouve sur place. Un petit peu plus loin, vous poursuivez votre route, vous rejoignez la périphérique à Toulouse par l'autoroute A64, 10-15 minutes de plus ce matin pour traverser les bouchons, les ralentissements, même situation si vous passez par l'est de la ville, entre Toulouse-Sud, Toulouse-Nord, une circulation bien chargée entre Balma et le secteur d'Aucanville, Toulouse-Nord, Sesquières également, avec quelques conséquences aussi pour vous qui arrivez de l'autoroute A68, il faut quelques minutes pour vous insérer dans le trafic, mais rien d'inhabituel à cette heure-ci. Nous quittons la région toulousaine. Je vous rejoins beaucoup plus à l'ouest. Vous êtes sur l'autoroute A63 avec des obstacles éparpillés sur les voies au niveau de Contis ou Morsinx, l'échangeur numéro 14. Ça vous concerne si vous êtes en direction de Bayonne, de Saint-Sébastien. Peut-être si vous rejoignez également l'autoroute A63. À ce niveau-là, vous restez vigilant. Bien évidemment, les services de sécurité sont en route. L'autoroute A63, un petit peu plus au sud, où ça se passe plutôt bien, du côté de Bayonne, direction Bordeaux, sur cet axe Bayonne-Nord ou Bayonne-Saint-Esprit, c'est la sortie numéro 6. En revanche, si vous rejoignez la rocade de Bordeaux, quelques minutes à marche prime sur les accès de la direction des routes atlantiques, c'est l'autoroute A63. Une dizaine de minutes également si vous arrivez par l'autoroute A62, sensiblement la même situation en arrivant par la Nationale 89, mais rien d'inhabituel à cette heure-ci. Voilà pour les perturbations. Partout ailleurs, si je n'ai pas parlé de vous, c'est qu'il n'y a pas de perturbations à vous signaler. Si ce n'est la météo, vous le constatez, il fait déjà très chaud. Attention à l'alerte canicule rouge sur plusieurs départements du quart sud-ouest du pays. L'été revient et hélas, les feux de forêt aussi. En 2025, selon l'ONF, près de 15 000 départs de feux ont été recensés durant la saison estivale, avec 30 000 hectares détruits, dont un tiers dans l'Aude. Bien souvent, un mégot de cigarette est à l'origine de ces incendies. Alors pour limiter les risques, notamment au bord de l'autoroute, il est essentiel de réduire les jets de mégots. Nous en parlons dans votre question d'autoroute après la musique.

0: La musique de Joe et Dwight Filet à Rihanna, c'est le titre du morceau. Retour au trafic avec un véhicule en panne. Vous êtes à Toulouse, hein, sur le périphérique intérieur, direction Montpellier, véhicule arrêté dans la sortie. Lasbord, hein, c'est la sortie numéro 17. Il est 8h23.
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0: Sur l'autoroute, la plupart des incendies sont liés aux jets de mégots. Les explications de Quentin Lachaise.
2: Comment stopper les jets de mégots sur l'autoroute ? En France, en 2025, on compte environ 100 mégots de cigarettes jetés par jour sur chaque kilomètre d'autoroute. Alors pour inciter les fumeurs à ne plus avoir ce geste, les campagnes de sensibilisation se multiplient et cela peut passer directement par celui qui vous vend la cigarette. Serdar Kaya est le président de la Confédération des Buralistes de France.
3: On a de vraies campagnes de sensibilisation par de l'affichage extérieur et intérieur. Je pense que même si les consommateurs le savent, eh bien cette piqûre de rappel est toujours bienvenue. Et d'une manière aussi conviviale, c'est toujours bien perçu parce qu'à chaque fois qu'on a une petite sympathie avec nos clients, leur souhaitant une bonne journée en disant soyez prudents, vous voyez, en ce moment, on est en période de canicule, eh bien évitons et soyons responsables pour éviter d'avoir des feux de forêt à cause d'un mégot de cigarette.
2: Même si toutes les aires de repos et aires de service sont équipées en cendriers, pour Éric Brocardi, le porte-parole de la Fédération nationale des sapeurs-pompiers de France, il faut aussi militer pour le retour d'un équipement directement dans les voitures.
4: Aujourd'hui, on fait appel aux constructeurs d'automobiles de remettre les cendriers à l'intérieur des véhicules. Quel que soit, on va dire, le niveau de demande de prévention ou de bon comportement, il faut aussi permettre aux concitoyens de pouvoir savoir où poser le papier, où poser la cigarette. Aujourd'hui, l'objectif, il faut donner les moyens aux concitoyens et permettre justement de remettre ces cendriers à l'intérieur du véhicule.
2: En attendant le retour des cendriers à bord de nos voitures, vous trouverez des cendriers de poche gratuitement lors d'opérations de prévention sur l'autoroute, mais aussi chez certains de vos buralistes.
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0: Autoroute trafic sur le 107.7 avec un animal qui a été vu sur l'autoroute A63 entre La Bouère, la sortie 16 et les Posteils. C'est la sortie numéro 17, point de repère, le kilomètre 66. Méfiance dans les deux sens. Et puis beaucoup plus loin, à Toulouse, un véhicule en panne dans la sortie La Roseraie. C'est la sortie numéro 15 et vous êtes concernés, vous qui roulez actuellement sur le périphérique extérieur direction Bordeaux. Les services de sécurité se rendent sur place. L'infotrafic dans quelques minutes. Madonna pour la musique.
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0: La musique de Madonna à l'instant. Vous restez avec nous, l'info trafic dans moins d'une minute.
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0: Les 8h30, une circulation un petit peu chargée à Toulouse et à Bordeaux. Avant d'évoquer ces régions, je vous rejoins au sud de Toulouse sur l'autoroute A66 en direction de Foix ou Andorre. Il y a d'abord un obstacle, 1 km après la bifurcation avec l'autoroute A61. C'est au kilomètre 2 et puis 2 km plus loin, un accident qui s'est produit sur la bande d'arrêt d'urgence et la voie de droite au kilomètre 4. Et là où s'est produit l'accident, vous ne circulez que sur une seule voie, la voie de gauche. Les services de sécurité sont en route et notamment le patrouilleur qui va intervenir. Nous quittons cette région. Je vous rejoins au nord de Toulouse, à Montauban. Si vous rejoignez l'autoroute A62 à Montauban, l'entrée numéro 10, il y a un véhicule qui est arrêté dans la bretelle d'entrée. Véhicule en difficulté également. Beaucoup plus au sud de Toulouse cette fois, à Saint-Gaudens, la sortie de Saint-Gaudens. Ça, c'est la sortie numéro 18. Les services de sécurité sont en route. Voilà pour ces véhicules en difficulté. Des véhicules en difficulté également à Toulouse. Toulouse où la circulation est un petit peu chargée. Lundi matin, bon courage sur la route du travail. Il faudra quelques minutes, 10-15 minutes de plus ce matin pour rejoindre le sud de Toulouse en arrivant du côté de Portet sur Garonne, après la barrière de péage de Muret, si vous passez par l'est de la ville, entre Toulouse-Sud, Toulouse-Nord, du Monde, également là aussi 10-15 minutes pour traverser les bouchons après Balma avec des conséquences. Pour vous qui arrivez de l'autoroute A68, il faudra quelques minutes pour vous insérer dans le trafic. Et puis à Toulouse aussi, il y a des véhicules en panne sur le périphérique extérieur dans la sortie 15, la Roseraie, sur le périphérique intérieur dans la sortie Lasbordes, c'est la sortie numéro 17. Voilà pour ces informations. Beaucoup plus loin, le Pays Basque, ça va bien, même si ça ralentit un petit peu à Bayonne, dans les Landes. Si vous circulez sur l'autoroute A63, il y a un animal entre la Bouère, la sortie 16 et l'Hypostey, la sortie numéro 17. Le point de repère, c'est le kilomètre 66. Et puis, faites attention également si vous êtes en direction de Bayonne, de Saint-Sébastien. Après la sortie Contis ou Morsinx, c'est la sortie numéro 14. Il y a des morceaux de pneus éparpillés sur les voies de circulation au kilomètre 99 avec pas très loin un poids lourd qui est arrêté sur la bande d'arrêt d'urgence. Il faut bien vous en écarter. Je termine avec la rocade bordelaise, 10-15 minutes pour traverser les bouchons si vous arrivez par les accès de la direction des routes atlantiques. L'autoroute A63 marche prime, l'autoroute A62 également dans le secteur de la Brède. Bienvenue si vous nous rejoignez, les 8h33.
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0: Et le 7-9 en musique, voici M avec M, c'est tout.

0: C'est tout. Avec M sur le 107.7. L'infotrafic dans quelques minutes et un accident au sud de Toulouse sur l'autoroute A66 en direction de Foix ou Andorre après la bifurcation avec l'autoroute A61. Je vous en reparle.
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0: Notez qu'il y a des travaux ce soir à Toulouse à partir de 21h et au plus tard jusqu'à 6h demain matin. Le périphérique intérieur direction Montpellier ou Bordeaux sera fermé entre Sesquières, la sortie 33 et Croix d'Orade, la sortie numéro 14, ce qui inclut la bifurcation avec l'autoroute A62. Fermeture pour des travaux d'entretien.
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0: La musique avec Bruno Mars sur le 107.7.
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1: Il est 8h45, quasiment les perturbations habituelles autour des grandes villes. 10-15 minutes à Toulouse hein, pour traverser les bouchons, les ralentissements. Si vous arrivez de l'autoroute A64 sur le périphérique à l'est de la ville, également entre Toulouse Sud, Toulouse Nord, avec quelques conséquences pour vous qui arrivez de l'autoroute A68, il faudra patienter un petit peu. Un véhicule en difficulté également sur le périphérique à Toulouse, périphérique extérieur dans la sortie La Roseraie. C'est la sortie numéro 15. Méfiez-vous donc si vous êtes dans cette région. Et puis au nord de Toulouse, sur l'autoroute A62, là aussi, il y a un véhicule en difficulté dans la sortie Montauban. C'est la sortie numéro 10. Le sud de Toulouse, le sud-est avec l'autoroute A66. Vous êtes en direction de Foix ou Andorre. Il y a un accident 4 km après la bifurcation avec l'autoroute A61. C'est au kilomètre 4, un petit peu avant, à des obstacles signalés sur les voies. Et puis là où s'est produit l'accident, la chaussée peut être potentiellement glissante. Vous restez vigilants, bien évidemment, les services de sécurité qui sont en route. Nous quittons la région toulousaine. Je vous rejoins au pied des Pyrénées. Si vous circulez entre Bayonne et Toulouse sur l'autoroute A64, vous êtes en direction de Pau, de Tarbes. Si vous marquez la pause sur l'aire du lac Audéjos, il y a un véhicule qui est en panne dans la bretelle d'entrée, au niveau de la bretelle d'entrée de cette aire. Et puis un petit peu plus à l'ouest, au nord de Bayonne, cette fois sur l'autoroute A63 et en direction de Bordeaux, un véhicule est arrêté sur l'aire de Labenne Est, sur la voie là aussi qui permet d'accéder à cette aire. Méfiance donc avec ces véhicules en difficulté qui peuvent vous gêner un petit peu. Le Pays Basque, un petit peu plus au sud, ça ralentit à Bayonne Nord ou Bayonne Saint-Esprit sur l'autoroute A63 direction Bordeaux, mais rien d'inhabituel à cette heure-ci. Si vous êtes un petit peu plus au nord dans les Landes, il y a un animal qui a été vu entre la Bouère, la sortie 16 et l'Hypostéi, c'est la sortie numéro 17, animal errant signalé au kilomètre 66. Soyez attentifs dans les deux sens. Vous rejoignez la région bordelaise, il faut quelques minutes également sur les accès de la direction des routes atlantiques, l'autoroute A63, la 62 également, c'est plutôt une dizaine de minutes hein, actuellement pour traverser les bouchons et les ralentissements. Et puis quelques ralentissements également beaucoup plus loin, au nord de Brive, sur l'autoroute A20. Je vous rappelle que vous ne pouvez pas, si vous êtes en direction de Toulouse, rejoindre l'autoroute A89 pour aller vers Bordeaux. La bretelle de bifurcation est fermée parce qu'il y a des travaux au niveau de cette zone de chantier. D'ailleurs, vous roulez à double sens. La circulation ralentit un petit peu au niveau de la zone de travaux. Restez bien concentrés sur votre route. Des artistes qui ne se prennent pas au sérieux et qui nous plongent dans un univers burlesque. Les Poupinet Sisters sortent un album aux airs de fête. Leur trio vocal s'inspire des Andrew Sisters, groupe typique des années 40 ou 60. Elles sont l'invité de Tempo 110, juste après M. Pokora. Voici quand même.

0: La douceur avec M. Pokora, quand même, c'est le titre du morceau. Retour au trafic et fin d'alerte en ce qui concerne un animal signalé dans les Landes entre La Bouët et Liposteil sur l'autoroute 63. Voici Tempo 110 avec un trio vocal féminin au look rétro et glamour. Le très British Poppini Sisters qui publie un album anniversaire entre compositions originales et nombreuses reprises piochées chez les Beach Boys, Bonnie Tyler ou encore Dalida. Voici Tempo 110, c'est avec vous Charlotte Latour.
1: 110 secondes avec trois copines de conservatoire. Elles ont étudié le jazz et pratiqué le chant choral à Londres. Les Poppini Sisters ont sorti leur premier album d'harmonie vocale en 2006. Énorme succès à l'époque. 20 ans plus tard, elles sortent un album anniversaire. Il y a la blonde Kate, la voix la plus grave, la comédienne du groupe, adepte de la dérision et du second degré. La rousse, Rosanna, la voix la plus aiguë, femme fatale du trio, à la fois chic et sexy. Et entre les deux, la brune, Marcella, la plus excentrique. C'est elle qui nous dit ce qui leur plaît le plus dans les années 40-50 qu'elles incarnent.
2: La mode, clairement, parce qu'elle ouvre une palette de créativité dingue. Et bien sûr, le son du jazz de cette période. Le hot jazz, les big bands, c'est tellement entraînant qu'on peut vraiment s'amuser avec. Il ne s'agit pas de laisser de côté les choses tristes de l'époque, mais plutôt d'essayer de mettre en avant les plus positives. On adore s'amuser en musique, revisiter des chansons de façon légère. Mais attention, on travaille notre musique très sérieusement. Et quand on chante en harmonie, il n'y a pas de « je ». Tout se conjugue avec « nous ». C'est ce qui fait la magie de notre trio. C'est un peu comme fêter nos 20 ans de mariage et fêter notre envie incroyable de continuer ensemble. On voulait donc donner un ton très joyeux à cet album. Certaines chansons sont un peu faux-folles, d'autres poignantes, il y a un peu de tout. Comme dans la vie, quoi.
1: The Birthday Party, c'est le nouvel album des Poppini Sisters.
0: Et vous retrouvez ce rendez-vous en ligne sur notre site et notre application Vernis Rouge et puis Diplo dans quelques minutes avant de retrouver la rédaction.
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0: Bon début de journée sur la route avec le 107.7. 9h, voici le flash d'actualité, la rédaction qui nous rejoint.
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2: Bonjour à toutes et à tous. Près de 3 semaines après la découverte du corps de la jeune Liliana, un rapport d'inspection doit être déposé sur le bureau de Sébastien Lecornu dans 2 heures. Rapport très attendu au vu des nombreux dysfonctionnements apparus dans cette affaire. Rédigé par les services de l'inspection générale de la gendarmerie nationale et de la justice, il doit permettre de répondre à cette question. Comment expliquer que Jérôme Barella, principal suspect dans la viol et la mort de la jeune fille de 11 ans, n'ait jamais été inquiété alors qu'il faisait l'objet de plusieurs plaintes pour agression sexuelle et viol sur des enfants. Près de 2000 établissements scolaires fermés aujourd'hui, des épreuves de bac reportées, des trains annulés ou retardés. Les conséquences de la canicule qui s'abat sur le pays depuis plusieurs jours sont importantes. Dans les académies de Bordeaux, Lyon, Montpellier, en Normandie et de Poitiers, le grand oral des terminales a été décalé de quelques jours. Hier, 3 personnes âgées sont décédées en Gironde. 43 degrés sont attendus entre les Pays de la Loire, le Poitou-Charentes et l'Aquitaine cet après-midi selon Météo France. 35 millions de personnes sont touchées par la vigilance rouge canicule. Il y a 49 départements touchés et 40 départements en vigilance orange. Une cellule interministérielle de crise doit avoir lieu dans la journée. Les députés examinent pour la 3e fois à partir d'aujourd'hui la proposition de loi créant un droit à l'aide à mourir. Et normalement, il devrait, sauf coup de théâtre, l'adopter à nouveau. Prélude donc à son adoption définitive le 15 juillet. On va retrouver l'équipe de France ce soir.

0: Favorite du groupe G sur le papier, la Belgique est pour elle, pour l'heure, bien loin d'assumer ce statut après un deuxième match nul consécutif hier soir concédé face à l'Iran. Et puis le Cap-Vert a lui obtenu le nul de partout face à l'Uruguay. Il est 9h02, c'est la fin de ce flash. Retour de l'actualité dans une heure. Pour l'instant, c'est l'infotrafic après la météo.
1: Merci Yoko. Les prévisions météo avec cette canicule intense et durable et parfois plus de 40 degrés. En ce lundi, vigilance rouge à 49 départements allant de l'Île-de-France, de la Bourgogne et du nord de l'Auvergne à l'ouest du pays. D'autre part, il y a une quarantaine d'autres départements en vigilance orange. Canicule, emportez avec vous des bouteilles d'eau. Pensez autant que possible à vous hydrater et à vous mettre au frais également. Température ce matin entre 23 et 27 degrés sur le quart sud-ouest du pays. Cet après-midi, 39 à Toulouse, 40 à Clermont-Ferrand, 41 à Bordeaux et à Biarritz.
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1: 9h03, des perturbations liées au trafic dense autour des grandes villes et puis des véhicules en difficulté, des véhicules en panne sur le nord de Toulouse et notamment la région de Montauban. Avant d'évoquer ces informations, un accident qui est en cours, c'est sur l'autoroute A66 au sud-est de Toulouse en direction de Foix ou Andorre. Un accident 4 km après la bifurcation avec l'autoroute A61, c'est au kilomètre 4. Les services de secours et de sécurité qui y sont sur place. Circulation sur la voie de gauche seulement. Cet accident s'étant produit sur la bande d'arrêt d'urgence et la voie de droite avec une chaussée qui peut être glissante au niveau de cet événement. Vous restez vigilants, bien évidemment, si vous arrivez dans cette région. Et puis un petit peu avant, il y a aussi des obstacles à signaler sur les voies de l'autoroute 66 en direction d'Andorre, tout ça, vers le kilomètre 4, vous restez vigilants, bien évidemment, les services de sécurité qui sont sur place. Pas très loin, la région de Toulouse, l'autoroute A64, encore quelques minutes, une dizaine de minutes de plus si vous arrivez du côté de Portet-sur-Garonne par l'autoroute A64 pour rejoindre le périphérique à l'est de la ville où il faudra aussi quasiment une dizaine de minutes avec une circulation en accordéon sur 7-8 km depuis Balma jusqu'au secteur d'Aucanville. Sesquières également, ça peut soudainement freiner devant vous. Vous maintenez de bons intervalles de sécurité avec le véhicule que vous suivez. Beaucoup plus au nord, la région de Brive, au-delà du réseau Vinci Autoroute, il y a des travaux de la direction des routes centre-ouest. Depuis la 20 direction Toulouse, vous ne pouvez pas rejoindre l'autoroute A89 pour aller vers Bordeaux. Travaux de sécurisation d'un ouvrage qui a été endommagé par des intempéries au niveau de la zone de travaux. Vous roulez à double sens régulièrement. Le trafic est un petit peu ralenti. C'est le cas d'ailleurs dans les deux sens. Vous restez patient, bien évidemment. Nous quittons cette région. Je vous rejoins beaucoup plus loin. À Bordeaux, les perturbations sur les accès de la direction des routes atlantiques. Le secteur le plus chargé, c'est l'autoroute A63 entre Sestas et la rocade bordelaise. C'est un bon quart d'heure actuellement pour rejoindre le sud de Bordeaux. Et puis beaucoup plus au sud, sur l'autoroute A63, si vous êtes en direction de Bayonne, de Saint-Sébastien, il n'y a pas de difficulté à vous signaler. Pas de perturbation à Bayonne Nord également en direction de Bordeaux. Circulation parfaitement fluide désormais. Vous êtes au pied des Pyrénées, entre Bayonne et Pau. Vous marquez la pause sur l'aire du lac Audéjos, dans la bretelle d'entrée de cette aire. Il y a un véhicule qui est en panne au niveau de la voie qui permet d'accéder à l'aire du lac Audéjos. Vous faites attention et vous arrivez tout doucement. On a fait le tour de vos conditions de circulation. Vous le constatez, les conditions météo restent bien difficiles par endroits, des températures qui grimpent. Multipliez les pauses.
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La musique d'Hélène Sillo sur le 107.7. L'infotrafic avec du monde autour des grandes villes et puis en accident au sud de Toulouse sur la 66. Un petit peu avant d'arriver sur l'autoroute A66 au niveau de Nayou. L'infotrafic après Michael Boublé. Voici Save the Last Dance for Me.

0: Garde-moi la dernière danse, et il y avait qu'à demander Michael Bublé à l'instant sur le 107.7, l'infotrafic dans moins d'une minute.
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0: 9h15, il y a encore quelques perturbations autour des grandes villes, notamment à Toulouse et à Bordeaux. Avant d'évoquer ces régions, si vous circulez un petit peu plus au sud, au sud-est de Toulouse, il y a un accident qui est en cours, c'est sur l'autoroute A66. Vous arrivez de Toulouse, vous rejoignez l'autoroute A66 et vous prenez la direction d'Andorre ou Foix, un petit peu avant d'arriver à Nailloux, 4 km après la bifurcation avec l'autoroute A61. Il y a un accident avec un véhicule, la voie de droite est neutralisée au kilomètre 4. Dans cet accident, le véhicule a perdu une partie de son chargement. Il laisse circulation peut-être potentiellement glissante aussi dans ce secteur. Vous arrivez tout doucement, les services de sécurité qui sont sur place et le trafic s'écoule, je vous le disais, sur une seule voie, la voie de gauche, kilomètre 4, c'est 4 kilomètres après la bifurcation avec l'autoroute A61. Voilà pour cette information. Beaucoup plus loin, vous êtes au pied des Pyrénées, au sud de Toulouse, sur l'autoroute A64, direction Toulouse. Si vous sortez à Saint-Gaudens, dans la sortie numéro 18, il y a un véhicule qui est en panne dans la bretelle de sortie. Les services de sécurité en route. Vous continuez peut-être votre route et vous rejoignez la région toulousaine. C'est encore un petit peu ralenti entre Portet-sur-Garonne et le sud de Toulouse sur l'autoroute A64. Même situation si vous passez par l'est de la ville, entre Toulouse-Sud, Toulouse-Nord, sur le périphérique intérieur et en particulier sur le secteur du Palais. C'est dense aussi sur le périphérique extérieur entre Belma et Aucamville. Il faudra 5-10 minutes tout au plus pour traverser les bouchons et les ralentissements dans la région toulousaine. Le nord de Toulouse, cette fois le contournement de Montauban avec un obstacle après Beau Soleil. C'est sur l'autoroute A20. Beau Soleil, c'est la sortie numéro 63. 1 kilomètre après la sortie, les services de sécurité sont en route et notamment le patrouilleur qui va intervenir au kilomètre 418. Voilà pour la région montalbanaise. Un petit peu plus au nord, le secteur de Brive, la région de Périgueux, vous êtes sur l'autoroute A89 entre Brive et Bordeaux. Il y a un animal, un chevreuil qui a été vu entre la barrière de péage de Tenon et Périgueux-Est. C'est la sortie numéro 16, animal signalé au kilomètre 136 et qui pourrait traverser les voies de circulation. Je termine avec Bordeaux, la roquette de Bordeaux, un petit peu de monde et puis sur les accès gérés par la direction des routes atlantiques, un bon quart d'heure si vous arrivez par l'autoroute A63, une dizaine de minutes si vous arrivez à Bordeaux par l'autoroute A62, vous restez patient dans cette région. Je termine avec cette toute dernière information qui concerne beaucoup plus au sud, la région de Tarbes. Un patrouilleur va intervenir parce qu'il y a un obstacle sur l'autoroute A64 direction Toulouse. C'est 3 km après Tarbes Ouest, la sortie numéro 12, obstacle au kilomètre 135. Belle route en musique, voici les souvenirs avec Sharp.

0: La douceur, les souvenirs avec Ten Sharp à l'instant sur le 107.7 avec You. L'infotrafic dans quelques minutes et puis une information qui peut vous concerner si vous circulez au sud de Brive sur l'autoroute A20. Pensez à vous ravitailler en carburant parce que vous ne pourrez pas le faire sur l'aire de Pechmonta sur l'autoroute A20. C'est une aire qui est accessible dans les deux sens au sud de Brive. Arrêtez-vous sur l'aire de Martel sur l'autoroute A20 parce que, je vous le disais, pour l'instant, vous ne pouvez pas vous ravitailler en carburant. C'est entre Brive et la région de Cahors sur l'autoroute A20.
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0: Notez qu'il y a des travaux ce soir à Toulouse à partir de 21h et au plus tard jusqu'à 6h demain matin. Le périphérique intérieur direction Montpellier ou Bordeaux sera fermé entre Sesquières, la sortie 33 et Croix-de-Rade. C'est la sortie numéro 14, ce qui inclut la bifurcation avec l'autoroute A62, fermeture pour effectuer des travaux d'entretien.
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0: Elena avec la capuche, c'est dans un instant.
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0: Elena sur le 107.7 avec Capuche. L'info au trafic arrive dans moins d'une minute.
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0: 9h30 quasiment, le trafic encore un petit peu chargé, principalement pour aller vers Bordeaux, à Toulouse, ça s'améliore même s'il y a quelques ralentissements ponctuels sur le périphérique, vous restez bien concentré sur votre route, mais globalement la circulation se passe bien. Au sud de Toulouse, sur l'autoroute A64 direction Bayonne, à Tarbes, dans la région de Tarbes, un patrouilleur va intervenir, il y a un obstacle sur les voies, c'est 3 km après Tarbes Ouest. La sortie de l'autoroute A64 Tarbes Ouest, c'est la sortie numéro 12. Un obstacle au kilomètre 135. Faites attention à ce patrouilleur qui va peut-être traverser les voies de circulation. Un petit peu plus loin et dans l'autre sens, des véhicules en panne après Orthez sur la voie d'accès à l'aire du lac Audéjos. Et puis après Saint-Gaudens, la sortie numéro 18, même au niveau de la sortie Saint-Gaudens, un véhicule en difficulté des direction Toulouse au pied des Pyrénées sur l'autoroute A64. Vous êtes justement sur cet axe, mais beaucoup plus loin à l'approche de Bayonne si vous rejoignez la barreau de Peyrorade, la bretelle, l'autoroutière, la 641. Il y a au niveau de cette barreau de Peyrorade un obstacle sur les voies. C'est après l'échangeur numéro 2. Ça va vous concerner, vous qui êtes en direction d'Orteville. Les services de sécurité s'y sont en route, c'est au kilomètre 6, un patrouilleur va intervenir. Et puis un petit peu plus à l'ouest, si vous prenez la direction de Bayonne, de Biarritz, il n'y a pas de perturbation à vous signaler. En revanche, vers Bordeaux, encore quelques perturbations si vous arrivez par l'autoroute A63, une vingtaine de minutes direction Bordeaux pour accéder à la rocade bordelaise sur l'autoroute A63. Peut-être un événement, c'est au-delà du réseau Vinci Autoroute, la 63 de la direction des routes Atlantique, il faudra patienter un petit peu. Voilà pour ces régions. Attention aux températures, canicule, les vigilances rouges par endroit sur une bonne partie du quart sud-ouest du pays. Pensez à emporter avec vous des bouteilles d'eau. Je termine avec l'autoroute A66 au sud-est de Toulouse avec un accident qui est en cours direction Andorre. Circulation sur une seule voie, la voie de droite. C'est après la bifurcation de l'autoroute A61 avec l'autoroute A66 au kilomètre 4, les services de secours et de sécurité qui sont sur place.
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0: La semaine dernière, dans votre Mobilimag, nous révisions les règles pour bien attacher les enfants en voiture. Cette semaine, place à nos animaux de compagnie. Comment bien voyager avec eux, notamment en les attachant, ce que plus d'un conducteur sur deux ne fait pas, comme vous l'entendrez juste après Louane et Julien Doré.
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0: C'est le duo de Louane avec Julien Doré sur le 107.7. Le trafic en détail dans quelques minutes. Il y a un accident qui est en cours au sud-est de Toulouse. Si vous arrivez de Toulouse par l'autoroute A61, vous arrivez peut-être de Villefranche de Lauragais par l'autoroute A61 également. Et vous rejoignez la direction d'Andorre ou Foix. Vous allez rejoindre l'autoroute A66. 4 km après la bifurcation de ces deux autoroutes. Un accident s'est un petit peu avant d'arriver à Nailloux. C'est au kilomètre 4. Circulation sur la voie de gauche. Un véhicule impliqué. Circulation qui peut être un petit peu ralentie. La chaussée potentiellement glissante vers ce kilomètre 4. Vous arrivez tout doucement, bien évidemment. Vous voyagez peut-être avec un animal. N'oubliez pas de lui donner à boire avec ses fortes chaleurs. Sinon, est-il attaché aussi à l'arrière? C'est le sujet de votre mobilibag aujourd'hui. C'est avec vous, Perrine Martin.
1: Harnais, cage, filet, ceinture, sac de transport, tout existe pour voyager en toute sécurité avec son animal de compagnie. Et même des sièges auto, comme ceux installés pour les enfants. Ils sont très chers, certes, mais vont jusqu'à subir des crash tests pour tester leur robustesse. C'est le cas de ceux de la marque Tavopet, dont Maud Arovigno est porte-parole.
2: On sait qu'en France, il n'y a pas vraiment de réglementation spécifique pour les animaux de compagnie en voiture. Il y a seulement l'obligation, on va dire, de ne pas gêner la conduite pour le conducteur, etc. Mais voilà, il n'y a pas vraiment de règles précises. Donc nous, on essaie d'apporter vraiment ce système de protection supplémentaire qui va faire en sorte que l'animal est vraiment protégé dans son habitacle et ne sera pas un projectile et dangereux pour les autres, mais aussi pour lui-même.
1: Un projectile, oui, vous avez bien entendu, en cas d'accident, votre chat, votre chien, non attaché, peut être projeté, telle une charge. D'ailleurs, une personne sur deux ayant vécu un accident de la route avec son animal finit par lui installer un système de retenue. Encore faut-il que l'animal l'accepte.
3: Alors là, il faudrait y aller de manière positive. Là, ça sert à rien de brusquer son chien, on est en train de lui apprendre quelque chose de nouveau.
1: Guillaume est éducateur canin, superdoggy41 sur Instagram.
3: Avant de l'attacher à la voiture, si ça n'a jamais été le cas, je suppose qu'il va falloir lui mettre un petit harnais. Donc déjà, lui apprendre qu'est-ce qu'un harnais, donc par exemple avec des friandises, lui apprendre à mettre la tête dans le harnais, etc. Ensuite, à remonter gentiment dans la voiture, surtout s'il y a eu un traumatisme, peut-être qu'il peut réassocier la voiture à quelque chose de négatif et du coup être stressé au niveau de la voiture. Dans ce cas-là, il faut faire du coup de la désensibilisation et pour ce faire, il faut le prendre, le mettre dans la voiture, réassocier la voiture à quelque chose de positif. Donc par exemple avec des friandises, puis ensuite le refaire descendre pour lui montrer que t'as vu, t'es monté, c'est passé quelque chose de bien, donc maintenant tu peux repartir et il n'y a aucun moment négatif dans tout ça. Et recommencer plusieurs fois avec des durées un peu plus longues. Puis ensuite on réintroduit gentiment, par exemple l'attache, donc admettons il a une ceinture, donc on rattache le harnais à la ceinture de sécurité et on augmente pareil de la durée pendant 5 minutes, on fait ça. Ensuite pendant 10 minutes, pendant 20 minutes, ensuite on refait la même chose, mais cette fois on va en voiture, on va faire un petit tour en voiture quand t'es attaché et recommencer plusieurs fois avec des durées un peu plus longues.
1: L'habituer, toujours faire des tests avant d'engager un long voyage. Vous avez maintenant les clés pour voyager en toute sécurité.
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0: Autotrafic sur le 107.7 avec un accident à Toulouse sur le périphérique extérieur direction Bordeaux. Un accident juste après Aucamville où les Isards, c'est la sortie numéro 12 avec un véhicule sur la bande d'arrêt d'urgence. Les services de secours qui sont sur place vous ralentissent. Écartez-vous de la bande d'arrêt d'urgence. C'est au kilomètre 226. Teddy Swims arrive.
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9: Aujourd'hui, on reçoit Renaud Laperrière, de Renault Trucks. Bonjour. 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
1: Il est 9h45 quasiment, l'info trafic avec un accident à Toulouse hein, sur le périphérique et puis au sud de Toulouse hein, sur la 66 qui fait la liaison entre le secteur de Villefranche de Lauragais et Foix. Avant d'évoquer ces régions, je vous rejoins beaucoup plus loin au sud de Brive. Vous êtes sur l'autoroute A20 direction Brive ou Paris. Il y a un obstacle 14 km après Cahors Nord. C'est la sortie numéro 57. Un obstacle au kilomètre 534. Les services de sécurité sont en route et vont intervenir, c'est au kilomètre 334 qu'est signalé cet obstacle. Le patrouilleur se rend sur place. La région de Brive avec, je vous le rappelle, des travaux pour sécuriser en urgence un ouvrage qui a été endommagé par des intempéries. Conséquence de ces travaux de la direction des routes Centre-Ouest, vous ne pouvez pas depuis l'autoroute A20 direction Toulouse vous engager sur la 89 pour aller vers Bordeaux. Allez un petit peu plus au sud à Objat, c'est la sortie 50 et vous passez par le réseau secondaire pour rejoindre l'autoroute A89 à Brive-Ouest. C'est l'entrée numéro 19 si vous deviez prendre la direction de Bordeaux. Voilà pour cette région. Le secteur de Toulouse avec un accident qui s'est produit sur le périphérique extérieur direction Bordeaux, juste après Aucamville, la sortie numéro 12, un accident avec un véhicule sur la bande d'arrêt d'urgence est au kilomètre 226. Les services de secours qui sont sur place, notamment les pompiers, ça ralentit un petit peu. Écartez-vous de la bande d'arrêt d'urgence. Vous respectez bien le corridor de sécurité. Empruntez les voies les plus à gauche si vous êtes sur cette région à Toulouse, un secteur où la circulation était déjà bien chargée. Kilomètre 226, le point de repère. Et puis au sud-est de Toulouse, cet accident sur l'autoroute A66 en direction de Foix. Ou Andorre, c'est 4 km après la bifurcation de l'autoroute A61 avec l'autoroute A66. Les services de secours, de sécurité qui sont sur place, circulation sur une seule voie, la voie de gauche, la voie de droite étant neutralisée, une chaussée potentiellement glissante. Donc vous arrivez tout doucement, bien évidemment. Nous quittons l'Occitanie. Je vous rejoins en Nouvelle-Aquitaine, au nord de Bayonne. Si vous rejoignez l'autoroute A63, 100 jours de Marraine, c'est l'entrée numéro 9 et vous prenez la direction de Saint-Sébastien. Il y a un véhicule qui est en panne dans la bretelle d'entrée de Saint-Jours-de-Marraine. Et puis un petit peu plus à l'est, la région de Pau. Nous sommes là sur l'autoroute A64. C'est l'axe Toulouse-Bayonne. Un animal en chevreuil qui a été vu entre Pau, la sortie numéro 10, et l'Escarcelle, la sortie 9.1. Animal au kilomètre 100 qui pourrait traverser les voies. Donc méfiance dans les deux sens. Je termine avec la rocade bordelaise. Il y a encore quelques perturbations, notamment sur l'autoroute A63. Vous êtes en direction de Bordeaux. Il faut 15-20 minutes, hein, d'après les dernières estimations, pour traverser un bouchon entre Marcheprime et le secteur de Cestas. Belle route en musique. Voici Liza Stanfield.

La musique demain, Eva, avec Supernova. Bref, retour au trafic avec un piéton qui est signalé à Toulouse au niveau de l'entrée Lasbordes. C'est l'entrée numéro 17. Vous êtes concerné. Donc, si vous rejoignez le périphérique intérieur, faites attention aussi au niveau du périphérique extérieur. Vous êtes beaucoup plus loin à Toulouse. Un accident qui est en cours sur le périphérique et notamment le périphérique extérieur. Soyez attentifs. Et puis, cette nouvelle information qui concerne beaucoup plus à l'ouest le Pays Basque et le secteur de Saint-Jean-de-Luz avec un véhicule en panne direction Saint-Sébastien sur l'autoroute A63 après Saint-Jean-de-Luz sud, juste après la sortie numéro 2. Vous restez vigilants bien évidemment. L'infotrafic dans quelques minutes. Avant cela, une dernière danse. Voici Andy là.

0: musique avec Ndella sur le 107.7 et la playlist à retrouver sur notre site radio107.7.fr. L'infotrafic dans deux minutes après l'actualité, ce sera avec une autre copilote. Deux accidents à vous signaler. Un accident à Toulouse sur le périphérique extérieur juste après Aucamville, la sortie numéro 12. Et puis autre accident au sud-est de Toulouse, direction Foix ou Andorre cette fois. C'est sur l'autoroute A66, 4 km après la bifurcation avec l'autoroute A61, là où s'est produit cet accident au kilomètre 4. Les services de sécurité sont sur place. Vous saurez tout, je vous le disais, sur le trafic dans quelques minutes. Place à l'actualité. Il est 10h, la rédaction qui nous rejoint. Voici l'info de ce lundi.
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2: Bonjour à toutes et à tous. 10 décès par noyade recensés hier. La tentation de se baigner avec ces fortes chaleurs est très grande, forcément, mais la sécurité civile exhorte la population à se baigner uniquement dans les lieux surveillés. Près de 2000 établissements scolaires fermés aujourd'hui, des épreuves de bac reportées et des trains annulés ou retardés. Les conséquences de la canicule qui s'abat sur le pays depuis plusieurs jours sont importantes. Dans les académies de Bordeaux, Lyon, Montpellier, Poitiers ou encore en Normandie, le grand oral des terminales a été décalé de quelques jours. Hier, 3 personnes âgées sont décédées en Gironde. 43 degrés sont attendus dans les Pays de la Loire aujourd'hui. Le Poitou-Charentes et l'Aquitaine. 35 millions de personnes sont donc touchées par cette vigilance rouge canicule déclenchée par Météo France dans 49 départements. 40 autres départements sont en vigilance orange. Une cellule interministérielle de crise doit avoir lieu dans la journée. Près de 3 semaines après la découverte du corps de la jeune Liliana, un rapport d'inspection doit être déposé sur le bureau de Sébastien Lecornu à 11h. Rapport très attendu au vu des nombreux dysfonctionnements apparus dans cette affaire. Rédigé par les services de l'inspection générale de la gendarmerie nationale et de la justice, il doit permettre de répondre à cette question. Comment expliquer que Jérôme Barella, principal suspect dans le viol et la mort de la jeune fille de 11 ans, n'ait jamais été inquiété alors qu'il faisait l'objet de plusieurs plaintes pour agression sexuelle et viol sur mineur. À l'étranger, la délégation iranienne rentre à Téhéran après 18 heures d'intenses discussions. Elle était en Suisse pour participer à des pourparlers avec les États-Unis sous médiation du Pakistan et du Qatar. Des discussions techniques vont se poursuivre toute la semaine en Suisse. Et puis on va retrouver l'équipe de France ce soir.
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2: Et les Bleus affrontent l'Irak à 23h pour leur deuxième match de la compétition après leur victoire 3-1 contre le Sénégal mardi dernier. La France est à égalité avec la Norvège dans le groupe I. Ne les considérez pas dans votre tête comme une petite équipe parce que ce n'est pas le cas, a préféré prévenir Didier Deschamps il y a quelques jours s'adressant à ses joueurs. Cette nuit, victoire dans votre tête comme une petite équipe parce que ce n'est pas le cas, a préféré prévenir Didier Deschamps il y a quelques jours s'adressant à ses joueurs. Cette nuit, victoire très importante pour les

0: Yoko pour ce coup d'œil sur l'actu. On évoque la météo avec, vous l'avez entendu déjà dans le flash d'actualité, hein, une nouvelle journée caniculaire qui commence. 49 départements en vigilance rouge de la Bretagne au sud-ouest en passant par le centre et l'Île-de-France en ce lundi. À 5h ce matin, il faisait déjà presque 27 degrés à Bordeaux, plus de 28 à Biarritz, 25 en région parisienne d'après Météo France. Les valeurs les plus élevées jusqu'à 43 degrés vont toucher la façade ouest d'Andaille à Rennes. Il fera une fois n'est pas coutume un peu moins chaud dans l'intérieur des terres, généralement 36 à 40 degrés hors des zones littorales. Cet après-midi, le thermomètre pourrait afficher 43 à Bordeaux, 41 à Limoges et Cahors. Il fera 40 degrés à Tours ainsi qu'à Toulouse et Périgueux ou encore à Castres. 38 degrés attendus du côté de Montauban. Il fera 36 du côté de Bayonne et Carcassonne. La baisse des températures, on le rappelle, n'est pas attendue avant la fin de la semaine. C'est ce que précise Météo France. Face à ces fortes chaleurs, il faut penser à rester au frais au maximum, vous hydrater beaucoup, boire beaucoup, vous mouiller le corps régulièrement aussi. Emmenez bien sûr beaucoup d'eau à bord de votre véhicule parce qu'on ne sait jamais ce qui peut se passer pendant un trajet. Et lorsque vous êtes chez vous, pensez à bien fermer les volets, les fenêtres et à éviter les activités physiques intenses. Voilà pour les bons conseils en ces temps de canicule.
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0: Un coup d'œil à vos conditions de circulation en ce lundi matin. Très bon début de semaine à vous. On s'intéresse pour commencer aux deux accidents qui vous concernent en ce moment en région toulousaine. D'abord, lorsque vous circulez sur le périphérique extérieur toulousain, direction Bordeaux, après la sortie 12, Aucamville. Un accident en cours kilomètre 226. Il y a deux voitures impliquées et un fourgon. Ça se passe en bordure des voies, sur la bande d'arrêt d'urgence, mais ça occasionne quand même un petit coup de frein. Vous en avez pour un petit peu moins de 10 minutes à patienter. À l'arrière de cet accident, le dépanneur a été appelé au niveau de cet accident et ne devrait pas tarder à intervenir. Pour l'instant, ce sont les équipes de sécurité qui sont sur place. Le patrouilleur Erwan est en protection. Je vous demande de faire bien attention à lui. On va, avant d'évoquer l'autre accident qui vous concerne au sud-est de Toulouse, évoquer aussi la présence possible d'un piéton toujours sur le périphérique toulousain au niveau de l'entrée 17 Laborde. Soyez vigilants parce qu'il y a là au niveau de cet échangeur numéro 17 une personne qui pourrait s'aventurer sur les voies à tout moment. Donc peu importe le sens dans lequel vous roulez sur le périphérique toulousain, il pourrait y avoir un piéton dans les parages. Soyez vigilants, le patrouilleur Michael effectue des rondes à cet endroit. L'autre accident nous emmène donc au sud-est de l'agglomération toulousaine sur l'autoroute A66 direction Foix ou Andorre. Accident au kilomètre 4, un tout petit peu après l'embranchement avec la 61. La voie de droite est toujours fermée. Vous n'avez que la voie de gauche pour passer. Je vous rappelle qu'il y a eu aussi du produit répandu sur les voies à niveau, au niveau de cet accident. Et donc, ça peut provoquer des glissades. Enfin, vous êtes vigilants puisqu'on nous parle d'une chaussée potentiellement glissante à cet endroit. Un petit mot de la 61, justement, si jamais vous l'empruntez en provenance de Toulouse en direction de la Méditerranée avec des morceaux de pneus qui nous sont signalés juste après la sortie 20 pour Villefranche, au kilomètre 265, morceaux de pneus a priori sur la voie la plus à gauche. Donc vous serrez bien à droite, kilomètre 265 en direction de Carcassonne, de Narbonne et de la Méditerranée. Nous allons aussi évoquer l'autoroute A64. On quitte la région toulousaine pour le secteur de Pau dans les Pyrénées-Atlantiques. Vous êtes sur l'autoroute A64 soit direction Bayonne, donc direction l'ouest, soit direction Toulouse. Dans les deux sens, vous êtes concerné car c'est un chevreuil qui a été repéré dans ce secteur de Pau et il peut traverser à tout moment les voies en sautant par-dessus le terre-plein central. Ouvrez bien l'œil entre la sortie 10 Pau et la sortie 9.1 pour l'Escar. On évoque aussi l'autoroute A20 pour vous qui êtes en ce moment sur cet axe Toulouse-Brive en direction du nord. Une voiture est tombée en panne dans le secteur de Cahors après la sortie 57 Cahors Nord. Voiture à l'arrêt sur la bande d'arrêt d'urgence kilomètre 334 et au même endroit on nous parle d'un obstacle. Peut-être des morceaux de pneus là aussi qui se trouveraient sur la chaussée. Ça va nécessiter l'intervention du patrouilleur Benjamin. On termine avec la région de Bordeaux pour vous qui nous écoutez en direction de l'agglomération bordelaise depuis l'autoroute A63. Vous souhaitez rejoindre la rocade, il y aura un tout petit peu d'attente dans le secteur de marche prime, c'est pas grand chose. 5 petites minutes de ralentissement d'après nos dernières infos.
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0: Le son des années 90, Warren G, Regulate, pour vous accompagner à l'instant sur le 107.7. Il est 10h passé de 16 minutes. Merci d'être à notre écoute sur les autoroutes du quart sud-ouest du pays avec pas mal de monde, pas mal de petites difficultés, des accidents dans la région de Toulouse notamment. Nous allons y revenir, mais sachez que vous êtes ralenti sur le périphérique extérieur direction Bordeaux dans le secteur de la sortie numéro 12 Aucamville. Un accident toujours en cours et puis un accident au sud-est de Toulouse aussi sur l'autoroute route à 66 direction Foix et Andorre. Soyez vigilants à chaque fois que vous passez à hauteur d'un de ces accidents. Le troisième, il vous concerne sur la 61 direction Narbonne et la Méditerranée, juste après l'embranchement avec la 66. On reparle de tout ça. Vous restez avec nous, c'est l'heure du point trafic.
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0: Il est 10h17, le point sur vos conditions de circulation. Je vous le disais, il y a plusieurs accidents en cours à l'heure actuelle sur les autoroutes du sud-ouest, principalement en région toulousaine. C'est là que vous êtes les plus nombreux en ce moment, puisqu'à Bordeaux, ça y est, ça s'est fluidifié sur la 63 pour rejoindre le sud de la rocade bordelaise. Ça va beaucoup mieux. Par contre, à Toulouse, il y a encore du monde et on va commencer avec cet accident en cours sur le périphérique extérieur direction Bordeaux. Il s'est produit juste après la sortie 12 pour Aucamville. Il y a 3 véhicules impliqués et il y a des dépanneurs, ça y est, qui sont arrivés sur les lieux en intervention pour pouvoir prendre en charge ces véhicules. En attendant, eh bien, vous patientez à l'arrière de cet accident. Une dizaine de minutes quand même de difficultés sur ce périphérique extérieur, un petit peu avant le péage de Toulouse Nord. Autre accident en cours au sud-est de Toulouse sur l'autoroute A66 pour vous qui roulez direction Foix et Andorre. Je vous rappelle qu'il y a là une voiture accidentée kilomètre 4 juste après l'embranchement avec la 61 et la voie de droite pour l'instant est toujours fermée. Vous avez uniquement la voie de gauche pour passer. Pourquoi elle reste neutralisée cette voie? Parce qu'il y a eu du produit répandu sur la chaussée à cet endroit, donc c'est un peu glissant. Raison de plus pour être vigilant. La bonne nouvelle, c'est que la voiture qui était accidentée au niveau de ce kilomètre 4, elle a pu être évacuée, donc ça évolue. Troisième accident sur l'autoroute A61, tout près de là, juste après l'embranchement avec la 66 et après la sortie 20 pour Villefranche. Il y a sur place des débris sur la voie la plus à gauche, kilomètre 265, attention, peut-être des morceaux de pneus. Le véhicule accidenté, lui, se trouve a priori en bordure des voies et n'a pas l'air de vous gêner. Le patrouilleur Ludovic qui est en train d'intervenir à cet endroit. On va quitter la région toulousaine pour le secteur de Pau sur l'autoroute A64 où un animal a été repéré, un chevreuil, tout près des voies de circulation. Il vous faut ouvrir l'œil dans les deux sens, direction Bayonne comme direction Toulouse. C'est entre la sortie Dispo et la sortie 9.1 pour l'Escar que je vous demande d'être vigilant. Et puis pour celles et ceux qui sur la 64 se déplacent en direction de Bayonne, attention, après la sortie numéro 2 pour Mouguère et Lisabéry, on nous signale un petit coup de frein. Vous avez quelques minutes à patienter dans ce secteur de Mouguère en direction de l'agglomération de Bayonne. On termine avec l'autoroute A20 pour vous qui nous écoutez entre Toulouse et Brive en direction du nord, en direction de Brive et peut-être au-delà de Limoges et Paris. Des morceaux de pneus risquent de vous gêner après la sortie 57 Cahors Nord au niveau du kilomètre 334. Partout ailleurs, ça va bien. Allez, restez bien avec nous sur le 107.7. On repart en musique. C'est Mika que voici avec Underwater.

0: la voix de Mika avec Underwater pour vous accompagner en musique. Je vous donne rendez-vous à 10h30 pour le prochain point trafic. Et avant ça, eh bien, je vous propose que l'on évoque des zones de travaux ce matin.
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0: L'info en plus, elle vous concerne sur le périphérique toulousain ce soir à partir de 21h et au plus tard jusqu'à 6h demain. Le périphérique intérieur entre en direction de Montpellier et de Bordeaux sera fermé entre Sesquières, la sortie 33, et Croix Dorade, la sortie numéro 14, qui inclut la bifurcation avec l'autoroute A62, et ce pour effectuer des travaux d'entretien.
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Roxane, The Police à 10h27 sur le 107.7. Très belle route, très bon début de semaine. Courage à vous avec ces fortes chaleurs qui vont concerner la plupart des régions en ce moment, et notamment le sud-ouest où vous nous écoutez. On va en reparler de ces températures caniculaires, bien sûr. On va reparler trafic aussi dans un petit instant dans le Flash Info Trafic de 10h30. D'abord, je vous propose Zucchero pour la musique avec Baila Morena. Bah, c'était estival, c'est parfait. 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
1: 10h31, le point sur vos conditions de circulation avec toujours plusieurs accidents en cours en ce moment. Vous qui circulez dans le sud-ouest du pays, il y a 3 accidents notamment en région toulousaine. On va commencer avec celui qui vous concerne sur le périphérique toulousain, périphérique extérieur. Ça y est, ça va beaucoup mieux puisque les 3 véhicules qui étaient accidentés après cette sortie numéro 12 au Camville ont été évacués. Donc ça devrait permettre de fluidifier le secteur pour vous qui roulez donc sur ce périphérique extérieur en direction de Bordeaux. Il reste 5 petites minutes à patienter à l'arrière de cet accident sur le point de se terminer. Nous avons aussi un accident au sud-est de Toulouse sur l'autoroute A66. Là aussi, la voiture qui a subi l'accident a été évacuée. Vous roulez en direction de Foix et d'Andorre après l'embranchement avec l'autoroute A61. Il faudra serrer à gauche au kilomètre 4 parce que même si le véhicule en question a été évacué, il y a encore des interventions en cours, notamment parce que du produit a été répandu sur les chaussées et que c'est encore glissant à cet endroit, donc il faut mener des opérations de nettoyage. Si vous êtes sur l'A61, pas très loin de là, en direction de Narbonne et de la Méditerranée, un autre accident est en cours, juste après la sortie 20 Villefranche, kilomètre 267. On n'a pas beaucoup plus d'infos pour le moment, si ce n'est qu'il pourrait y avoir des morceaux de pneus aussi au niveau de l'accident. Le patrouilleur Michael s'apprête à intervenir au niveau de l'accident. Sur la 61 toujours, mais dans l'autre sens pour celles et ceux qui sont en provenance de la Méditerranée, de Carcassonne, direction Toulouse, après Castelnaudary, la sortie 21, on a des morceaux de pneus qui nous sont signalés, également sur les voies de circulation. Voilà pour l'ensemble des infos que j'avais à vous transmettre. On est resté, vous l'avez compris, très concentré autour de l'agglomération toulousaine. Ailleurs, ça va quand même très bien, ça va beaucoup mieux pour rejoindre Bordeaux depuis l'autoroute A63, c'est quasiment fluide maintenant dans le secteur de Marcheprès. Reste un tout petit coup de frein à Cestas pour rejoindre le sud de l'agglomération bordelaise. Mais à part ça, ça va très très bien autour de Bordeaux. Et puis si jamais vous nous écoutez du côté de Bayonne, sur l'autoroute A64 direction Bayonne, il y a toujours un petit coup de frein à donner après la sortie 2 pour Mouguère. Mais à part ça, ça va bien.
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1: Merci d'être à l'écoute du 177. Si vous cherchez des idées d'itinéraires pour vos vacances, on va vous en donner quelques-unes dans un instant. Des idées originales grâce à un très beau livre dans En France sur les pas des personnages de romans. Ismaël Jude retrace les parcours des plus grands héros de la littérature et il sera notre invité dans Marque-Page juste après Ayam et leur petit frère.

0: Ayam avec Petit Frère sur le 107.7, il est 10h38, c'est l'heure de votre rendez-vous dédié aux livres. On s'intéresse à un très bel ouvrage à mi-chemin entre littérature et géographie. Son auteur, Ismaël Jude, est au micro 107.7 de Francine Thomas.
1: Bonjour Ismaël Jude.
2: Bonjour.
1: Au début de ce livre, En France, sur les pas des personnages de romans, le principe est expliqué. Vous dites que cet atlas est une invitation à faire de la fiction un espace de réalité. Est-ce qu'on découvre la France ou la littérature autrement en les confrontant ?
2: Oui, tout à fait. On découvre la littérature par les chemins de traverse, par les routes, à cheval, à pied, en train et en voiture, avec tous les personnages de Hugo et de Balzac, de Jean Giono, de Georges Sand, et ainsi de suite. Tous les personnages qui parcourent vraiment tous les territoires.
1: Hein. Oui, ils en font des kilomètres au final.
2: Exactement.
1: Alors, il y a plein de possibilités. Aller de Montreuil-sur-Mer à Arras avec Jean Valjean, visiter le Berry en compagnie des personnages de Georges Sand, faire un tour de Marseille à travers l'œuvre de Jean-Claude Izzo, ou partir dans les pas du commissaire Maigret. Quel est votre top 3 à vous des meilleures balades à faire ?
2: C'est vrai que parcourir la Provence sur les pas de Angelo Pardi, personnage de Jean Giono dans Le Hussard sur le Toit, c'est assez magnifique. Je pense que les décors ont beaucoup changé. Moi, je suis très touché par l'enfant de Jules Vallès, qui naît au Puy-en-Velay, qui déménage à Saint-Étienne, et ensuite il fait un deuxième déménagement pour la ville de Nantes. Et ce voyage du petit Jacques Vintras est très émouvant. Ouais.
1: Et une troisième ?
2: Je dirais les terres de Georges Sand. Et donc, à travers les cartes que vous avez dans le livre, vous allez retrouver des lieux qui sont parfois fictifs, parfois des lieux dits. C'est très très beau aussi. Ouais.
1: Alors, il y a tout ce travail que vous avez fait, tous ces voyages que vous racontez, et puis il y a des cartes réalisées par Gaëlle Sutton. Ça aussi, ça a été un travail énorme, sans doute.
2: Oui, un beau partenariat. On échangeait, moi, au fur et à mesure de mes lectures, je lui envoyais mon relevé des localités, et puis à part les cartes des itinéraires, elle a aussi créé des cartes de France avec soit les lieux de rencontre amoureuse des personnages, les lieux de vie, de mort des personnages, mais aussi les lieux de vie, de naissance des auteurs, les endroits où les lecteurs et les lectrices vont pouvoir se rendre.
1: Donc des les maisons d'écrivains, etc.
2: Visitent, voilà. On peut y passer une journée, deux journées, selon le temps qu'on a sur la route.
1: Ismaël Jude, vous êtes l'auteur avec Gaëlle Sutton de En France, sur les pas des personnages de romans, préface d'Éric Orsenna aux éditions Autrement. À tous ceux qui sont encore en train de chercher des idées d'itinéraire pour cet été, c'est le moment de vous plonger dans cet ouvrage pour des vacances au pays de la fiction. C'est sans doute le meilleur moyen de s'évader. Merci beaucoup.
2: Merci à vous et bonne route.
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0: 10h41 et cette nouvelle info qui nous parvient concernant l'autoroute A63 pour vous qui nous écoutez sur cet axe Bayonne-Bordeaux en direction du nord, en direction de Bordeaux, un accident se serait produit, accident impliquant deux véhicules pour vous qui nous écoutez dans le département des Landes après l'échangeur pour l'hypostaille, et c'est un accident qui serait en cours sur la bande d'arrêt d'urgence, donc pour le moment pas de gêne au trafic nous dit-on, mais voilà, il y a deux voitures impliquées et les équipes de sécurité qui vont se rendre sur les lieux. La suite en musique, c'est avec Shakira et Burna Boy pour l'hymne du mondial Die Die. On se retrouve juste après à 10h45 pour le trafic.
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1: 10h47, le point sur vos conditions de circulation. Beaucoup d'accidents en cours en ce lundi matin, notamment dans la région toulousaine. Mais avant d'aller à Toulouse, on évoque celui-ci sur la 63. C'est le dernier en date. Vous nous écoutez sur cette autoroute qui relie Bayonne à Bordeaux. Vous circulez dans les Landes en direction du Nord et de Bordeaux. Méfiance après la sortie 17 pour Biscarros et Lipostaille. C'est là qu'un accident s'est produit. Kilomètre 58. Deux voitures sont impliquées. Les deux sont à l'arrêt sur la bande d'arrêt d'urgence. Donc pour l'instant, pas de gêne au trafic, mais on attend l'arrivée des équipes de sécurité sur place. Voilà, vigilance, kilomètre 58 de cette autoroute à 63, direction Bordeaux. Sachant que si vous rejoignez Bordeaux depuis la 63, il y aura encore un peu d'attente dans le secteur de Cestas, hein, juste avant la rocade bordelaise. C'est pas grand-chose, ça s'est fluidifié quand même depuis tout à l'heure, mais vous ne serez pas seul à destination de l'agglomération bordelaise. Nous filons maintenant dans la région de Toulouse avec plusieurs accidents en cours et notamment celui-ci sur le périphérique extérieur en direction de Bordeaux. Il est quasiment terminé l'accident, mais il y a encore le patrouilleur Erwan qui est sur place. Il est en train de repartir, nous dit-il, mais soyez quand même vigilants au niveau de ce kilomètre 226 après la sortie numéro 12 pour Aucamville. Il y avait un coup de frein à l'arrière de l'accident. C'est en train de se fluidifier progressivement. Ça peut être encore un petit peu dense sur ce périphérique extérieur juste avant le péage de Toulouse Nord. Vous nous écoutez au sud-est de Toulouse, il y a aussi toujours les conséquences d'un accident sur l'A66 direction Foix et Andorre. Pourquoi ? Parce qu'il y avait donc un véhicule accidenté alors qui a été évacué, mais il y a encore une voie neutralisée kilomètre 4 juste après l'embranchement avec l'A61. Vous serrez bien à gauche. Il se trouve qu'il y a eu du produit répandu sur les voies à hauteur de l'accident et donc pour l'instant les opérations ne sont pas tout à fait terminées. Sur l'autoroute A61, juste après cet embranchement avec l'A66, si vous poursuivez direction Carcassonne-Narbonne, la Méditerranée. Là aussi, un accident est en cours. Une voiture était impliquée. Elle vient d'être évacuée, visiblement, ce véhicule qui se trouvait sur les bords des voies. Donc, vous restez vigilants parce que les patrouilleurs qui se trouvaient sur les lieux, Damien, en l'occurrence, n'est pas encore reparti. Donc, fin de l'intervention, mais on reste prudent, vous l'avez compris. Autre accident qui était signalé sur cette autoroute A61, toujours en direction de la Méditerranée, juste après la sortie 20 Villefranche. Donc on est vraiment tout près du premier accident que je viens d'évoquer. Les véhicules à ce niveau-là ont pu repartir, kilomètre 267, puisque le patrouilleur Michael, qui effectue des rondes à cet endroit, n'a pas vu de véhicule accidenté. On reste sur la 61, cette fois dans l'autre sens, pour celles et ceux qui, depuis la Méditerranée, rejoignent l'agglomération toulousaine, avec des morceaux de pneus signalés après la sortie 21 Castelnaudary. Voilà pour les dernières infos donc sur cette autoroute A61. Je vous emmène maintenant dans un tout autre secteur pour vous qui nous écoutez sur l'autoroute A89, l'axe Lyon-Bordeaux. Vous roulez en direction de l'agglomération bordelaise. Attention, après Coutras, la sortie 11, des morceaux de pneus peuvent vous gêner au kilomètre 38 sur la voie de gauche. Il vous faut serrer bien à droite. Partout ailleurs, ça se passe très bien. Excellent début de semaine sur les autoroutes du Sud-Ouest. Merci d'avoir choisi le 107.7 pour vous accompagner en ce lundi matin. Voici This Is pour la suite du trajet. C'est Try, Try, Try.

Ahead is a Jungle, c'était Emma Louise à 10h56 pour vous qui nous écoutez depuis les autoroutes du quart sud-ouest du pays. Ça se passe très bien dans l'ensemble, mais il y a quand même quelques accidents. Alors la plupart sont sur le point de se terminer. On y reviendra dans le prochain point trafic un peu après 11h. Gardez en tête que sur l'autoroute A61, notamment en direction de la Méditerranée, juste après l'embranchement avec la 66 au sud-est de Toulouse, et il y a encore des interventions sur le point de se terminer, et puis un accident en cours aussi sur l'A63 direction Bordeaux dans le département des Landes, une voiture et un poids lourd impliqués. Nous y reviendrons. Pour le moment, c'est Coldplay pour la musique avec Violet Hill. On se retrouve à 11h avec l'info présentée par Charlotte Latour.

0: C'était Coldplay pour vous accompagner en musique. À l'instant sur le 107.7, on écoutait Violet Hill. Ça se passe plutôt bien sur les axes du sud-ouest. On y revient après les infos. Il est tout juste 11h. Place à la rédaction.
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2: 49 départements en vigilance rouge, canicule pour la première fois dans l'histoire du pays. 40 autres sont en vigilance orange. Les 40 degrés vont être dépassés cet après-midi à Bordeaux, Rennes et Tours. Face à cette chaleur, la tentative de se baigner est grande, mais la sécurité civile appelle à la plus grande prudence et surtout à se baigner dans des lieux surveillés. Hier, 10 décès par noyade ont été recensés. Il y en avait déjà eu 3 samedi. En tout cas, aujourd'hui, la canicule va causer des perturbations dans les transports en commun en Île-de-France. Un train sur 10 a été supprimé et la présidente de la région, Valérie Pécresse, recommande aux usagers de ne pas se déplacer et de privilégier le télétravail pour aujourd'hui. Le Premier ministre Keir Starmer annonce sa démission. Ce n'est pas une surprise au Royaume-Uni où le locataire du 10 Downing Street était en difficulté depuis plusieurs semaines, notamment depuis une législative partielle qui a vu la victoire de son rival au sein du parti travailliste, Andy Burnham. Keir Starmer, à la tête du gouvernement britannique depuis 2 ans, doit toutefois rester en poste jusqu'à ce que son successeur soit nommé. On reparle aujourd'hui du scandale sanitaire du chlordécone. 20 ans après des procédures judiciaires lancées, la Cour d'appel de Paris doit se prononcer aujourd'hui sur la réouverture ou non de l'enquête pénale sur ce pesticide utilisé pendant 20 ans dans les bananeraies des Antilles, malgré les alertes sur sa nocivité. Ce pesticide est très persistant et continue de polluer les sols et l'eau. Il est impliqué notamment dans la survenue du cancer de la prostate et d'anomalies de la grossesse. On termine avec un mot de sport. 2e match des Bleus dans le mondial de foot ce soir. Les joueurs de Didier Deschamps affrontent l'Irak à 23h. Les autres rencontres de cette 2e journée de la phase de groupe pour aujourd'hui. Argentine-Autriche à 19h. Norvège-Sénégal à 2h du matin et Jordanie-Algérie à 5h demain matin. 11h02, prochain rendez-vous avec l'actualité à midi. Il est temps à présent de revenir à vos conditions de trafic. Elles arrivent dans un instant, juste après la météo.
0: La météo, merci Charlotte pour ce coup d'œil sur l'actualité. La météo, vous en avez entendu parler aussi dans le flash d'actualité, hein. C'est toujours une météo caniculaire qui concerne la grande majorité des régions aujourd'hui. 49 départements sont en vigilance rouge, de la Bretagne au sud-ouest en passant par le centre et l'Île-de-France. À 5h ce matin, il faisait déjà presque 27 degrés à Bordeaux et 28 à Biarritz. Les valeurs les plus élevées, jusqu'à 43 degrés, vont toucher la façade ouest d'Andaille à Rennes. Il fera généralement 36 à 40 ailleurs dans l'intérieur des terres. Cet après-midi, le thermomètre pour... Il fera généralement 36 à 40 ailleurs dans l'intérieur des terres. Cet après-midi, le thermomètre pourrait par exemple afficher 43 à Bordeaux,

0: L'info trafic en ce lundi matin à 11h passé de 3 minutes. Ça y est, ça se calme un petit peu sur les autoroutes du sud-ouest. Vous avez été assez nombreux ce matin, puis il y a eu beaucoup d'accidents, notamment en région toulousaine, dans un périmètre assez restreint, beaucoup de véhicules en difficulté. Ça va mieux à cette heure-ci. Alors, vous avez toujours un petit coup de frein à donner quand même pour rejoindre Bordeaux par l'autoroute A63. On commence par Bordeaux, hein, avant d'aller en région toulousaine. Et c'est dans le secteur de Sestas, sur la 63, direction le sud de Bordeaux, que vous patienterez quelques petites minutes, même si ça va beaucoup mieux quand même que plutôt dans la matinée. Si vous êtes sur l'autoroute A63, un petit peu en amont de cela, dans le département des Landes, après la sortie numéro 17 pour Lipostaille et Biscarros, je vous rappelle qu'un accident est en cours à hauteur du kilomètre 58 et c'est un poids lourd et une voiture qui sont accidentés sur le bord des voies, à l'arrêt sur la bande d'arrêt d'urgence. Les équipes de sécurité s'apprêtent à intervenir à cet endroit. Sinon, sur la 63, ça se passe bien, à part ça. On va évoquer maintenant la région toulousaine avec un mot pour vous qui nous écoutez sur l'autoroute A66 au sud-est de Toulouse en direction de Foix et d'Andorre. Je vous rappelle qu'un accident s'est produit ce matin au niveau du kilomètre 4 après l'embranchement avec l'autoroute A61, et même si la voiture a pu être évacuée, il y a encore des interventions sur place. La voie de droite reste fermée, vous n'avez que celle de gauche pour passer. Il s'agit d'une zone de travaux et qui plus est, il y a eu des produits répandus sur les voies au niveau de l'accident, donc il y a encore des opérations de nettoyage à mener. Pas très loin de là, si vous êtes sur l'A61 en provenance de la Méditerranée direction Toulouse, je vous rappelle que des obstacles nous sont signalés, des morceaux de pneus après la sortie Castelnaudary, la sortie numéro 21. C'est au kilomètre 273 que ces obstacles risquent de vous gêner. On quitte Toulouse pour la région de Tarbes sur l'autoroute A64 où un chevreuil a été repéré entre Tarbes Est, la sortie 13, et Tournaille, la sortie 14. Vous êtes concernés dans les deux sens, direction Toulouse comme direction Pau et Bayonne.
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Elle s'appelle Avril Delmar, c'est une artiste colombo-suisse, elle chante en espagnol et en français, vous l'avez entendu, et on écoutait ce titre qui sera sans doute l'un des tubes de cet été 2026, Bayahibe, qui fait référence à un petit village de République Dominicaine au bord de la mer des Caraïbes. Voilà, j'espère que vous avez de belles images mentales au moment où je vous raconte tout ça. 11h09, merci d'être à l'écoute du 107.7 en ce lundi matin, très bon début de semaine à vous sur les autoroutes du Sud-Ouest. Ça se passe bien pour l'instant. Il y a encore un accident en cours au sud-est de Toulouse, mais sinon tous les autres sont terminés autour de l'agglomération toulousaine. Reste un autre accident sur la 63 en direction de Bordeaux. Ça se passe dans les Landes. Après la sortie 17, nous y reviendrons aussi, mais il n'y a pas de gêne au trafic. Voilà pour l'état de vos conditions de circulation à cette heure-ci. Le prochain point détaillé, de toute façon, c'est à 11h15. Et d'ici là, pour la musique, voici le tube d'Indeep, Last Night, DJ Saved My Life.

0: Le son des années 80 avec ce tube signé In Deep Last Night et DJ Saved My Life, sorti en 1982. 11h13, vous êtes à l'écoute du 107.7, vous nous écoutez depuis les autoroutes du sud-ouest du pays. Deux accidents sont toujours en cours, mais à part ça, ça va de mieux en mieux. C'est l'heure du point trafic, vous restez avec nous, c'est à suivre juste après ça.
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0: L'infotrafic à 11h15, ça va bien sur les autoroutes du quart sud-ouest du pays, en Nouvelle-Aquitaine, en Occitanie. Globalement, pas de grosses difficultés, mais deux accidents quand même qui persistent. Le premier vous concerne sur l'autoroute A63, l'axe reliant Bayonne à Bordeaux. Vous circulez direction Bordeaux et je vous rappelle qu'après la sortie numéro 17 pour l'Hypostaille ou Biscarrosse, il y a toujours ce poids lourd et cette voiture accidentée avec pas mal de monde sur place. C'est au kilomètre 58 précis. Précisément qu'il vous faut vous méfier. Pas de gêne au trafic, hein, tout se déroule sur la bande d'arrêt d'urgence, mais voilà, on reste quand même attentif dans ce secteur en direction de Bordeaux. L'arrivée à Bordeaux, justement, par l'autoroute A63, bah, ça se passe pas trop mal. C'était bien encombré un peu plus tôt dans la matinée, ça va mieux à cette heure-ci. Reste quand même un petit coup de frein à donner dans le secteur de Sestas, mais rien de bien méchant. Vous y passez, d'après nos informations, un petit peu moins de 10 minutes. Si jamais vous circulez dans la région de Toulouse. Je vous rappelle qu'un accident est en cours au sud-est de l'agglomération toulousaine sur l'autoroute A66, direction Foix et Andorre. Voie de droite toujours neutralisée au niveau du kilomètre 4. Vous avez la voie de gauche uniquement pour passer. Le véhicule accidenté a été évacué, mais il y a eu du produit répandu sur les voies de circulation. Et donc, pour l'instant, il reste des opérations à mener, qui plus est au niveau d'une zone de travaux. Donc, vous n'avez de toute façon que la voie de gauche pour circuler à cet endroit. Nous allons quitter cette autoroute A66 pour aller pas très loin de là sur l'A61 pour celles et ceux qui nous écoutent en provenance de la Méditerranée, direction l'agglomération toulousaine, avec, je vous le rappelle, des morceaux de pneus signalés sur les voies, kilomètre 276, c'est après Castelnaudary, la sortie 21. Évoquons à présent l'autoroute A64 et nous allons dans la région de Tarbes avec la présence d'un chevreuil repéré sur cet axe reliant Bayonne à Toulouse, et ça vaut dans les deux sens, en direction Bayonne comme direction Toulouse. Chevreuil repéré au niveau du kilomètre 155 entre la sortie 13 Tarbes Est et la sortie 14 Tournaille. Merci d'être attentif dans ce secteur. Et puis, si vous nous écoutez sur l'autoroute A89, l'autoroute Bordeaux-Lyon, vous circulez en direction de Clermont et de Lyon, peut-être une chaussure sur les voies dans la région de Tulle, pour vous qui nous écoutez donc en Corrèze, à hauteur du kilomètre 235, une fois passé la sortie 21 Tulle-Est, il pourrait y avoir à cet endroit une ou plusieurs chaussures gênantes à hauteur du terre-plein central. Un petit mot pour vous rappeler aussi, puisqu'on évoque l'autoroute A89, pas très loin de Brive, que dans la région de Brive, il y a toujours des travaux qui sont en cours, et donc pour vous qui arrivez depuis l'autoroute A20 direction Toulouse et qui souhaitez récupérer la 89 vers Bordeaux, la bifurcation est toujours fermée, elle restera fermée jusqu'à l'été. La direction des routes Centre-Ouest mène des travaux de sécurisation au niveau d'un ouvrage dans ce secteur. Il faut sortir donc à Objat, la sortie 50 de l'A20, puis emprunter le réseau secondaire et retrouver la 89 par l'accès numéro 19 Brive-Ouest. Le retour de la musique sur le 107.7, c'est avec Sam Smith. Tout de suite, Money on My Mind.

0: La voix de Sam Smith, Money on My Mind, à l'instant sur le 107.7 à 11h21. Dans 10 minutes, on refait le point sur vos conditions de circulation. J'ai une bonne nouvelle d'ailleurs côté trafic pour vous qui roulez sur l'A63 en direction de Bordeaux. L'accident du kilomètre 58 après la sortie 17 pour Biscarrosse est terminé. Essayez, tous les intervenants ont quitté les lieux et c'est tant mieux. La suite en musique, ce sera Gaëtan Roussel et Barry White au programme. D'abord, on évoque une zone de travaux qui va vous concerner ce soir et cette nuit.
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0: L'info en plus nous emmène à Toulouse à partir de 21h ce soir et au plus tard jusqu'à 6h demain matin. Le périphérique intérieur direction Montpellier ou Bordeaux sera fermé entre Sesquière, la sortie 33, et Croix-Dorade, la sortie 14, ce qui inclut la bifurcation avec l'autoroute A62, et ce pour pouvoir y mener des travaux d'entretien.
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0: Le nouveau Gaëtan Roussel est à suivre dans quelques instants. On écoutera aussi un classique signé Barry White, Never Never Gonna Give You Up. Et on se retrouve à 11h30 pour évoquer vos conditions de circulation.
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0: Never Never Gonna Give You Up, la belle voix grave de Barry White pour vous accompagner en ce lundi matin sur les autoroutes du Sud-Ouest avec de bonnes nouvelles puisque ça y est, ça va de mieux en mieux un peu partout, quasiment plus de difficultés sur votre trajet en ce moment. On va refaire le point sur les quelques petits incidents qui persistent. Vous restez avec nous, c'est à suivre juste après ce message concernant la canicule.
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0: 11h passées de 31 minutes, merci d'être à l'écoute du 177, le point sur vos conditions de circulation avec dans l'ensemble de bonnes conditions à présent. Il y a eu du monde ce matin et pas mal d'accidents, ça va beaucoup mieux dorénavant. J'attire simplement votre attention sur cette nouvelle info qui m'est parvenue concernant l'autoroute A63. Pour vous qui roulez dans les Landes, vous êtes en direction de Bordeaux ou de Bayonne, ça vaut dans les deux sens. Si jamais vous empruntez l'échangeur Onnes-Lahari, visiblement il y aurait un véhicule à contresens dans cette bretelle. Donc soyez très très vigilants en quittant l'autoroute à cet endroit. On y reviendra bien évidemment si la présence de ce véhicule à contresens venait à être confirmée. Nous allons aussi évoquer sur l'autoroute A63 l'arrivée à Bordeaux. Pour vous qui circulez en direction à l'approche de la rocade bordelaise, il y a toujours un petit coup de frein à donner après le secteur de Marcheprime direction Bordeaux. Vous en avez pour 5 à 10 minutes de plus que lorsque ça roule bien. On évoque maintenant le secteur de Toulouse, le sud-est de l'agglomération toulousaine, avec la présence d'un accident, toujours, si vous empruntez l'autoroute A66, direction Foix ou Andorre. Voie de droite toujours neutralisée au kilomètre 4, vous n'avez que la voie de gauche pour passer. Les interventions à cet endroit ne sont pas terminées, même si le véhicule en question, lui, a pu être évacué. Sur la 61, en provenance de la Méditerranée, direction Toulouse, des morceaux de pneus risquent de vous gêner après Castelnaudary, la sortie 21. Méfiez-vous, le patrouilleur d'Amiens est dans les parages. On a aussi cette info pas très loin de Toulouse qui vous concerne sur l'autoroute A64, l'autoroute Toulouse-Bayonne. Vous quittez l'agglomération toulousaine et vous prenez la direction de Tarbes, de Pau ou de Bayonne. Attention à ce poids lourd à l'arrêt juste en sortie du périphérique toulousain, hein, juste avant la sortie 38 pour le chapitre. Si jamais vous êtes sur l'autoroute A89, l'axe qui relie Lyon à Bordeaux, vous circulez en ce moment en direction de Brive et de Bordeaux. Attention à ce chevreuil écrasé signalé juste après la sortie 21. Tulle-Est, nous sommes en Corrèze. Obstacle qui pourrait gêner votre passage et nécessiter l'intervention des équipes de sécurité.
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0: Les emballages en plastique restent omniprésents dans les grandes surfaces, produits frais sous film transparent, bouteilles d'eau, boissons. C'est le constat dressé par l'association de consommateurs Que Choisir Ensemble après avoir visité plus de 1500 magasins. Tous les détails après Christophe Mahé.
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0: Il est où le bonheur? Demande Christophe Maé en ce lundi matin caniculaire. Une piste de bonheur, c'est selon moi un bâtiment bien climatisé ou une piscine un petit peu fraîche. Voilà la définition du bonheur en cette période de forte chaleur. La définition de la prudence aussi, c'est de prendre beaucoup d'eau à bord de votre véhicule, même pour un petit trajet, hein, même si vous partez pas longtemps. On ne sait jamais ce qui peut se passer sur la route. Donc bien sûr, on prend toutes ces dispositions et puis on multiplie les pauses sur les aires de service de préférence, parce que c'est là que sont les fameux bâtiments climatisés. Mais voilà, on s'arrête de toute façon aussi pour se reposer, pour souffler un petit peu, parce que la chaleur fatigue notre organisme beaucoup plus vite qu'en temps normal. Rendez-vous à 11h45 pour le prochain point trafic. Je peux d'ores et déjà vous dire que dans l'ensemble, ça se passe bien sur les axes du sud-ouest. Tout de suite, c'est l'heure de votre rendez-vous conso. Place à votre rendez-vous consommation. Charles Dodon est aux côtés de Lucille Buisson, chargée d'études pour Que Choisir Ensemble. Elle nous présente les résultats de l'une des dernières enquêtes de l'association.
1: Bonjour Lucille Buisson.
2: Bonjour.
1: Le plastique est encore roi dans les rayons des supermarchés, les bouteilles d'eau, les fruits, les légumes emballés. Votre constat, il est sans appel.
2: Oui, on a enquêté avec l'association No Plastic in My City dans plus de 1600 magasins en France, et le plastique reste omniprésent, et pourtant il y a des objectifs assez clair de réduction, notamment de la mise sur le marché de bouteilles, mais également de plastique à usage unique de manière plus générale à l'échéance 2030-2040. Et donc on voit qu'on n'est pas sur la bonne trajectoire.
1: Et c'est particulièrement visible hein, quand on voit les rayons, notamment ceux des eaux en bouteille, en plastique.
2: Oui, pour bien se rendre compte, on a pu référencer plus de 180 références distributeurs d'eau et boissons. Donc ça montre bien à quel point la stratégie des distributeurs ne va pas dans le sens d'une réduction du nombre de boissons embouteillées dans du plastique mises à disposition des consommateurs.
1: Et autre chiffre fort dans votre enquête, il concerne les fruits et les légumes qui sont pour la plupart emballés.
2: On a d'abord le rayon fruits et légumes classiques, vrac. Sur les 5 légumes et fruits les plus consommés, 60% d'emballés. Et c'est très vrai pour le bio avec plus de 90% d'emballage plastique. Et oui, cette tendance des fruits et légumes prédécoupés, puisque 2/3 des magasins en proposent. Donc ça a même été une surprise, puisqu'en plus, ils sont plus chers pour les consommateurs et ils se conservent moins longtemps puisqu'ils sont déjà découpés.
1: Et d'ailleurs, à un moment, on a beaucoup parlé de la vente de produits en vrac. On a l'impression qu'on a totalement reculé là-dessus.
2: Oui, c'est un résultat de l'enquête qui nous a surpris, puisqu'on passe de 58% en 2023 de magasins de grande surface qui proposent un rayon vrac à 38% en 2026. Donc le recul est très net et c'est d'autant plus surprenant au vu des objectifs qui existent et au vu de la potentialité du vrac pour réduire les emballages de pâtes, de riz, d'amandes. Donc voilà, une solution qui trouve pas sa place en grande surface. En revanche, en magasin bio, c'est très disponible. 95% des magasins en proposent, avec un nombre de références d'ailleurs bien supérieur à la grande surface traditionnelle. Donc on voit aussi que le modèle est possible.
1: Le plastique est loin d'avoir disparu des rayons des grandes surfaces. Bien au contraire, l'association Que Choisir Ensemble le regrette et appelle donc à agir. Merci Lucille Buisson.
2: Merci à vous.
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0: Prochain point trafic dans 4 petites minutes. Restez bien avec nous. Je vous rappelle que sur l'autoroute A63, dans les Landes, un véhicule à contresens nous a été signalé dans l'échangeur numéro 14, Morsens-Contis, Onès-Lahari. Voilà, véhicule à contresens qui pourrait arriver face à vous si jamais vous quittez ou vous rejoignez l'autoroute à cet endroit. On ne sait pas bien dans quel sens il se trouvait, ce véhicule qui a été signalé tout à l'heure. On ne sait pas s'il est toujours dans les parages, donc prudence si vous circulez dans ce secteur. On y revient très vite, mais d'abord il y a de la musique. Tame Impala et Jenny à suivre avec Dracula. Je vous retrouve juste après.
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1: Le point sur vos conditions de circulation à 11h46. Merci d'avoir choisi le 107.7 pour vous accompagner. Ça se passe plutôt bien en ce moment. Je vous rappelle qu'il y a quand même cette alerte contresens concernant un échangeur de l'autoroute A63 dans les Landes. C'est l'échangeur numéro 14, Morsinx, Contis, Onesla-Harry. Si jamais vous êtes à ce niveau-là en train de quitter l'autoroute ou de la rejoindre, il se peut qu'il y ait un véhicule à contresens dans ce secteur. Il a été repéré tout à l'heure. Bon, a priori, depuis, il a quitter l'échangeur quand même, mais bon, on reste vigilant bien sûr, car pour l'instant l'alerte est toujours en place dans ce secteur de l'échangeur numéro 14 de l'autoroute A63. Si jamais vous nous écoutez dans la région de Toulouse, je vous rappelle qu'un accident est en cours sur l'autoroute A66 en direction d'Andorre ou de Foix. C'est la voie de droite qui est neutralisée, kilomètre 4 après l'embranchement avec l'A61. Vous passez uniquement sur la voie la plus à gauche. Sinon, ailleurs, aux abords de l'agglomération toulousaine, ça va bien. On a toujours un poids lourd en panne qui nécessite une intervention lorsque vous quittez Toulouse par l'autoroute A64 en direction de Tarbes, de Pau et de Bayonne. Voie de droite neutralisée juste avant l'échangeur 38 pour le chapitre. Et c'est au kilomètre 286 précisément que ce poids lourd nécessite des opérations de dépannage. Sinon, partout ailleurs, ça va bien, aucune autre difficulté en cours. La suite en musique, c'est Sweet Harmony de The Beloved. Tout de suite, on se retrouve à midi pour faire le point sur l'actualité de ce lundi, pour reparler de la météo caniculaire, une fois encore, et puis de vos conditions de circulation, bien sûr. Excellente route et merci de nous avoir choisis.

Mozart, l'Opéra Rock, c'était Tête ou Moi à 11h56. Merci d'avoir choisi le son 77. Je vous rappelle cette info importante, un véhicule à contresens qui nous a été signalé sur l'autoroute A63. Soyez particulièrement vigilants entre les échangeurs 11 et 14, entre l'échangeur Magesque et l'échangeur Morsens-Contis, pour vous qui roulez principalement en direction du Nord et de Bordeaux, car c'est dans ce sens-là qu'il nous a été signalé. Je vous demande aussi d'être attentif quand même lorsque vous roulez en direction de Bayonne et de la frontière espagnole. Mieux vaut être attentif quand même dans les deux sens de circulation lorsqu'une alerte à contresens est donnée, comme c'est le cas en ce moment. Je vous propose qu'on termine cette heure en musique avec Tina Turner, What's Love Got To Do With It. Et à midi, on se retrouve avec Charlotte Latour de la rédaction du 177 pour l'essentiel de l'actualité de ce lundi. Nous reviendrons aussi sur la météo et sur vos conditions de circulation. Excellente route.

0: La voix de Tina Turner, What's Love Got To Do With It, pour vous accompagner en musique en ce lundi mi-journée, il est tout juste midi. C'est l'heure de l'actualité.
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2: La nuit a été exceptionnellement chaude avec des températures minimales jamais enregistrées depuis que les relevés existent en France. Il a fait 24 degrés cette nuit à Bourges, 24,6 à Poitiers, près de 25 degrés à Tours et à Bordeaux le thermomètre a dépassé les 25 degrés. Ces nuits chaudes vont persister jusqu'en fin de semaine. Il y a actuellement 49 départements en vigilance rouge canicule, 40 autres en vigilance orange et la sécurité civile appelle à la plus grande prudence en matière de baignade. Depuis samedi, 13 personnes sont mortes noyées. Cette vague de chaleur concerne une bonne partie de l'Europe de l'Ouest. Sachez qu'au Royaume-Uni, dans le sud du pays, une rare alerte rouge pour chaleur extrême a été émise pour mercredi et jeudi cette semaine. Un rapport d'inspection a été remis au Premier ministre Sébastien Lecornu. Son objectif est de faire la lumière sur les dysfonctionnements dans l'affaire Liana. Il a été rédigé par les services de l'inspection générale de la gendarmerie nationale et de la justice. La petite Liana, 11 ans, a été violée et tuée dans le Gers. Le principal suspect, Jérôme Barella, un père de famille quadragénaire, avait été visé par plusieurs signalements et des plaintes pour viol, mais n'a jamais été ni entendu, ni placé en garde à vue. Un groupe émirati à la rescousse de Pierre et Vacances et de Center Parcs, la société d'investissement Mubadala Capital, a déposé une offre de rachat pour le groupe, offre soutenue par le conseil d'administration et les principaux actionnaires. Le Premier ministre britannique Keir Starmer annonce sa démission. Ce n'est pas une surprise au Royaume-Uni où le locataire du 10 Downing Street était en difficulté depuis plusieurs semaines, notamment depuis une législative partielle qui a vu la victoire de son rival au sein du parti travailliste Andy Burnham. Et Keir Starmer, donc à la tête du gouvernement britannique depuis 2 ans, doit rester en poste jusqu'à ce que son successeur soit nommé. Enfin, le mondial de foot avec des Bleus qui affrontent l'Irak ce soir à 23h. Et puis tout au long de ce mondial, nous vous proposons sur le 107.7 d'évoquer la compétition à travers des chiffres marquants. Aujourd'hui, c'est le chiffre 4 milliards 500 millions. Rendez-vous après le point trafic pour en savoir plus. Mais tout d'abord, voici un point région par région sur la météo. Et on le disait dans l'actu à l'instant, nouvelle journée caniculaire avec 49 départements en vigilance rouge de la Bretagne au sud-ouest en passant par le centre et l'Île-de-France. Il faisait chaud cette nuit et déjà très chaud ce matin. Les valeurs les plus élevées jusqu'à 43 degrés vont concerner aujourd'hui surtout la façade atlantique d'Andaye à Rennes quand il fera généralement un peu moins chaud une fois n'est pas coutume dans l'intérieur des terres, 36 à 40 hors des zones littorales. Cet après-midi par exemple, le thermomètre pourrait afficher jusqu'à 43 degrés à Bordeaux, 41 à Limoges et Cahors, 40 du côté de Tours, de Toulouse, de Périgueux ou de Castres, 38 degrés attendus à Montauban, 36 à Bayonne et Carcassonne. La baisse des températures n'est pas attendue avant la fin de semaine, rappelle Météo France. Face à ces fortes chaleurs, il faut penser à rester au frais au maximum, vous hydrater régulièrement, prendre beaucoup d'eau aussi à bord de votre véhicule et même si vous partez pour un trajet court.
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0: Le 12-14, à l'heure de la pause déjeuner, on vous accompagne sur la route, sur le 107.7 et dans un instant.
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0: Le 12-14, à l'heure de la pause déjeuner, on vous accompagne sur la route, sur le 107.7 et dans un instant, on reviendra sur la...

0: 63 dans le secteur d'Aunès-la-Harry, ça a été levé il y a quelques instants, plus de problème a priori pour vous qui nous écoutez sur cet axe Bayonne-Bordeaux. Vous êtes peut-être plutôt du côté de Toulouse, en région toulousaine, ça se passe bien, mais on a quand même cet accident au niveau duquel je vais vous demander d'être vigilant sur le périphérique toulousain en sens extérieur, direction Bordeaux. Accident qui nous a été signalé là il y a tout juste quelques minutes au niveau de l'échangeur 17 Lasbordes, kilomètre 235. On n'a pas beaucoup plus d'infos pour l'instant. On ne sait pas combien de véhicules seraient impliqués, ni s'il y a une gêne au trafic ou non. Donc attention lorsque vous passez dans ce secteur périphérique extérieur de Toulouse, direction Bordeaux, au niveau de l'échangeur 17 Lasbordes. Si vous êtes au sud-est de Toulouse, sur la 66, direction Foix Andorre, je vous rappelle qu'il y a toujours une voie neutralisée, des interventions au niveau du kilomètre 4. Ça fait suite à un accident qui est maintenant terminé, mais il y a toujours du monde sur place, il y a eu du produit répandu à cet endroit, il faut mener encore quelques opérations de nettoyage. On reste dans le sud de Toulouse, cette fois pour vous qui quittez l'agglomération toulousaine par l'autoroute A64 en direction de Tarbes, de Pau ou de Bayonne, avec la présence d'un poids lourd en panne qui nécessite la fermeture de la voie de droite juste avant la sortie 38 pour le chapitre. Vous avez les trois voies de gauche hein, pour passer, donc pas de difficultés malgré tout. Mais ne soyez pas surpris par ces interventions qui se poursuivent donc en sortie du périphérique toulousain. Sinon, partout ailleurs, ça va très bien.
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0: La Coupe du Monde de foot continue. Vous en avez pris l'habitude chaque jour sur le 107.7. On retrouve un chiffre marquant de cette édition. Le chiffre du jour, c'est 4 500 millions, soit le nombre d'habitants de pays absents de cette Coupe du Monde. Pourtant élargi à 48 équipes. On en parle avec vous, Charles Dodon.
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3: C'est bien simple, parmi les 10 pays les plus peuplés de la planète, seuls 2 jouent cette Coupe du Monde. Il s'agit des États-Unis et du Brésil, un peu plus de 550 millions d'habitants à eux deux. Les 8 autres ne sont pas là et c'est notamment le cas du pays le plus peuplé au monde, l'Inde, et juste derrière de la Chine, soit 2 800 millions d'habitants, deux nations éliminées lors des qualifications et qui ont pourtant essayé ces dernières années de développer ce sport et leur championnat, tout particulièrement la Chine, en dépensant des fortunes sans résultat. Pas de Coupe du Monde non plus pour l'Indonésie, le Pakistan, le Bangladesh. Culturellement, là encore, le football n'est pas le sport qui domine. La Russie non plus n'est pas là, exclue en raison de l'invasion de l'Ukraine. Enfin, le pays le plus peuplé d'Afrique, le Nigeria, et ses 238 millions d'habitants, n'a pas réussi à se qualifier pour cette Coupe du Monde. Il avait déjà manqué le rendez-vous au Qatar.
0: Merci Charles pour toutes ces précisions. Vous retrouvez donc chaque jour un chiffre marquant de cette Coupe du Monde 2026 sur le 107.7, sans oublier les résultats, bien sûr, à chaque fois dans les flashs d'actualité. La suite en musique avec Joyce Jonathan et son dernier single. Voici Comme d'hab.

0: Martin Solveig avec My Love à midi passé de 13 minutes. Il est temps de faire le point sur vos conditions de circulation avec toujours un trafic fluide dans l'ensemble hein, sur les autoroutes du sud-ouest et la chaleur qui s'invite sur votre trajet. Bien sûr, les températures sont en train de grimper. On va faire le point sur tout ça. Restez avec nous.
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0: Il est midi et quart, on fait le point sur vos conditions de circulation et je vous parlais de la chaleur qui est peut-être finalement la principale difficulté de ce lundi, même si vous ne la ressentez pas forcément, hein, si vous avez la chance de rouler dans un véhicule climatisé, mais il fait déjà 36 degrés à l'heure actuelle du côté de Pau et ça va encore grimper au cours de l'après-midi, donc vraiment prudence pour vous qui nous écoutez dans le sud-ouest du pays qui est vraiment entièrement en vigilance rouge comme pas mal d'autres régions d'ailleurs, mais prenez bien soin de vous, multipliez les pauses, pensez à prendre de l'eau à bord et puis avant de prendre la route, il y a aussi pas mal de vérifications à mener sur son véhicule hein. Quand il fait chaud comme ça, on pense notamment à vérifier le niveau du liquide de refroidissement et la pression des pneus. Voilà pour ce petit rappel salutaire, à part ça ça va quand même plutôt bien sur votre trajet, j'ai assez peu d'événements gênants à vous signaler. Un petit rappel quand même concernant le secteur de Toulouse si jamais vous nous écoutez sur le périphérique toulousain. Alors tout à l'heure, il y avait un accident au niveau de l'Asbord, l'échangeur 17 sur le périphérique en sens extérieur direction Bordeaux. Ça y est, hein, l'accident a été levé, l'alerte accident a été levée. Visiblement, le véhicule a pu repartir sans souci. Par contre, un petit mot au sud de Toulouse, si jamais vous quittez le périphérique toulousain par la 64 direction Tarbes, Pau ou Bayonne, il y a un poids lourd qui est tombé en panne au niveau du kilomètre 286 de la 64. C'est juste avant le chapitre et ça occasionne un petit bouchon quand vous quittez voilà le périphérique sud à cet endroit. Vous aurez quelques minutes à patienter à l'arrière de cette intervention qui nécessite la fermeture de la voie la plus à droite. Au sud-est de Toulouse maintenant, si vous êtes sur la 66, un rappel aussi avec une intervention pas tout à fait terminée, juste avant la sortie 1 Nayou à hauteur du kilomètre 4, direction Andorre, direction Foix. Voie de droite neutralisée, vous avez uniquement la voie de gauche pour passer. Vous nous écoutez peut-être au départ de l'agglomération bordelaise en direction de Toulouse sur la 62, une fois passé Langon, la sortie numéro 3. Je vous rappelle la présence de cet obstacle, un pare-choc tombé sur les voies kilomètre 38. Il peut vous gêner, le patrouilleur Pascal arrive sur les lieux pour le ramasser au plus vite. Et puis un petit peu plus à l'ouest encore, si jamais vous circulez sur l'autoroute A63, l'axe qui relie Bordeaux à la frontière espagnole, ça va bien sur cette autoroute, pas de souci. Simplement pour regagner Bordeaux sur les derniers kilomètres de la 63 en passant dans le secteur de Cestas, juste avant de retrouver la rocade, vous aurez encore un tout petit coup de frein à donner, en moyenne 5 minutes de difficulté d'après nos dernières estimations. Et si je n'ai pas mentionné l'autoroute sur laquelle vous vous trouvez, c'est que ça se passe très bien pour vous. Dans un instant, votre Magoto sur le 107.7, la Clio 6 essence contre la Clio 6 hybride. On lance la battle cette semaine. Notre partenaire l'Automobile Magazine propose un essai comparatif des deux motorisations pour deux usages différents à découvrir juste après le featuring Angèle et Justice.

0: La voix d'Angèle sur le son de Justice, c'était What You Want. Il est midi 21 sur le 107.7. C'est l'heure de votre magoto. On retrouve Sébastien Datte en compagnie d'un journaliste de l'Automobile Magazine.
1: Et cette semaine, j'ai le plaisir d'être en compagnie de Christophe Congréga. Bonjour Christophe.
2: Bonjour.
1: Dossier spécial essai dans le dernier numéro de l'Automobile Magazine, dans lequel vous nous présentez les résultats des mesures que vous avez prises sur la nouvelle Clio, la Clio 6, que vous avez essayé en essence et en hybride, pour pouvoir les comparer.
2: Et la chose dont on se rend compte, c'est qu'il y a en fait un peu une Clio des villes et une Clio des champs. La Clio des villes, ça serait plutôt l'e-tech, l'hybride, qui est très agréable en ville, beaucoup
1: faible
2: de roulage
1: conso.
2: Électrique, faible conso. Par contre, sur route, sa boîte est un petit peu lente quand on veut dépasser, le temps de rétrogradage un peu long, en montagne, pareil, moteur un petit peu plus bruyant. Donc, voiture prévue pour ceux qui roulent quand même pas mal en ville. Et par contre, la Clio essence avec sa boîte auto, elle pourrait être agréable en ville, mais la gestion du stop and start est un peu raté là. Donc en fait, il y a pas mal d'à-coups en ville, pas très agréable. Par contre, sur route, sa boîte auto reconnaît bien les montées, les descentes, elle s'adapte à votre façon de conduire. Donc c'est celle-là, la Clio des champs, pour ceux qui ne roulent pas trop en ville et roulent route, autoroute, montagne, où elle sera plus à l'aise que l'hybride. Donc en fait, c'est chacun son choix.
1: Et est-ce qu'on fait le choix par rapport au portefeuille ?
2: Évidemment, les hybrides sont plus chers. Donc là, on commence à 24 600 € pour l'hybride, ce qui n'est pas déraisonnable par rapport à la concurrence. Elle est plutôt bien placée.
1: Et ce qui n'est pas déraisonnable par rapport à l'essence non plus. C'est quelques milliers d'euros en plus.
2: Oui, on est autour de entre 2 500 et 3 000 € de plus. Donc c'est pas déraisonnable. Est-ce qu'on rattrapera ça avec la conso plus faible ? Il faudra quand même rouler pas mal. Parce qu'en fait, la Clio essence, elle est très bien placée. Placée en boîte auto, elle commence à 21 900 et même à moins de 20 000 € en boîte mécanique avec ce même moteur. Donc oui, vraiment compétitive, d'autant qu'elle est bien équipée dès le premier niveau de finition. Donc voilà, oui, on peut choisir en fonction du prix, mais notre avis, c'est qu'il faut d'abord choisir en fonction de l'usage, parce que pour l'agrément, c'est important de ne pas se tromper et d'avoir la voiture et la technologie qui correspond bien à ce qu'on va faire avec.
1: Clio des villes ou Clio des champs, c'est le battle que vous proposez dans votre article dans le dernier numéro de l'Automobile Magazine, avec ce grand dossier consacré aux essais de nombreux véhicules. Merci beaucoup et à très bientôt, Christophe Congréga.
2: À bientôt.
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0: Mick Jagger arrive dans les prochains kilomètres sur le 107.7 avec Just Another Night. Rendez-vous à 12h30 pour refaire le point sur vos conditions de circulation. Avant ça, bien sûr, s'il se passe quoi que ce soit de nouveau sur votre route.
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0: Mick Jagger, Just Another Night, midi passé de 30 minutes sur le 107.7. Merci d'être à notre écoute. Très belle route sur les autoroutes du sud-ouest du pays. Ça se passe bien, ça se passe mieux. Peut-être l'effet pause déjeuner aussi à cette heure-ci. En tout cas, il n'y a pas beaucoup de difficultés en cours. On va faire le point de toute façon dans le flash infotrafic qui arrive juste après ça.
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0: Midi et 31 minutes, le point sur vos conditions de circulation avec de bonnes nouvelles. Je vous le disais, ça se passe plutôt bien à l'heure actuelle sur les axes du sud-ouest, en Nouvelle-Aquitaine comme en Occitanie. On va commencer avec la région toulousaine où un poids lourd était en panne au sud de Toulouse et ça a occasionné un petit peu d'attente lorsque vous quittez le périphérique sud de Toulouse par l'autoroute A64 direction Tarbes, Pau ou Bayonne. Au tout début de la 64, il y avait quelques minutes à patienter. Au niveau de cette intervention, c'est au kilomètre 286, juste avant la sortie 38, le chapitre. La bonne nouvelle, c'est que le poids lourd, ça y est, a été dépanné. Donc, il n'y a plus de voie fermée. Ça devrait permettre au trafic à cet endroit de se fluidifier. Si vous nous écoutez maintenant au nord de Toulouse, vous circulez sur l'autoroute A62 en provenance de Toulouse et Montauban, direction Agen et Bordeaux. Je rappelle qu'un obstacle est signalé dans ce secteur. C'est un râteau. Après la sortie 10, Montauban, kilomètre 188, râteau signalé sur la voie de droite qui vous oblige donc à serrer à gauche. Il y a encore un petit peu plus au nord, sur l'autoroute A20, ce chevreuil, toujours signalé près des voies de circulation entre Souillac, la sortie 55, et la Bastide-Murat, la sortie 56. Je vous demande d'être attentif dans les deux sens, direction Toulouse et Montauban, comme en direction du nord, direction Brive et Paris. Et sur la 89, pas très loin de là, on est en Corrèze, vous roulez en direction de Tulle, de Brive ou de Bordeaux. Attention à ces morceaux de pneus une fois passé Ussel. La sortie 23 Ussel Ouest, en l'occurrence, c'est au kilomètre 248, sur voie de gauche, que ces morceaux de pneus nous sont signalés. J'en profite pour évoquer à nouveau les travaux qui vous concernent dans ce secteur de Brive-la-Gaillarde, pour vous qui nous écoutez sur l'autoroute A20, en direction du sud et de Toulouse. Si jamais vous souhaitez basculer sur la 89 vers Bordeaux, la bifurcation habituelle entre ces deux axes est toujours fermée. Ça fait plusieurs mois que c'est le cas. Ce sera le cas encore jusqu'à l'été. La direction des routes centre-ouest effectue des travaux de sécurisation d'un ouvrage dans ce secteur. Donc, il vous faut sortir à Objat, la sortie 50 de la 20, puis emprunter le réseau secondaire et retrouver l'autoroute à 89 au niveau de l'entrée 19 Brive-Ouest. Vous restez avec nous, on va reparler travaux dans un instant, les travaux qui vont vous concerner à Toulouse ce soir et cette nuit. Je vous les détaille dans un petit instant.
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0: Mais d'abord dans votre 12-14, c'est le retour de la musique avec Florent Pagny et sa liberté de penser.

0: Laurent Pagny avec ma liberté de penser à 12h37.
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0: L'info en plus, je vous le disais, elle vous concerne ce soir et cette nuit dans la région de Toulouse à partir de 21h et au plus tard jusqu'à 6h demain matin. Le périphérique intérieur direction Bordeaux et Montpellier sera fermé entre Sesquières, la sortie 33 et Croix-Dorade, la sortie 14, ce qui inclut la bifurcation avec l'autoroute A62 et ce pour effectuer des travaux d'entretien.
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0: La suite en musique avec la voix de Sienna Spiro, c'est la nouvelle révélation soul de la scène anglaise. On écoute Die on this Hill dans les prochains kilomètres.
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0: C'était Taïk avec son tube Girlfriend à 12h46. C'est l'heure du point trafic à présent sur le 107.7.
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0: 12h46, merci d'être à notre écoute, vous qui nous écoutez depuis le quart sud-ouest du pays, avec dans l'ensemble, ça y est, de bonnes conditions de circulation. Ça a été assez agité dans la matinée, il y a eu beaucoup d'accidents, peut-être des difficultés que vous avez rencontrées sur la route aussi liées à la chaleur, avec beaucoup de véhicules en panne, en bordure des voies, ça va mieux. À l'heure actuelle, vous êtes un petit peu ralenti encore pour rejoindre Bordeaux depuis l'autoroute A63, c'était assez classique comme difficulté, vous êtes dans le secteur de Cestas, direction la Rocade. Vous aurez 5 petites minutes à patienter à cet endroit. Sur le reste de la 63, rien d'autre à vous dire. Ça va très bien, vous roulez en direction de Bayonne, en direction de la frontière espagnole. Aucune difficulté en cours. Si vous nous écoutez sur l'autoroute A62, pour vous qui regagnez Bordeaux par cette autoroute A62 en provenance peut-être de Toulouse ou d'Agen, méfiez-vous en franchissant la barrière de péage de Saint-Selve. Il y a là 2 voitures à l'arrêt, nous dit-on, qui vont peut-être nécessiter l'intervention des équipes de sécurité. Si vous nous écoutez maintenant beaucoup plus au nord, au nord-est de là sur l'autoroute A89, cette grande autoroute transversale entre Lyon et Bordeaux, vous êtes en Corrèze, direction Tulle, direction Brive, direction Bordeaux. Je vous rappelle la présence d'obstacles un peu après le secteur d'Ussel, après la sortie 23 Ussel Ouest sur la voie la plus à gauche, des morceaux de pneus kilomètre 248 qui vous oblige à serrer à droite, tandis que le patrouilleur Jean-François vient d'arriver sur place pour les ramasser. Et puis, un petit peu plus au sud de là, on est sur l'autoroute A20, cette fois entre Souillac et Cahors, avec la présence d'un chevreuil repéré près des voies. Il pourrait traverser à tout moment. Il a été vu kilomètre 329, donc c'est plus précisément entre la sortie 55 Souillac et la sortie 56 La Bastide-Murat qu'il vous faut ouvrir l'œil dans les deux sens de circulation. Sinon, partout ailleurs, ça va très bien. Direction la Bretagne, dans un instant, pour monter le son avec un collectif de musiciens qui écume les scènes de l'Ouest, du rock celtique, des chants en breton et une vraie déclaration d'amour à leur région. Le tout dans une ambiance des plus festives. On les retrouvera juste après cette nouveauté signée Manon Lisa, ces petits pêcheurs.

0: C'était Manon Lisa avec Le Petit Pêcheur. Manon Lisa, jeune chanteuse qui a été révélée sur les réseaux sociaux avec ses reprises, ses raps engagés aussi. Et c'est son premier single que vous venez d'entendre, en tout cas le premier qui est diffusé en radio. Petit Pêcheur, vous restez avec nous. On continue de parler musique sur le 107.7.
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0: Avec le collectif Breton que nous présente tout de suite Christelle Mollon.
2: On monte le son pour un groupe de rock celtique qui fait grand bruit dans le Grand Ouest et ailleurs. Breton est un collectif de 14 musiciens qui mêle hymne rock, composition en breton et chants irlandais. Jessica Delot est pour le moment la seule chanteuse du collectif qui parfois donc chante en langue bretonne.
3: Il arrive parfois en concert d'expliquer un petit peu le texte en fait au début de la chanson pour ceux qui n'ont pas la chance d'être bretonnant ou bretonnante. Si le thème général est acquis pour tout le monde, voilà, ça reste quand même quelque chose de très fédérateur et de très festif, même si la langue n'est pas connue. Donc c'est une forme d'acte militant pour nous de continuer à transmettre et à chanter dans cette belle langue bretonne. On peut à la fois s'inspirer d'airs traditionnels qui finalement ne sont plus vraiment connus de nos jours pour les remanier dans une sauce plus rock et beaucoup plus moderne aujourd'hui, donc une manière finalement de transmettre un peu notre héritage, et à la fois de composer nos propres thèmes très engagés, comme par exemple un titre qui s'appelle Peine Sardine, qui parle des sardinières de Douarnenez, premier mouvement féministe en Bretagne, qui est vraiment un symbole fort des mobilisations sociales en Bretagne. Le deuxième album de Breton s'appelle Daou, et donc Daou, ça veut dire deux en breton.
2: Vous pouvez applaudir et chanter avec Breton cet été dans l'ouest de la France. Le nouvel album du collectif s'appelle Daou, et on y trouve notamment cette reprise de Christophe Miossec, Brest.

C'était Brest de Christophe Miossec à l'instant sur le 107.7. Cette chanson reprise par le collectif breton hein, que vous pouvez retrouver dans Montez le son toute la semaine sur notre antenne, sur notre site internet et sur notre application. La suite en musique avant les infos présentées par Charlotte Latour de la rédaction, c'est Taylor Swift tout de suite avec Hope Alight. Excellente route.

0: Open Light, Taylor Swift sur le 107.7. Il est tout juste 13h. Place aux infos avec la rédaction.
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2: La moitié des Français concernés par la vigilance rouge à la canicule. Elle vise, c'est inédit, 49 départements où les températures nocturnes ont atteint des records. Plus de 25 degrés cette nuit à Bordeaux et ces nuits chaudes vont persister jusqu'en fin de semaine. Cet après-midi, les 40 degrés devraient être dépassés à Bordeaux, à Rennes ou encore à Tours. Et cette canicule entraîne des perturbations dans les transports en commun. En Ile-de-France, par exemple, un train sur 10 a été supprimé. La présidente de la région, Valérie Pécresse, recommande aux usagers de ne pas se déplacer et de privilégier le télétravail aujourd'hui. Et la chaleur fait suffoquer toute l'Europe de l'Ouest. Au Royaume-Uni, une rare alerte rouge pour chaleur extrême a été émise pour mercredi et jeudi dans le sud du pays. Le Royaume-Uni où la tête du gouvernement vacille. Le Premier ministre britannique Keir Starmer a annoncé sa démission après avoir été en difficulté pendant plusieurs semaines, notamment depuis une législative partielle qui a vu la victoire de son rival au sein du Parti travailliste, Andy Burnham. Ce dernier assure être candidat à sa succession. Par ailleurs, Nigel Farage, le chef de file du parti anti-immigration Reform UK, en tête des sondages nationaux, appelle à la convocation d'élections législatives. Un rapport d'inspection a été remis au Premier ministre Sébastien Lecornu. Son objectif est de faire la lumière sur les dysfonctionnements dans l'affaire Liana. Il a été rédigé par les services de l'inspection générale de la gendarmerie nationale et de la justice. Il y a 3 semaines, la petite Liana, 11 ans, a été violée et tuée dans le Gers. Le principal suspect, Jérôme Barella, un père de famille quadragénaire, avait été visé par plusieurs signalements et plaintes pour viol, mais n'a jamais été placé en garde à vue. Enfin, le deuxième match des Bleus dans le mondial de foot ce soir. Les joueurs de Didier Deschamps affrontent l'Irak à 23h. Les autres rencontres de cette deuxième journée de la phase de groupe pour aujourd'hui. Argentine-Autriche à 19h. Norvège-Sénégal à 2h du matin. Et Jordanie-Algérie à 5h demain matin. 13h02, prochain rendez-vous avec l'actu à suivre tout à l'heure à 14h. On fait maintenant un nouveau point sur vos conditions de circulation. C'est à suivre dans un instant, juste après la météo.
0: Merci Charlotte, et on l'entendait dans le flash d'actu, c'est une journée caniculaire qui se profile en ce lundi, ce sera le cas pour le reste de la semaine aussi, mais aujourd'hui 49 départements donc sont en vigilance rouge de la Bretagne au sud-ouest en passant par le centre et l'Île-de-France. Il faisait déjà très chaud ce matin, les valeurs les plus élevées vont atteindre 43 degrés, surtout sur la façade ouest du pays, d'Hendaye à Rennes. Il fera un petit peu moins chaud dans l'intérieur des terres, mais quand même entre 36 et 40 degrés en moyenne. Cet après-midi, par exemple, prévoyez 43 à Bordeaux, 41 degrés à Limoges et Cahors, 40 à Tours, Toulouse, Périgueux ou Castres, jusqu'à 38 à Montauban, 36 du côté de Bayonne ou de Carcassonne. La baisse des températures qui n'est donc pas attendue prévient Météo France d'ici la fin de la semaine. Face à ces fortes chaleurs, je vous rappelle les bons gestes. On reste au frais au maximum. On s'hydrate régulièrement en buvant, mais aussi en se mouillant le corps. N'hésitez pas, emmenez beaucoup d'eau aussi à bord de votre véhicule, même pour les trajets courts. On ne sait jamais ce qui peut se passer sur la route. Et lorsque vous quittez votre domicile, pensez à bien fermer tous les volets, toutes les fenêtres. Évitez également les activités physiques intenses.
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0: Et voilà tous les bons conseils pour tenir en ces temps de forte chaleur. Je vous le répète aussi, mais la chaleur nous fatigue beaucoup plus. On a des nuits moins récupératrices aussi avec ces températures élevées. C'est important quand on prend la route et quand on a un long trajet qui nous attend, parce qu'on fatigue beaucoup plus vite. Et d'ailleurs, ce matin, on a eu beaucoup d'accidents par rapport à un lundi classique. C'était peut-être un des effets de cette chaleur intense. En tout cas, il est 13h04. Je vous souhaite une très très belle route à l'écoute du 107.7 sur les autoroutes du sud-ouest de cette chaleur intense. En tout cas, il est 13h04. Je vous souhaite une très très belle route à l'écoute du 107.7 sur les autoroutes du sud-ouest. Il y a peu de difficultés.

0: Vous venez de franchir le péage de Toulouse-Sud. Attention à cette fourgonnette tombée en panne qui va nécessiter l'intervention du dépanneur. Et puis, autre véhicule en panne cette fois, c'est pour vous qui regagnez Bordeaux par l'autoroute A62. Deux voitures à l'arrêt au niveau du péage de Saint-Selve. Des véhicules qui pourraient vous gêner ou vous surprendre et qui, là aussi, vont nécessiter l'intervention de dépanneurs et des équipes de sécurité.
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Véronique Sanson pour vous tenir compagnie sur la route de ce lundi. Il est 13h08. Vous êtes à l'écoute du 107.7 et le trafic revient dans un petit instant. D'abord, il y a côté musique, le retour de la jeune Maëlle. Elle avait remporté The Voice en 2018 à l'âge de 17 ans et elle avait sorti un premier album en 2019, puis un deuxième et là c'est son troisième qui se profile avec un premier single qui vient tout juste de sortir. Ça s'appelle Tic Tac. On écoute la jolie voix de Maëlle. Ensuite, il y aura Marie J. Blige et Wyclef Jean. Je vous retrouve à 13h15 pour le trafic.

0: Wyclef Jean et Mary J. Blige, c'était 911. 13h passé de 15 minutes, vous êtes à l'écoute du 107.7 et il est temps de faire le point sur vos conditions de circulation.
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0: 13h16, le point sur vos conditions de circulation avec de bonnes nouvelles pour vous qui sillonnez les autoroutes du sud-ouest du pays en ce lundi mi-journée. Bon appétit aussi à celles et ceux qui peut-être marquent la pause à l'heure du déjeuner. Ce que je peux vous dire, c'est que le trafic s'écoule bien partout. Il y a simplement un tout petit peu d'attente si vous regagnez Bordeaux depuis l'autoroute A63, mais c'est assez classique. C'est simplement un peu chargé dans le secteur de Sestas. On est ceci dit à moins de 5 minutes de difficulté pour regagner la Rocade Sud, donc ça reste pas grand chose. Si vous êtes en train de regagner Bordeaux par l'A62, je vous rappelle aussi qu'il y a des véhicules en panne, deux voitures en l'occurrence, au niveau du péage de Saint-Selbe, juste après le péage. Quand vous franchissez la barrière, ne soyez pas surpris par les véhicules à l'arrêt à cet endroit avec une intervention visiblement qui s'y déroule. Sur l'autoroute A61, maintenant je vous emmène du côté de Toulouse, au sud de l'agglomération toulousaine. Pour vous qui quittez le périphérique toulousain, vous avez passé le péage de Toulouse Sud et vous prenez la 61 direction Carcassonne, direction Narbonne, direction la Méditerranée. Des opérations de dépannage se déroulent juste après le péage de Toulouse Sud parce qu'il y a là un fourgon qui était tombé en panne. Voilà, sinon partout ailleurs, ça va très bien, pas d'autres difficultés à vous signaler où que vous soyez. Restez bien à l'écoute du 107.7. Dans un instant, c'est votre rendez-vous juridique, l'automobile et la loi. Aujourd'hui, on se pose la question, peut-on se garer avec un véhicule thermique ou électrique sur les places qui sont situées devant les bornes de recharge? C'est la question que nous poserons dans un instant à notre consultant juridique, maître Éric Decaumont. Rendez-vous juste après cette nouveauté. Au rayon musique, c'est Louisa avec Jetlag, un titre qui sent bon les vacances.

0: C'était Louisa avec Jetlag à 13h20 sur le 107.7. Dans l'automobile et la loi, on s'intéresse aujourd'hui aux places situées devant les bornes de recharge. Francine Thomas est en compagnie de notre consultant juridique.
1: Bonjour Maître de Caumont.
2: Bonjour à toutes et à tous.
1: Question très simple, peut-on se garer sur les places de stationnement situées devant les bornes de recharge pour véhicules électriques si justement on n'est pas en train de charger? Autrement dit, est-ce que ce sont des places comme les autres?
2: Alors ce ne sont absolument pas des places comme les autres, ce sont des places réservées à la recharge. Attention, pas aux véhicules électriques, à la recharge. C'est-à-dire que si vous garez...
1: Oui, si j'ai un véhicule électrique, mais qu'il ne charge pas, je ne peux pas y aller.
2: Exactement, vous êtes en infraction comme quelqu'un qui aurait un véhicule thermique, parce que ce que veulent les pouvoirs publics, c'est que les véhicules puissent être rechargés, pas que des petits malins sous prétexte qu'ils ont un véhicule électrique s'imaginent qu'ils ont des places réservées, un peu comme par exemple pour des personnes à mobilité réduite ou autre.
1: Donc il faut qu'il y ait le câble branché.
2: Il faut qu'il y ait le câble branché, qu'on soit en train de recharger et de payer. Alors vous me direz, quelqu'un qui est déjà complètement chargé, si j'ose dire, et qui branche son câble, je pense pas que ça va lui être refusé, je pense pas que le policier verra la différence, le contractuel verra la différence, mais quoi qu'il en soit, c'est pour la recharge. Vous n'avez donc pas le droit de vous y mettre, que vous soyez avec un véhicule thermique ou avec un véhicule électrique, uniquement pour stationner. La loi le prévoit expressément, hein. Ça rentre dans le cadre de l'arrêt ou du stationnement gênant, et il y a l'hypothèse de se garer devant un dispositif destiné à la recharge en énergie des véhicules électriques. J'ajoute que si vous n'êtes pas là quand le policier verbalise, ou que vous êtes là mais que vous voulez pas vous en aller, ça peut être mis en fourrière, votre véhicule. Et donc, vous allez vous retrouver avec, une amende modique de deuxième classe, effectivement, mais vous allez être pénalisé, vous allez être verbalisé, ça vous n'y couperez pas.
1: D'accord. Et je signale au passage qu'il y a également une tarification supplémentaire qui peut être appliquée sur certaines bornes de recharge rapide si on est garé plus d'un certain temps, souvent au-delà de 45 minutes ou une heure. Il y a un tarif de stationnement qui est appliqué en plus du tarif de charge. Donc ça revient au même en fait, c'est vraiment des zones pour charger et pas pour faire autre chose.
2: On est d'accord, il restera la double question effectivement d'abord de l'uniformisation de cette réglementation qui devait a priori des règlements, une réglementation locale.
1: Oui.
2: Donc ça veut dire qu'il faut qu'elle soit portée à la connaissance des usagers à proximité de la place en question. Puis après ça se posera la question bien entendu de la preuve de la durée pendant laquelle vous avez stationné, qui doit avoir effectivement des justifications pour que la verbalisation tienne debout, sinon les avocats sont là.
1: Merci beaucoup Maître de Caumont, et pour retrouver sans cesse de nouvelles informations sur nos droits d'automobiliste, on peut consulter votre site internet à l'adresse maître-de-caumont.fr. À bientôt Maître.
2: À très bientôt.
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0: C'était Dodo avec On My Shoulder à 13h31. Vous restez à l'écoute. Un nouvel accident vient de se produire dans la région de Toulouse. On fait le point tout de suite dans le Flash Info Trafic.
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0: 13h passé de 31 minutes, le point sur vos conditions de circulation avec un accident, je le disais, qui vient de se produire sur le périphérique toulousain. Pour vous qui arrivez sur le périphérique extérieur en direction de Tarbes, hein, en provenance de Toulouse Nord ou en provenance du périphérique intérieur, soyez vigilants. Donc on est vraiment au nord de l'agglomération toulousaine, il y a deux voitures accidentées sur le bord des voies. Ne soyez pas surpris si vous passez dans ce secteur, le patrouilleur va se rendre sur les lieux. Il y a aussi la présence sur l'autoroute A62 à l'approche de Bordeaux de deux voitures, non pas accidentées mais en panne visiblement juste après le péage de Saint-Selve, donc quand vous rejoignez l'agglomération bordelaise. Si vous rejoignez Bordeaux par l'A63, ça peut encore un peu freiner dans le secteur de Sestas en direction de la Rocanne, mais c'est pas méchant. Par contre sur l'A63 plus au sud, du côté de Bayonne, si vous roulez vers le nord, vous êtes à Bayonne, vous roulez en direction de la Gironde et de Bordeaux, il y a des morceaux de pneus sur les voies juste après la sortie numéro 5 Bayonne Sud à hauteur du kilomètre 175. Ouvrez bien l'œil. Voilà, si je n'ai pas mentionné l'autoroute sur laquelle vous vous trouvez, c'est qu'a priori ça se passe très bien pour vous.
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0: Le 12-14, c'est le rendez-vous de la mi-journée. On vous accompagne sur la route de votre pause déjeuner. Et ça se passe bien, mis à part la chaleur. Hein. Pour l'instant, dans le sud-ouest, il fait très chaud. Vous êtes peut-être en train de chercher un endroit où faire la pause. Il faut privilégier les aires de service, de préférence avec les bâtiments climatisés. Il faut, autant que possible, vous garer à l'ombre. Et quand on s'arrête, bien sûr, on ne laisse personne à bord du véhicule. Pas les enfants, bien évidemment, mais pas les animaux de compagnie non plus. C'est encore régulièrement oublié. On fait le point sur vos conditions de circulation pour la prochaine fois aux alentours de 13h45. Au plus tard, s'il se passe quoi que ce soit de nouveau, bien sûr. On reparle trafic avant ça. Et tout de suite, un petit peu de musique avec M. Qui de nous deux ?

0: C'était M avec qui de nous deux. Il est temps de faire le point sur les travaux que vous pouvez rencontrer ce soir.
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0: À Montauban, cette nuit, à partir de 20h30 et au plus tard jusqu'à 6h demain matin, l'autoroute A20 sera fermée direction Paris, entre la bifurcation avec la 62 et la Molle, la sortie 65, et ce pour effectuer des travaux d'entretien.
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0: La suite sur le 107.7 à 13h37, c'est le chanteur franco-haïtien Joé Douette-Spilé avec son tube Rihanna. On écoutera Clean Bandit aussi avant le retour de l'infotrafic à 13h45.
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1: Il est 13h46, vous êtes sur le 107.7, on fait le point sur vos conditions de circulation sur les autoroutes du quart sud-ouest en Nouvelle-Aquitaine et en Occitanie dans l'ensemble. Ça se passe bien. Quelques infos quand même à vous transmettre, à commencer par un accident qui s'est produit sur le périphérique toulousain au nord de l'agglomération toulousaine et ça occasionne un peu d'attente en fait pour vous qui arrivez dans le secteur de Toulouse-Nord et qui bifurquez sur le périphérique en sens extérieur direction Tarbes, eh bien un accident s'est produit à cet endroit au niveau du kilomètre 225 sur la bande d'arrêt d'urgence avec intervention du dépanneur en cours. Ça occasionne un petit peu d'attente pour vous qui roulez donc sur ce périphérique nord toulousain en sens extérieur, donc avec deux voitures impliquées, voilà, qui vont nécessiter pas mal d'interventions. Donc ça c'est pour la région toulousaine. Sinon, à part cet accident sur le périphérique, ça se passe plutôt bien. Un petit mot, si vous êtes sur l'autoroute A64 à présent, c'est l'autoroute Bayonne-Toulouse. Pour vous qui quittez le secteur de Bayonne en direction de Pau, de Tarbes ou de Toulouse, une pièce de véhicule pourrait vous gêner après Briscou, la sortie numéro 3. C'est au niveau du kilomètre 11. Vous nous écoutez peut-être aussi sur l'autoroute A63. Vous êtes sur cet axe Bordeaux-Bayonne en direction du sud, en direction de Bayonne, avec la présence en direction de la frontière espagnole aussi, plus précisément, puisque c'est dans le secteur de Saint-Jean-de-Luz, au niveau de la sortie numéro 3, qu'une voiture en panne a été repérée. Si vous roulez vers le nord, en direction de Bordeaux, notez aussi sur cette même A63 que dans le secteur de Bayonne, on a des morceaux de pneus sur les voies après la sortie numéro 5, Bayonne-Sud, à hauteur du kilomètre 175. On termine avec la région de Bordeaux pour vous qui nous écoutez sur l'autoroute A62 et qui rejoignez l'agglomération bordelaise en ce moment. Vous allez passer par la barrière de péage de Saint-Selve. Deux voitures sont à l'arrêt juste au niveau du péage. Partout ailleurs, ça va bien. Le point, le prochain sur vos conditions de circulation, ce sera après 14h. D'abord, on a de la musique à suivre, bien sûr. On va aussi vous donner des idées de sortie en famille dans un instant, avec aujourd'hui une croisière fluviale au départ de Châtellerault dans la Vienne, à bord d'une tout cabanée. Toutes les infos dans un instant après le duo Jack et Carla.

0: La recette de Jack et Carla à 13h51. Le retour de l'actu de la météo et du trafic, c'est dans une dizaine de minutes. D'abord, des idées de sortie. Prend la direction du département de la Vienne et plus précisément le site de La Manu à Châtellerault. Embarquement à bord du Jehan Martin pour une croisière commentée d'1h30. Yvan Mouton a tendu son micro pour le 107.7.
1: C'est par hasard, en regardant sur le net ce que pouvait être proposé à Châtellerault, on a découvert donc la balade en tout. On en a déjà fait une sur le Cher. On va découvrir autre chose.
2: Cette passagère ne croit pas si bien dire. La croisière sur la Vienne au départ de la Manu en plein centre-ville de Châtellerault, c'est vraiment autre chose. Pour une simple et bonne raison, avancée par le capitaine qui s'appelle
3: Bruno Desmures. On va donc aller sur l'eau. L'avantage ici, c'est que on a 3 mètres d'eau sous le bateau en permanence. C'est vraiment exceptionnel d'avoir ça ici. Ce qui me permet de pratiquer mon activité tout l'été et puis toute l'année.
2: On peut donc réserver le bateau pour des croisières en groupe quand on le souhaite. Ça, c'est la bonne nouvelle. Et dans ce cas, on est accueilli par Carole, la matelote. Alors, vous êtes matelote. Quel est votre rôle?
4: Alors, j'accueille les clients en premier lieu au téléphone pour les réservations. Quand les réservations sont confirmées, eh bien, je les accueille sur le ponton. Voilà, pour monter à bord en toute sécurité, en donnant les dernières informations ou en essayant d'apaiser les craintes lorsque quelques personnes ont peur. Et je passe la parole au capitaine.
3: Tout le long du parcours, il n'y a que des lieux emblématiques. On a une commanderie templière, on a le château de Chitré avec son moulin. Tellement de choses ici que ça nécessite un commentaire assez fourni, puisque au fur et à mesure qu'on rencontre les lieux, ça amène une explication, quoi.
2: Et vous ne vous en êtes peut-être pas rendu compte, mais nous naviguons déjà sur la rivière. Le bateau est extrêmement silencieux. On peut donc entendre clairement le fameux commentaire du capitaine.
3: Alors, c'est une toute cabanée. Donc, la toute cabanée, en général, c'était entre 10 et 15 mètres. Nous, cette toute fait 12 mètres. Et donc, la particularité de la toute cabanée, c'est que c'était la toute du pêcheur. Du temps où on pêchait le saumon.
2: C'est-à-dire un bateau avec une cabane. Et c'est ça, voilà. Tout cabané.
3: Voilà, c'était l'habitation du marinier, le marinier pêcheur, puisque il devait lever son filet toutes les heures, jour de nuit, et pendant 4 mois. Et il fallait bien qu'il dorme à bord.
2: Ces anecdotes sur le passé sont bien appréciées sur le bateau.
5: C'est stylé de voir qu'il y a quand même de l'histoire sur une rivière comme ça, quoi.
2: Une heure de navigation avec des rappels historiques sur le passé ouvrier de la ville de Châtellerault. Et une fois quitté la zone urbaine, une immersion totale dans la nature.
4: Et on a eu le bonheur de voir un Martin Pêcheur.
0: Voilà.
2: Promenade sur la Vienne au départ du canal de la Manufacture en plein centre-ville de Châtellerault. Renseignements sur tourisme-châtellerault.fr et c'est l'autoroute A10 qui vous y conduit.
0: Voilà, aller chercher un petit peu de fraîcheur près des rivières, pourquoi pas. Merci Yvan Mouton pour cette jolie idée de sortie. Il est 13h55, dans 5 minutes, le retour de l'actu, présenté par Charlotte Latour, suivi de la météo et du trafic. Il y aura Clan avec Café Conron dans un instant, et tout de suite le duo This Is et Théodora, c'est Mélodrama.

0: La reprise de Café Conron par le DJ français Clan. À l'instant sur le 107.7, il est tout juste 14h. Place aux infos présentées par la rédaction du 107.7.
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2: 49 départements en vigilance rouge canicule pour la première fois dans l'histoire du pays. 40 autres sont en vigilance orange. Les 41 degrés ont déjà été dépassés dans la Vienne et pourraient être aussi dépassés cet après-midi à Bordeaux, à Rennes ou encore à Tours. Face à cette chaleur, l'envie de se baigner est grande, mais la sécurité civile appelle à la plus grande prudence et à se baigner uniquement dans des lieux surveillés. Depuis samedi, 13 décès par noyade ont été recensés. Un rapport d'inspection remis au Premier ministre Sébastien Lecornu ce matin. L'objectif est de faire la lumière sur les dysfonctionnements dans l'affaire Liana, cette collégienne de 11 ans violée et tuée dans le Gers il y a 3 semaines. Le chef de l'inspection générale de la justice a pris la parole, expliquant que la plainte pour viol d'août 2025 n'a pas été traitée comme une procédure prioritaire. Cette plainte avait été déposée contre le principal suspect de l'affaire Liana, Jérôme Barella, et le rapport relève un cumul de pertes de temps et une absence de suivi de procédure tant de la part du parquet que de la gendarmerie à l'arrivée de la procédure. C'est dur au parquet d'Auch. On reparle aujourd'hui du scandale sanitaire du chlordécone. Après 20 ans de procédure judiciaire, la Cour d'appel de Paris doit se prononcer aujourd'hui sur la réouverture ou non de l'enquête pénale sur ce pesticide utilisé durant 20 ans dans les bananeraies des Antilles, malgré les alertes sur sa nocivité. L'Iran accepte d'inviter à nouveau des inspecteurs de l'Agence internationale de l'énergie atomique sur son territoire. C'est ce qu'annonce le vice-président américain J.D. Vance. Il s'agit d'une étape majeure et d'un premier pas vers la dénucléarisation définitive de l'Iran, assure J.D. Vance, alors que l'accord signé la semaine dernière entre l'Iran et les États-Unis prévoit la dilution des stocks d'uranium iranien sous supervision de l'organisation. Enfin, le deuxième match des Bleus dans le mondial de foot ce soir, les joueurs de Didier Deschamps affrontent l'Irak. Ce sera à partir de 23h. 14h02, prochain rendez-vous avec l'actu à suivre à 15h. On fait maintenant un nouveau point sur vos conditions de circulation. Elles arrivent dans un petit instant, après quelques mots de météo.
0: La météo à 14h02 avec, comme le disait Charlotte, hein, toujours cette alerte canicule. 49 départements en vigilance rouge de la Bretagne au sud-ouest en passant par le centre et l'Île-de-France. Il faisait déjà chaud cette nuit et tôt ce matin. Il va faire encore plus chaud cet après-midi avec les valeurs les plus élevées jusqu'à 43 degrés qui vont toucher la façade atlantique d'Andaye à Rennes et un petit peu moins dans l'intérieur des terres, mais 36 à 40 tout de même. Cet après-midi par exemple, il fera 43 à Bordeaux, 41 à Limoges et Cahors, hein, au plus chaud, 40 à Tours, Toulouse, Périgueux ou Castres, 38 à Montauban, 36 à Bayonne et Carcassonne, sachant que la baisse des températures prévient Météo France. Elle n'est pas attendue avant la fin de la semaine et face à ces fortes chaleurs, il faut prendre vos dispositions, il faut adopter les bons gestes. Pensez à rester au frais au maximum, vous hydratez beaucoup en buvant mais aussi en vous mouillant le corps et en emmenant beaucoup d'eau, c'est presque aussi précieux que de l'or à bord de votre véhicule.
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0: Il est 14h03, on fait le point sur vos conditions de circulation avec pas mal d'événements là qui se sont produits dans les dernières minutes, peut-être la fin de la pause déjeuner, une intensification du trafic et donc plus de difficultés, des accidents, notamment celui-ci qui s'est produit sur l'autoroute A64, l'axe Bayonne-Toulouse. Pour vous qui roulez en direction de Pau, de Tarbes et de Toulouse, un accident qui implique une voiture après la sortie 3 Briscou, kilomètre 13, et il semblerait qu'il y ait une gêne au trafic puisque vous êtes d'ores et déjà un petit peu ralenti sur cette autoroute A64, donc en provenance de l'ouest et en direction de Toulouse, soyez prudent. Il y a sans doute un petit coup de frein, oui c'est ça, vous passez 2-3 minutes d'après nos infos pour l'instant dans cette difficulté. Donc ça c'est sur l'A64 en direction de Toulouse. Il y a d'ailleurs un petit peu plus loin une voiture à l'arrêt au niveau de la barrière de péage de Sam. Ne soyez pas surpris là aussi en franchissant le péage sur cette A64 en direction de Toulouse. Toulouse, on y arrive avec un accident gênant sur le nord du périphérique toulousain. Et c'est vous qui bifurquez sur le périphérique en sens extérieur en direction de Tarbes qui êtes concerné par l'accident. Et cela engendre là aussi de l'attente puisqu'il y a maintenant une voie neutralisée, la voie plus à droite, concernée par l'accident. Et cela engendre là aussi de l'attente puisqu'il y a maintenant une voie neutralisée, la voie plus à droite. Vous passez une

0: qui roulait alors soit direction Brive, soit dans l'autre sens, direction de Toulouse et Montauban. Ça peut valoir dans les deux sens parce qu'il s'agit d'un véhicule en feu. C'est peut-être un poids lourd qui a pris feu après la sortie 59 Caussade quand vous roulez direction Toulouse et Montauban. Poids lourd qui pourrait engendrer des dégagements de fumée dans ce secteur et peut-être une visibilité un peu réduite. Vous restez prudent. Il va y avoir du monde en intervention au niveau de ce kilomètre 409. Les pompiers, bien sûr, ont été prévenus ainsi que les équipes de sécurité.
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0: C'était Cœur de Pirate avec Oublie-moi à 14h16. Place au trafic à présent sur le 107.7.
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0: 14h17, on fait le point sur vos conditions de circulation et on commence avec l'autoroute A64 depuis Bayonne, direction Toulouse. Un accident est en cours après Briscou, c'est la sortie numéro 3. On en sait un petit peu plus sur cet accident du kilomètre 13. Il y a un poids lourd et un fourgon impliqués avec une voie neutralisée. Maintenant, c'est la voie la plus à droite. Vous avez uniquement la voie de gauche pour passer. Les secours sont sur place ainsi que les équipes de sécurité. Je vous demande de passer avec beaucoup de prudence. Kilomètre 13 de 7 à 64 en direction de Pau, de Tarbes ou de Toulouse. Un petit peu plus loin, vous allez franchir si vous poursuivez sur la 64 après cet accident. La barrière de péage de Sam, il y a là un véhicule qui est tombé en panne et qui nécessite d'être évacué. Vous poursuivez ensuite peut-être pour rejoindre l'agglomération toulousaine. Ça va bien se passer sur le reste de 7 à 64, pas de souci. À Toulouse, un mot du périphérique nord de Toulouse où ça coince. Cela fait suite à un accident qui maintenant est terminé. Mais notez qu'après la sortie 14 du périphérique en sens extérieur, vous allez être ralenti et ça durera environ 5 minutes. Voilà, 5-6 minutes de difficulté pour vous qui passez la sortie 14 Croix d'Orade de ce périphérique en sens extérieur, donc en direction de Bordeaux. Vous nous écoutez peut-être au nord de Toulouse, dans la région de Montauban, si vous êtes sur l'autoroute A20. Notez qu'il y a un obstacle en direction du nord, en direction de Brive-la-Gaillarde et de Paris. Ce sont des cartons qui sont tombés sur les voies après la sortie 64 Sapiac, kilomètre 420. Et puis un petit peu plus au nord, toujours sur cette même autoroute A20, mais cette fois dans l'autre sens, direction Toulouse et Montauban, un poids lourd a pris feu après la sortie 59 Caussade, kilomètre 409, et nécessite des interventions. Le patrouilleur Dominique est arrivé sur les lieux. Les pompiers ne vont pas tarder non plus pour venir intervenir à cet endroit pour y avoir des dégagements de fumée. Donc je vous demande d'être particulièrement attentif. On évoque à présent l'autoroute A89 pour vous qui l'empruntez en Corrèze, en ce moment dans la région de Tulle, direction Brive, direction Bordeaux également, après Tulle Nord, la sortie 20. Un autre accident est en cours, kilomètre 210, deux voitures sont impliquées, la voie de droite est neutralisée. Cela vous laisse les deux voies de gauche seulement pour circuler à cet endroit. J'attire votre attention aussi sur des travaux toujours en cours dans ce secteur de Brive-la-Gaillarde. Si vous êtes sur l'A20 direction Toulouse et que vous souhaitez rejoindre la 89 direction Bordeaux, la bretelle de jonction entre ces deux axes est toujours fermée. Ça fait plusieurs mois que c'est le cas. Ce sera encore le cas pour quelques semaines. La direction des routes centre-ouest effectue à cet endroit des travaux de sécurisation au niveau d'un ouvrage. Et il y a donc un itinéraire de déviation à emprunter. Vous quittez l'A20 par la sortie Objane, la numéro 50, puis vous rejoignez le réseau secondaire et enfin, vous pourrez retrouver la 89 grâce à l'accès 19 Brive-Ouest. Restez bien branchés sur le 107.7. Dans un instant, on retrouve notre invitée. On sera en compagnie de la chanteuse Mentissa. Mais est-ce une bonne idée quand elle se décrit elle-même comme une très mauvaise copilote? À vous de juger. On la retrouve juste après la musique de Robbie Williams. Voici Mr. Bojangles.

0: Robbie Williams, Mr. Bojangles, à l'instant sur le 107.7.
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0: C'est l'heure de retrouver notre invitée, celle qui vient de sortir son deuxième album. Perrine Martin l'a rencontrée pour le son 7-7 dans un café parisien en pleine séance d'interview.
2: C'est une enfant difficile que j'ai en face de moi. Quoique, une jeune femme de plus en plus affirmée et qui se retourne sur son passé avec tendresse et objectivité. Bonjour Mentissa.
3: Bonjour.
2: Merci d'être au micro du 107.7 pour accompagner tous nos auditeurs sur la route, depuis Paris jusqu'à Biarritz, de Biarritz à Nice, de Marseille à Lyon. Vous connaissez, vous, la France, ces routes, parce que vous venez de Belgique, précisons-le.
3: C'est ça, je connais assez bien ces routes-là, les longs paysages où justement on emmène avec nous les chansons, des petites histoires. Moi j'adore aussi, quand je suis sur la route, écouter des podcasts, écouter des émissions. C'est le moment quoi, c'est finalement, je trouve qu'on a peu de temps dans nos vies aujourd'hui, tout va tellement vite que justement quand on fait de la route, c'est un peu le seul moment où on n'a pas trop le choix que d'accepter le temps en fait.
2: C'est pas faux.
3: Se laisser porter un peu par le temps.
2: Oui. Je vous présentais comme une enfant difficile, alors je sais que vous ne m'en voulez pas puisque c'est le titre de votre nouvel album. Parmi ces enfants difficiles, il y a vous, en tout cas cette étiquette que l'on vous a collée sur le front quand vous étiez plus jeune.
3: Oui.
2: Et c'est ce que vous expliquez dans cette chanson.
3: C'est ce que j'explique. Je pense qu'à travers cette chanson, j'avais aussi envie de faire la paix avec la petite moi et de lui dire à la petite Mentissa qu'en fait, elle n'a rien fait de mal. On ne mesure pas les dégâts quand un enfant de 6-7 ans est constamment pointé du doigt, constamment puni. En fait, en tant qu'enfant, on a l'impression qu'on a fait quelque chose de super grave, alors qu'en fait, faire des bêtises, c'est pas la fin du monde. Et moi, j'aurais aimé de temps en temps qu'on me dise, bon, ok, t'as fait ça, tu le refais plus, mais bon, c'est pas grave.
2: Et qu'est-ce que pourrait faire un enfant difficile à l'arrière d'une voiture?
3: Jouer à des jeux, pourquoi pas, se disputer avec ses frères et sœurs, ça c'est quelque chose qu'on fait assez souvent.
2: Et on n'est pas forcément difficile.
3: Oui, et les parents qui crient, arrêtez! Regardez par la fenêtre. Moi, je faisais ça beaucoup quand j'étais plus jeune. Je m'imaginais ma vie. Souvent, j'aimais trop...
2: Vous projeter comme ça.
3: Je me projetais. Moi, je me suis toujours beaucoup projetée. Ouais.
2: Et vous avez votre permis, vous, d'ailleurs?
3: Ah non, je n'ai pas mon permis.
2: Ah, donc vous êtes copilote.
3: Je suis copilote, oui. Apparemment, on dit que je suis une très, très mauvaise copilote.
2: Ah, mauvaise, c'est-à-dire?
3: Bah, je sais pas.
2: Difficile, là aussi.
3: C'est vrai que souvent, je donne mon avis alors que c'est pas moi qui conduis. Je dis, ah, mais non, là, t'aurais pu...
2: Bah non, mais au contraire, vous participez au voyage.
3: Bah, j'essaie de contribuer à ma façon, mais souvent ma maman dit que je suis une très mauvaise copilote aussi pour l'aider parfois, pour être son GPS.
2: Vous voulez que je vous dise, s'il n'existe pas d'enfant difficile, il n'existe pas de mauvais copilote.
3: Ah.
2: Bon, on se retrouve après le prochain point trafic, Mentissa, pour parler de votre album. Vous restez avec nous?
3: Oui, bien sûr.
2: À tout de suite.

0: Enfant terrible, c'est le nom du nouvel album de Mentissa, notre invité qu'on va retrouver tout à l'heure, juste après le point trafic de 14h30. Il y aura Manu Chao au programme avec Clandestino dans les prochains kilomètres. Je vous retrouve juste après.
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1: Manu Chao avec Clandestino sur le 107.7, c'est la chanteuse Mentissa qui est notre invitée cet après-midi sur notre antenne, la chanteuse de 27 ans qui vient de sortir son deuxième album. On la retrouve juste après le point sur vos conditions de circulation. Restez avec nous.
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1: L'infotrafic à 14h32 avec pas mal de difficultés sur les autoroutes du quart sud-ouest du pays. En tout cas, j'ai beaucoup d'infos à vous transmettre. Il va falloir être attentif. Et on commence avec un accident en cours sur l'autoroute A64, l'axe Bayonne-Toulouse. Lorsque vous quittez le secteur de Bayonne en direction de Pau, de Tarbes ou de Toulouse, accident en cours au kilomètre 13. Après la sortie 3 Briscou, il y a un poids lourd et un fourgon impliqués. La voie de droite est neutralisée. Vous passez uniquement sur celle de gauche. Les pompiers, ça y est, sont arrivés sur les lieux. Le patrouilleur également est en intervention. Il s'appelle Mathieu. Je vous demande de faire attention à tout ce monde sur place en train d'intervenir. Vous passez donc sur la seule voie de gauche à allure réduite, mais de toute façon, vous n'aurez pas trop le choix que de ralentir puisque ça freine à l'arrière de cet accident. Comme vous passez de deux voies de circulation à une seule, effet entonnoir oblige. Vous avez déjà 5 minutes de bouchon à traverser à hauteur de cet accident, donc en direction de Pau, de Tarbes et de Toulouse sur l'autoroute A64. La 64, un peu plus loin avec une info qui vous concerne dans l'autre sens. Cette fois, vous êtes peut-être en provenance de la région toulousaine en direction de Tarbes, de Pau et de Bayonne dans la sortie numéro 18 Saint-Gaudens au sud-ouest de Toulouse. Une voiture est tombée en panne, semble-t-il. Elle pourrait vous gêner. Soyez prudent en quittant l'autoroute à cet endroit. On évoque brièvement la région de Toulouse, ça va bien sur le périphérique toulousain, il y a eu plusieurs accidents successifs en début d'après-midi, ça va mieux maintenant que vous nous écoutiez aux abords du péage de Toulouse Sud ou de Toulouse Nord, peu importe le sens dans lequel vous roulez sur le périphérique toulousain, pour le moment ça va bien. On va quand même évoquer cette info sur l'autoroute A20 dans le secteur de Montauban, on part un petit peu plus au nord de Toulouse sur l'A20 avec cette info qui vous concerne en direction de Toulouse et Montauban, un poids lourd a pris feu, vraisemblablement kilomètre 409. C'est après la sortie 59 Caussade, il y a du monde sur place en intervention. J'ai pas beaucoup plus d'infos pour l'instant. Il pourrait y avoir des dégagements de fumée dans le secteur, donc vous restez vigilants. La voie de droite, en tout cas, a été neutralisée. Vous passez sur la voie la plus à gauche. Ça y est, j'ai vu une partie de l'intervention des pompiers. Il y a pas mal de pompiers sur place, donc je vous demande d'être effectivement très prudent quand vous passer dans ce secteur, kilomètre 409 de l'autoroute A20, direction Toulouse et Montauban. On évoque également sur l'autoroute A20 la présence d'un animal qui peut traverser les voies à tout moment. C'est dans le secteur de Souillac, au niveau de l'échangeur 55, que vous soyez en direction de Brive-et-Paris ou en direction de Toulouse et Montauban. Vous ouvrez l'œil, s'il vous plaît. Allez, l'autoroute A62 à présent. Vous nous écoutez sur cette grande autoroute entre Bordeaux et Toulouse. Vous roulez en direction d'Agen et Toulouse et il y a là un véhicule en panne, un poids lourd à l'arrêt après Marmande, la sortie 5, kilomètre 81 qui nécessite des opérations de dépannage et la neutralisation de la voie de droite. Vous n'avez que la voie la plus à gauche pour passer. On a fait le tour des difficultés en cours. Il nous reste simplement cet accident à évoquer en Corrèze pour vous qui roulez dans la région de Tulle en direction de Brive et de Bordeaux. Deux voitures accidentées après la sortie 20 Tulle Nord. Il y a la voie de droite qui est fermée là aussi, cela vous laisse les deux voies de gauche pour passer. Et on termine avec une pelle, un obstacle tombé sur les voies de la 89, toujours en direction de Bordeaux. Cette fois, vous avez passé le secteur de Périgueux. Vous poursuivez en direction de l'agglomération bordelaise. C'est après le péage de Mussidan-Est. On retrouve Mentissa tout de suite au micro de Perrine Martin du 107.7 à l'occasion de la sortie de son nouvel album.
3: La vingtaine, c'était votre premier album qui a rencontré un beau succès. Oui. Voici donc le deuxième, forcément attendu au tournant. Vous le présentez comme étant encore plus personnel, vous vous livrez, vous employez beaucoup le jeu. On pourrait croire à une sorte de journal intime. Vous avez beaucoup parlé de votre enfance parce qu'on a évoqué enfant difficile, mais il n'est pas question que de l'enfance.
4: Non, il est question d'enfance, de l'adolescence.
0: naissance aussi, et puis de la jeune femme que je suis aujourd'hui, et surtout la jeune femme que j'étais il y a 4 ans quand j'ai commencé ce métier, avec toutes les questions et les appréhensions et les peurs, qui se disaient waouh, je me suis tellement battue pour en arriver là, pour vivre de ma passion, maintenant j'ai vraiment pas le droit à l'erreur, quoi. Et donc je faisais hyper attention à tout ce que je faisais, à comment les gens pouvaient me percevoir, quitte à un peu m'enfermer dans un personnage qui n'était pas toujours très
3: qui n'était pas complètement, en tout cas
0: pas complètement.
3: Ça veut dire qu'aujourd'hui il n'y a plus du tout de filtre.
0: Je pense que je commence à être de plus en plus vrai. Tant pis, en fait, si dans, à un moment donné j'ai dit un truc trop bizarre, trop weirdose, c'est pas grave.
3: Assumé, quoi.
0: C'est assumé, vraiment.
3: Et il y a eu ce passage aussi dans le jury de The Voice, la version belgique de l'émission de TF1.
0: Oui.
3: Vous l'avez fait en tant que candidate, mais là, c'est vraiment jury. Ça aussi, je pense que ça permet aussi d'asseoir qui on est, parce que là, vous avez donné votre avis.
0: Ah, bien sûr. Mais même, on se demande si on est vraiment légitime à le faire aussi.
3: Moi, si on vous l'a proposé, c'est que oui.
0: Bien sûr. Et c'est un rêve, moi, d'être coach. Mais je me souviens que parfois, tu te retrouves face à un monsieur, en fait, qui a 15 ans d'expérience dans la musique. Toi, t'en as 4.
3: Ouais.
0: Tu te dis, mais je vais quand même pas avoir la prétention d'expliquer au monsieur son métier.
3: Son métier, oui. Il y a une grande tournée qui se prépare. 24 dates d'ici au mois de décembre. France, Belgique, Luxembourg. Là aussi, tournée numéro 2.
0: Oui.
3: Vous avez travaillé différemment, sûrement, que pour la première tournée.
0: Oui, parce qu'il y a plus de chansons pop, il y a plus de chansons rythmées. Donc, on va plus me voir danser.
3: Mais vous aviez envie de ça.
0: Je pense que j'avais envie de ça. En fait, je pense que le premier album, pour moi, il était parfait parce que j'ai raconté tout ce que j'avais envie de raconter, si ce n'est qu'il manquait mon petit grain de folie. Et sur ce répertoire-là, je vais pouvoir le faire.
3: Et Vianney, dans tout ça, est-ce qu'il a participé un peu à l'album?
0: Oui. Il a participé à 3 chansons de l'album. Voilà. Bon. Donc il n'est jamais très loin.
3: Celui qui avait craqué sur vous, justement, dans l'émission The Voice, vous l'embrasserez de la part de l'équipe du 107.7.
0: Ce sera fait.
3: L'album de Mentissa s'appelle Enfant difficile. Le prochain sera peut-être Trentenaire apaisé. Qui sait?
0: Qui sait?
3: En tout cas, cet album Mentissa, vous le proposez sur scène ces prochains mois, on le disait. Il y a un Olympia qui vous attend aussi le 5 novembre. Bravo pour tout ça.
0: Merci.
3: Et Mentissa, bien sûr, sur les réseaux sociaux.
0: Oui, merci beaucoup.
3: À très bientôt.
0: À très bientôt.
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1: Le duo Zawi et Stéphane dans un instant, ainsi que Tiwayo avec I've Got to Travel Alone. C'est le programme des prochains kilomètres. Le retour du trafic, c'est au plus tard à 14h45. À tout à l'heure.
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1: 14h47, on fait le point sur vos conditions de circulation avec plusieurs accidents en cours sur la 64 et sur l'autoroute A89 ainsi qu'un véhicule en feu sur l'autoroute A20. Donc nous avons de quoi faire. On commence avec ce véhicule en feu pour vous qui circulez sur l'autoroute Brive-Montauban, cette autoroute A20 direction Toulouse et Montauban. Attention à ce poids lourd ayant pris feu après la sortie 59 Caussade au kilomètre 409. Les pompiers sont en intervention. Le feu a été maîtrisé, il n'y a pas de dégagement de fumée. Les pompiers sont toujours en train de terminer leur intervention, c'est pas encore tout à fait terminé. Mais voilà, ça va dans le bon sens. Sachez simplement que vous n'avez que cette voie de gauche hein, pour passer à hauteur de l'intervention. Kilomètre 409 à l'approche de Montauban sur cette autoroute A20. Vous nous écoutez sur l'autoroute A20 dans l'autre sens, en direction de Brive et Paris. Attention à ces morceaux de pneus repérés après Caussade, la sortie 59, kilomètre 395. Ils se trouvent sur la voie la plus à gauche et vous obligent à serrer à droite. Et puis, une info aussi qui vous concerne dans les deux sens de circulation sur l'A20, c'est ce chevreuil errant, toujours signalé près de l'échangeur 55 Souillac, à hauteur du kilomètre 305. On évoque les accidents maintenant qui vous concernent. Alors, sur la 89, pour commencer, l'autoroute Lyon-Bordeaux, vous passez par Tulle en Corrèze, en direction de Brive, en direction de Périgueux ou de Bordeaux. Il y a ces deux véhicules accidentés après la sortie numéro 20, Tulle-Nord, kilomètre 210. Il y a beaucoup de monde en intervention sur place, deux véhicules de dépannage, les forces de l'ordre et les secours. La voie de droite est neutralisée, vous n'avez que les deux voies les plus à gauche pour passer. Un peu après Périgueux, si vous poursuivez direction Bordeaux, je rappelle aussi la présence d'un obstacle sur la 89, c'est une pelle tombée sur les voies de circulation après la sortie Mucidan, après le péage Mucidan-Est, donc kilomètre 84, il se trouve que le patrouilleur Robert est en route pour venir ramasser cet obstacle. On passe à l'accident de l'autoroute A64 maintenant et je vous emmène pour cela dans les Pyrénées-Atlantiques. Vous quittez le secteur de Bayonne par la 64 en direction de Pau, de Tarbes et de Toulouse. Une voiture, enfin un fourgon plus précisément, et un poids lourd sont accidentés kilomètre 13 après la sortie 3 Briscou. Et vous avez la présence de pas mal de monde là aussi hein, sur les lieux de l'accident. Il y a le dépanneur, les secours et les forces de l'ordre sur place. La voie de droite neutralisée, vous n'avez que la voie de gauche pour passer. Je vous rappelle aussi que ça freine un peu à hauteur de l'accident. C'est pas grand chose, hein, c'est 3-4 minutes, mais il ne faut pas vous laisser surprendre. Et bien sûr, quand vous arrivez en queue de bouchon, vous actionnez bien les feux de détresse pour prévenir les véhicules qui arrivent derrière vous que ça commence à freiner. Voilà, vous savez l'essentiel de vos conditions de circulation dans le sud-ouest en ce début d'après-midi. Vous l'avez compris, il y a quand même pas mal d'événements, pas mal d'accidents en cours. C'est peut-être lié à la chaleur aussi. C'est pourquoi je vous rappelle ces bons réflexes à adopter quand il fait chaud, comme c'est le cas aujourd'hui. On s'arrête régulièrement, la pause de façon encore plus régulière que d'habitude parce qu'on se fatigue beaucoup plus vite hein, quand il fait chaud comme ça. Puis c'est important de faire la pause pour vous rafraîchir, bénéficier de la climatisation sur les aires de service, vous hydrater bien sûr, boire beaucoup d'eau. Il faut prendre aussi beaucoup d'eau à bord de votre véhicule, même si vous partez pour un trajet court. La suite en musique, c'est 7 Seconds tout de suite. Le tube de Néné Chéri et Youssoundour. Je vous retrouve dans quelques instants. Et puis à 15h, on se donne rendez-vous aussi pour l'essentiel de l'actu qui vous sera présenté par Charlotte Latour. Excellente route.

C'était la chanteuse Ronnie Alter avec Devil's Calling à 14h57. Je vous souhaite une très très belle route malgré la chaleur. N'oubliez pas de marquer des pauses régulièrement, mais sachez que ça se passe bien, en tout cas ça se passe mieux sur les autoroutes du quart sud-ouest du pays. On a toujours un accident en cours sur l'autoroute A89 et un autre sur l'autoroute A64 en provenance de Bayonne direction Toulouse. Vous êtes un petit peu ralenti sur la 64, mais c'est pas bien méchant. Un véhicule en feu aussi sur l'autoroute A20 en direction de Toulouse et Montauban. C'est une autre voie du 177 qui vous guidera à travers ces quelques difficultés dans les prochaines minutes. Pour ma part, je vous souhaite un très bel après-midi à notre écoute. Voici M Pokora avec Quand même. Et à 15h, vous retrouvez Charlotte Latour pour l'actu.

0: La voix d'M Pokora avec son dernier single quand même pour vous tenir compagnie sur la route cet après-midi. Excellent lundi à l'écoute du 107.7, il est 15h. Tout de suite l'actualité avec la rédaction.
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2: 42 degrés dans le Limousin, dans la Vienne, en Vendée également cet après-midi. Rappelons cet épisode inédit de 49 départements en vigilance rouge, canicule, 40 autres en vigilance orange et cette phase caniculaire qui va se poursuivre jusqu'à ce week-end avec des nuits tropicales qui ne vont pas rafraîchir l'atmosphère. La nuit dernière, il a fait 25 degrés à Bordeaux. Cette canicule entraîne des perturbations dans les transports en commun. En Ile-de-France, par exemple, un train sur 10 a été supprimé et la présidente de la région Valérie Pécresse recommande aux usagers de ne pas se déplacer et de privilégier le télétravail. Le rapport d'inspection sur l'affaire Liana a été remis au Premier ministre. Sébastien Lecornu a ensuite pris la parole pour dénoncer une vérité d'une extrême gravité. La chaîne de protection a failli, insiste le chef du gouvernement, qui assure par ailleurs ne vouloir jeter l'opprobre ni sur la gendarmerie, ni sur l'autorité judiciaire. Le rapport identifie toutefois des dysfonctionnements à plusieurs niveaux, des pertes de temps, des absences de suivi de procédure. Rappelons que la petite Liana, 11 ans, a été violée et tuée il y a 3 semaines dans le Gers et que le principal suspect, Jérôme Barella, avait été visé par plusieurs signalements et des plaintes pour viol, mais n'a jamais été placé en garde à vue. Par ailleurs, depuis le début du réexamen des 70 000 plaintes ordonnées par Gérald Darmanin après le scandale de l'affaire, 134 personnes ont été placées en détention provisoire et mises en examen. La Cour d'appel de Paris confirme le non-lieu dans le scandale sanitaire du chlordécone. La justice ferme ainsi la porte à la réouverture d'une enquête pénale sur ce pesticide utilisé durant 20 ans en Guadeloupe et en Martinique. Malgré les alertes sur sa nocivité, ce pesticide est très persistant. Il continue à polluer les sols et l'eau. Aujourd'hui, il est impliqué notamment dans la survenue du cancer de la prostate et d'anomalies de la grossesse. On termine avec un mot de football. Bien sûr, deuxième match des Bleus ce soir dans le Mondial. Les joueurs de Didier Deschamps affronte l'Irak. Coup d'envoi à 23h. 15h02. Prochain rendez-vous avec l'actu en compagnie de Perrine Martin. Ce sera tout à l'heure à 16h. On fait maintenant un nouveau point sur vos conditions de circulation. C'est à suivre dans un instant, après quelques mots de météo.
3: Merci Charlotte. Et bien sûr, donc la canicule qui est évidemment l'actualité du jour et l'actualité de la météo, bien évidemment, elle est généralisée à l'ensemble du territoire. 49 départements sont concernés par une vigilance rouge canicule, 40 par une vigilance orange. Le prévisionniste de Météo France, Sébastien Léas, nous explique ce qui est attendu concernant l'évolution du phénomène.
4: Depuis hier, finalement, on a atteint un plateau haut, voire même un plateau très haut, à partir d'aujourd'hui, avec des températures qui sont encore monté d'un cran, déjà des températures minimales, mais aussi les maximales qui vont s'accentuer. Et ce plateau très haut, on va le garder jusqu'à jeudi ou vendredi, avant peut-être une petite baisse par la façade atlantique et par les côtes de la Manche. On a d'ailleurs connu cette nuit, la nuit la plus chaude pour un mois de juin, avec un indicateur thermique moyen de 20,7, mais cette nuit la plus chaude devrait être dépassée encore dans les prochaines nuits. Et on n'exclut pas de dépasser le record historique des nuits chaudes qu'ont pu être observées en juillet 2019 ou en août 2003.
3: Sébastien Léas de Météo France. Et en effet, la nuit prochaine, les températures ne devraient pas descendre en dessous de 18 à 24 degrés sur la majeure partie du pays. Demain, le soleil régnera encore avec une chaleur accablante, quelques grisailles le matin sur le littoral de l'Aquitaine et l'après-midi, quelques orages sur les massifs du sud. Les maximales de l'après-midi demain, 36 à Clermont-Ferrand, 38 à Tarbes, 39 à Montauban et Toulouse, 40 degrés à Périgueux, Brivagen et Marmande, 41 à Cahors et encore 42 degrés annoncés. C'est demain à Bordeaux.
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3: Et à 15h04, évidemment, la chaleur sous la route, sur la route aujourd'hui. Vous pensez à vous rouler en ayant prévu de l'eau en quantité suffisante dans la voiture. Hein, c'est très important. Il y a quelques événements sur votre trajet, en l'occurrence deux accidents. Le premier nous emmène sur la grande transversale autoroutière, la 89, l'axe Bordeaux-Lyon. Nous sommes à l'est de Brive et un accident qui s'était produit tout à l'heure est en train de se terminer. C'est au kilomètre 210, 7 km après Tulle-Nord. La sortie numéro 20, les deux voitures ont été évacués maintenant. Reste que la voie de droite est toujours balisée, la bande d'arrêt d'urgence également. Et donc, vous continuez à ne passer que sur la voie de gauche. Mais patrouilleur est en train de débaliser tout ça. Ça devrait se terminer assez vite maintenant. Tant mieux. Deuxième accident, il s'est produit beaucoup plus au sud, le long des Pyrénées, entre Bayonne et Toulouse. C'est la 64. 3 kilomètres après Briscousse, la sortie numéro 3, il implique un poids lourd et un fourgon. La voie de droite est balisée, là aussi au kilomètre 13, une seule voie pour circuler. C'est la voie de gauche et le dépanneur poids lourd et le dépanneur voiture est arrivé sur place pour évacuer dès que possible ces deux véhicules, bien entendu. Nous allons nous diriger maintenant entre Brive et Montauban. Nous prenons l'autoroute A20 ou en direction de Montauban. Un poids lourd a été victime d'une surchauffe. Les pompiers ont pu refroidir les essieux du véhicule. Il n'y a pas de dégagement de fumée, pas de flammes. C'est au kilomètre 4 d'une surchauffe. Les pompiers ont pu refroidir les essieux du véhicule. Il n'y a pas de dégagement de fumée, pas de flammes. C'est au kilomètre 409. Et

0: C'est la 62, 11 km après Marmande, la sortie numéro 5. Un fourgon en panne, il vient d'être évacué. Pour l'instant, encore une seule voie pour passer à gauche et c'est au kilomètre 81 de cet axe. Ne soyez pas surpris, bien évidemment. Voilà pour ces tout derniers incidents de parcours.
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0: Chanson française sur le 107.7, c'était avec Paul Naref il y a quelques minutes et à l'instant Marguerite et son titre Là-bas aussi. Il est temps de revenir en détail à vos conditions de circulation dans un instant.
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0: 15h16 sur le 107.7 et tout le sud-ouest en vigilance rouge canicule aujourd'hui encore. Vous devez vraiment considérer que cette chaleur en voiture peut être particulièrement fatigante. Faites des pauses régulières sur une aire de repos, une aire de service. Mettez-vous à l'ombre évidemment et puis prévoyez beaucoup d'eau dans l'habitacle. C'est important de s'hydrater régulièrement et qui plus est si vous utilisez la climatisation puisqu'elle dessèche l'atmosphère comme vous le savez. Côté trafic, ça va mieux. Il y avait 3 accidents. Il n'y en a plus que 2. Celui de Tulle-Nord sur la 89 est tout à fait terminé. Maintenant, vous retrouvez les 2 voies de circulation à l'est de Brive. C'est une première bonne chose. Autre accident qui a été repéré dans la bretelle d'entrée de d'Eurocentre. C'est au nord de Toulouse et en direction de Toulouse. C'est au kilomètre 212. Il y a en effet 2 véhicules arrêtés juste après la barrière de péage sur le bas-côté. Il n'y a pas réellement de gêne à votre passage et c'est tant mieux. Un 3e accident qui reste d'actualité et là, il nous emmène tout au sud, le long des Pyrénées sur la 64, l'axe Bayonne-Toulouse et ça se passe 3 km après Briscousse. La sortie numéro 3, donc kilomètre 13 de cet axe, il y a un poids lourd, un fourgon immobilisé. Le dépanneur qui est arrivé sur place il y a quelques minutes, peu avant 15h. Une seule voie toujours pour passer à gauche justement pour faciliter le dépannage. La voie de droite a été balisée à ce niveau-là. On roule sinon bien sur cet axe entre Bayonne et Toulouse, pas d'autres difficultés. Nous rejoignons Toulouse Nord avec un nouvel incident. J'en prends connaissance à l'instant. Il vous intéresse, vous qui quittez le périphérique et qui vous dirigez sur la 62 vers Montauban, Agen, Bordeaux. C'est au niveau de la barrière de péage de Toulouse Nord. Une voiture est arrêtée. Au niveau de la barrière, il n'y a certainement pas de gêne, pas vraiment, puisqu'il y a de la place au niveau de cette plateforme. Mais vous voilà prévenu. Voilà, pas d'autres incidents. Entre Bordeaux et Toulouse, ça se passe bien. Nous prenons à présent l'avant. C'est l'axe Brive-Montauban. Plus de chevreuils morts à redouter du côté de Souillac. Ça roule bien maintenant sur les 2 voies et même 3 voies au kilomètre 328 de cet axe. En revanche, il y a toujours ce poids lourd qui est immobilisé direction Montauban, 13 km après Cossa de la sortie 59 au kilomètre 409. Les pompiers ont quitté les lieux maintenant. Le poids lourd devrait être dépanné. Vous continuez à ne passer que sur la voie de gauche au kilomètre 409 de cet axe. Quoi d'autre à vous dire? Eh bien, sur la 89, j'y reviens pour vous évoquer toujours un petit incident. Ce sont des morceaux de pneus qui ont été repérés sur les voies du côté de Périgueux et j'apprends maintenant qu'elles sont présentes sur la bande d'arrêt d'urgence. C'est la voie de droite. C'est en direction de Brive et de Clermont-Ferrand. Au kilomètre 147, vous aurez à vous décaler sur la voie de gauche. C'est la seule voie circulable à ce niveau-là. Et puis un petit peu de monde au nord de Brive sur les voies de l'autoroute A20. Il y a toujours cette zone de travaux qui est menée par la direction des routes du centre-ouest et qui a pour conséquence notamment la fermeture de la bretelle de bifurcation entre l'A20 vers le sud et la 89 vers Bordeaux. Pour retrouver la 89 en venant de l'A20, vous sortez au niveau d'Objet à la sortie 50. Vous suivez le réseau secondaire pour récupérer donc la 89 à partir de Brive-Ouest. Je vous parlais travaux à l'instant. D'autres travaux sont programmés, des travaux d'entretien classiques, on va dire, ce soir. Je vous en parle juste après. Ce souvenir de Madonna, Frozen.

0: Madonna, 15h24, un petit retour sur la 64 direction Toulouse, où la situation évolue hein, sur cet accident qui s'est produit 3 km après Briscousse. La sortie 3, le fourgon a été évacué maintenant. Le poids lourd est toujours sur place au kilomètre 13. Vous continuez à ne passer que sur la voie de gauche, d'autant plus qu'il y a pas mal de débris suite à cet accident sur les voies, qu'une balayeuse va arriver sur place pour nettoyer la chaussée. Et pour l'instant, donc, vous allez rester plusieurs minutes encore hein, au bas mot pour circuler seulement hein, donc sur cette voie de gauche.
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0: À Toulouse, à partir de 21h ce soir, au plus tard jusqu'à 6h demain matin, le périphérique intérieur en direction de Bordeaux et de Montpellier sera fermé entre Sesquières, la sortie 33 et Croix-Dorade, la sortie à numéro 14. Et ça inclut bien sûr la bifurcation avec la 62. Il s'agit d'effectuer des travaux d'entretien. Et puis à Montauban aussi la nuit prochaine, à partir de 20h30 et au plus tard jusqu'à 6h du matin, la 20 sera fermée vers Paris. Entre la bifurcation avec la 62 et la Molle, la sortie 65, il s'agit là aussi d'effectuer des travaux. Dans les deux cas, il y aura des déviations que nous vous indiquerons bien sûr. En temps et en heure.
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0: Il est l'heure, on va refaire un nouveau tour complet de vos conditions de circulation. Patience dans quelques secondes.
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0: 15h32, c'est l'heure de revenir vers vous, de tout vous dire de vos conditions de circulation, quelques événements à prendre en compte tout au long de votre trajet sur les 1400 km d'autoroute que nous partageons ensemble dans le sud-ouest. Sud-ouest intégralement concerné aujourd'hui encore par cette vigilance rouge à la canicule. Et on vient de vous expliquer évidemment ce qu'il faut faire dans ces cas-là. Vous restez très attentifs. Alors je vais vous retrouver pour commencer au nord de Toulouse, sur les voies de l'autoroute A62 ou dans la bretelle d'entrée d'Eurocentre. Il y avait tout à l'heure un accident, c'était un simple accrochage entre plusieurs véhicules, ça se termine maintenant et ça devrait être officiellement clôturé d'ailleurs dans les toutes prochaines secondes, c'est juste après l'entrée au péage, donc il n'y a pas de gêne, les véhicules étaient sur le bas-côté tout à l'heure. Un peu plus au sud, pour quitter cette fois Toulouse et prendre la direction de Bordeaux sur les tout premiers kilomètres de la 62, il y a une voiture en difficulté en panne, elle est arrêtée au niveau de la barrière de péage de Toulouse-Nord. Au sud-ouest de Toulouse, sur l'A64 qui vous ramène de Bayonne. Il y a toujours les suites de cet accident, 3 km après Briscousse, la sortie numéro 3. Il ne reste plus qu'un poids lourd sur place et il y a beaucoup de débris sur les voies qui restent à nettoyer. On attend l'arrivée sur place d'une balayeuse et pour ce faire, bien sûr, la voie de droite, la bande d'arrêt d'urgence qui reste neutralisée. Autrement dit, vous ne passez plus que sur la voie de gauche toujours. Au kilomètre 13 de cet axe, ne vous laissez pas surprendre surtout. Nous allons maintenant voyager beaucoup plus au nord du côté de l'autoroute A20, c'est l'axe Brive-Montauban, direction de Montauban. Je vous rappelle qu'il y avait un poids lourd qui était alors pas vraiment tout à fait en feu, c'était les freins qui avaient chauffé, les pompiers ont fait leur devoir, le véhicule a été évacué maintenant et ça devrait se terminer bien vite. Pour l'instant officiellement, il n'y a toujours que la voie de gauche pour circuler, 13 km après Cossa de la sortie 59 au kilomètre 409. Et puis un petit peu plus au nord, du côté de Périgueux, sur les voies de la 89, il n'y a plus de morceaux de pneus à redouter sur les voies, mais un véhicule en panne. Et c'est un poids lourd, 16 km après Périgueux-Est, la sortie 16, direction Brive et Clermont-Ferrand. C'est au kilomètre 140 de cet axe, la voie de droite balisée à ce niveau-là. Et là aussi, vous ne passez que sur la voie de gauche. Et voilà pour l'essentiel à 15h35.
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0: Avec les fortes chaleurs, le risque d'incendie augmente. Des départs de feu ont déjà été recensés dans l'Hérault et plusieurs hectares sont partis en fumée dans l'Aude et en Corse. Il faut le rappeler, 9 feux sur 10 sont d'origine humaine, dont près d'un sur deux liés à une imprudence. Adoptez les bons réflexes, comme consulter la météo des forêts, elle existe depuis 2 ans. Et nous vous en parlons juste après Louise Attaque.

0: 15h38, vous circulez au nord de Brive sur l'autoroute A20 direction Paris. Il y a un accident qui s'est produit du côté de Donzenac, je l'apprends à l'instant, par la direction des routes du centre-ouest qui gère ce secteur. Accident gênant entre une voiture et deux poids lourds et ça commence à créer un petit bouchon justement du côté de Donzenac au kilomètre 263 de cet axe. Même titre que la météo du ciel, il existe depuis 2 ans la météo des forêts. Un dispositif mis en place pour vous indiquer les risques potentiels d'incendie. Les explications de Périne Martin.
1: Quand la température de l'air affiche 35, 36, 37, 38 degrés, la température du sol, elle, peut afficher jusqu'à 10 degrés supplémentaires. Voilà pourquoi le ministère a lancé, comme tous les étés depuis 2 ans, sa météo des forêts. Présentation Clarisse Durand du ministère de la Transition écologique.
2: Il y a 4 niveaux de danger, donc faible, modéré, élevé, très élevé, et l'information est au niveau départemental. La météo des forêts va nous permettre d'adapter et d'adopter les bons comportements pour éviter les départs de feu, et ça peut être éventuellement complété sur place, à l'orée de la forêt, par des dispositions plus précises. Dans certains cas, l'arrêté préfectoral peut aller jusqu'à interdire l'accès à la forêt.
1: Pour éviter les départs de feu, 9 fois sur 10 d'origine humaine en forêt, comme ailleurs, dans le sud de la France, mais pas seulement, Lionel Berthet, du même ministère.
3: Les massifs forestiers peuvent être touchés par un incendie, mais c'est aussi le cas, et on l'oublie parfois, des zones de végétation comme les champs et les prairies. Pour autant, le pourtour méditerranéen, le sud-ouest, présente un risque de départ de feu qui est plus élevé, notamment en raison des sécheresses qui sont plus fréquentes et surtout plus intenses. Avec le changement climatique, cependant, davantage de départements seront concernés par le risque dans le futur.
1: Quelques automatismes maintenant à bien avoir en tête.
2: Si on est fumeur, il faut jeter ses mégots dans un cendrier. Et il existe des cendriers portatifs. Si on organise un barbecue, le bon réflexe, c'est de faire le barbecue chez soi ou dans un espace qui est aménagé et surtout loin de toute végétation, puisque les herbes et les broussailles peuvent s'enflammer très facilement. Si on fait du bricolage, de même, il faut faire du bricolage loin des espaces sensibles et de la végétation. Il faut également penser à entretenir et débroussailler son jardin tout au long de l'année. Si on stocke du bois ou des bouteilles de gaz, le bon réflexe est de les éloigner de son habitation et de les stocker dans un abri fermé.
1: En cas de départ de feu, ne tardez pas à prévenir le 112 ou le 18. Et si vous vous retrouvez à proximité d'un feu, écoutez toujours les consignes de sécurité des autorités.
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0: Et à propos de fortes chaleurs, 39 degrés actuellement du côté d'Agen, du côté de Montauban, et ça y est, les 40 degrés sont atteints du côté de Bordeaux, 41 degrés actuellement à Périgueux, ainsi qu'à Brive-la-Gaillarde. Vous savez ce que cela signifie plutôt, ça veut dire vraiment, vraiment vous hydrater très très régulièrement tout au long du voyage. Il y a une voiture arrêtée, j'apprends cette information, du côté de la 64, l'axe Toulouse-Bayonne, c'est 9 km après Tarbes-Ouest, la sortie 12, une voiture qui est arrêtée dont la voie de sortie de l'aire des Pyrénées Nord au kilomètre 128, pas réellement de gêne et pas de gêne de toute façon sur l'autoroute en elle-même, vous voilà, cela dit, prévenu. Lynn avec son titre dans ton téléphone, elle arrive dans quelques instants, c'est juste avant un prochain point complet de vos conditions de circulation.
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1: À 15h46, c'est le moment de revenir en détail à vous qui circulez sur les autoroutes qui parcourent le sud-ouest du pays. Il y a de moins en moins d'événements, c'est tant mieux. Mais attention, toujours deux accidents dont l'un se termine, cela dit, et qui n'est pas réellement impactant. Il s'est produit au nord de Toulouse, sur la 62 direction Toulouse. C'est en fait dans la bretelle d'entrée de Rocentre. Et il y avait plusieurs véhicules qui ont été évacués maintenant. Il y avait deux voitures et l'un des deux véhicules a été évacué et ça se termine donc dans cette bretelle d'entrée dans les prochaines minutes. Un peu plus au sud, si vous quittez Toulouse, cette fois en venant du périphérique, au niveau de la barrière de péage de Toulouse-Nord, direction Bordeaux, il y a une voiture en difficulté, elle est tombée en panne et le dépanneur est déjà sur place pour lui porter secours et l'évacuer dès que possible. Au sud-ouest de Toulouse, il y a encore cet autre accident, ça se passe entre Bayonne et Toulouse, la 64, le long des Pyrénées, 3 km après Briscousse, la sortie 3, le poids lourd qui reste encore sur place, la voie de droite qui est balisée, la bande d'arrêt d'urgence aussi. Il s'agit de nettoyer la chaussée puisqu'il y a une balayeuse qui va arriver sur place. Il y a des débris suite à l'accident qu'il faut évacuer bien sûr avant de pouvoir vous rendre cette voie. Bref, vous ne passez que sur la voie de gauche, toujours au kilomètre 13 de cet axe. Voilà pour la situation sur le sud, l'extrême sud du pays. On va se retrouver maintenant dans la région de Périgueux, c'est-à-dire sur l'A89, la grande transversale autoroutière depuis Bordeaux à l'ouest jusqu'à Lyon à l'est. Nous roulons direction Brive et Clermont-Ferrand. 16 km après Périgueux-Est, la sortie numéro 16. Toujours ce poids lourd en panne, la voie de droite balisée et la bande d'arrêt d'urgence aussi. Une seule voie pour passer au kilomètre 140. Un petit peu de monde au nord de Brive, sur l'autoroute A20 dans cette zone de travaux qui est menée toujours par la direction des routes du centre-ouest. Et pour rejoindre la 89 vers Bordeaux en venant du nord de l'autoroute A20, ça reste impossible en raison de ce chantier et globalement donc cette bifurcation, bretelle de bifurcation qui reste fermée, qui va le rester d'ailleurs jusqu'au début de l'été et pour le coup, eh bien, vous devez quitter l'autoroute A20 en direction du sud vers Bordeaux et la 89, vous devez la quitter à Aubes à la sortie 50 si vous souhaitez rejoindre la 89, ça se fera via le réseau secondaire. Et puis je vous le rappelle aussi, un petit peu plus au nord, à quelques kilomètres plus au nord, en direction de Brive et de Paris, il y a aussi un petit bouchon qui est en train de se former du côté de Donzenac. Et là, la raison est tout à fait différente. Il s'agit d'un accident qui s'est produit sur ce secteur géré par la direction des routes du centre-ouest. Un accident au kilomètre 263. Une voiture, deux poids lourds sont concernés, d'où la gêne dont je viens de vous parler. Pour l'instant, le bouchon se traverse en moins de 5 minutes, mais il pourrait bien prendre de l'importance dans les tout prochaines minutes. 16h, c'est le prochain point avec l'actualité, le flash à retrouver dans une grande dizaine de minutes maintenant, ce sera après la musique. Vernis Rouge arrive avec ce titre, La Fille, c'est juste après The Verve, Lucky Man.

15h56 sur le 107.7 et il fait chaud, il fait de plus en plus chaud cet après-midi, hein, je vous le disais tout à l'heure, les 40 degrés sont atteints à Bordeaux, 41 Périgueux, 42 degrés maintenant du côté de Brive, 41 à Mont-de-Marsan, 38 degrés du côté de Toulouse, 39 à Pau, à Tarbes, les températures qui continuent de grimper malheureusement, vous l'avez entendu, et on va le réentendre ce prévisionniste de Météo France dans les prochaines minutes, ça va durer encore au moins quelques jours. On fera le point juste après les infos de 16h. Dans 3 minutes, d'ici là, Emmanuel Moire.

0: Belle route à nos côtés, il est tout pile 16h.
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2: Bonjour à tous. Les prévisions de Météo France parlent d'elles-mêmes. Les températures resteront globalement à un niveau caniculaire une grande partie de la semaine sur l'ensemble du pays. Nous connaissons un épisode caniculaire d'intensité exceptionnelle similaire à celle de la canicule d'août 2003, mais de durée encore incertaine. Des départements en vigilance orange aujourd'hui pourraient même passer en rouge dans les prochaines heures. Et on apprend ce drame dans le Vaucluse. Deux enfants de 2 et 4 ans ont été retrouvés morts dans la voiture familiale sur un parking de Carpentras. La piste de la canicule est privilégiée d'après la procureure de la ville. Conséquence de cette canicule, le report aussi de certains examens. Plus de 5000 candidats ont été reconvoqués en matinée alors qu'ils s'apprêtaient à passer des oraux, soit cette semaine, soit en début de semaine prochaine. C'est ce qu'a affirmé le ministre de l'Éducation nationale lors d'un point presse en ce début d'après-midi. 1352 écoles sont restées porte-close aujourd'hui. Le rapport d'inspection sur l'affaire Liana, remis au Premier ministre Sébastien Lecornu, a pris la parole pour dénoncer une vérité d'une extrême gravité. La chaîne de protection a failli, insiste le chef du gouvernement, qui assure par ailleurs ne vouloir jeter l'opprobre ni sur la gendarmerie, ni sur l'autorité judiciaire. Le rapport identifie des dysfonctionnements à plusieurs niveaux, des pertes de temps, des absences de suivi de procédure. Rappelons que la petite Liana, 11 ans, a été violée et tuée il y a 3 semaines dans le Gers, et que le principal suspect, Jérôme Barella, avait été visé par plusieurs signalements et des plaintes pour viol, mais qu'il n'a jamais été placé en garde à vue. Le deuxième match des Bleus dans le mondial de foot, c'est ce soir. Les joueurs de Didier Deschamps affrontent l'Irak à 23h. Les autres rencontres de cette deuxième journée de la phase de groupe pour aujourd'hui, Argentine-Autriche à 19h, Norvège-Sénégal à 2h du matin et Jordanie-Algérie, ça ce sera à 5h demain matin. Il est 16h, passé de 2 minutes, c'est la fin de ce flash et nous allons bien sûr nous intéresser à la météo.
0: Merci Perrine, des priorités au trafic, hein, tout comme toujours sur cette antenne avec un accident qui s'est produit entre Bordeaux et Toulouse sur la 62. A priori c'est dans une zone de travaux et à l'extérieur des voies dans un refuge, 10 km après Aiguillon, la sortie 6 au kilomètre 100, un poids lourd et sa remorque immobilisée à ce niveau-là. Et puis du côté de Pau, plus au sud, hein, sur la 64, cette fois il y a des morceaux de pneus qui ont été repérés sur la voie de droite et la bande d'arrêt d'urgence au kilomètre 113, direction Toulouse, et vous ne passez que sur la voie de gauche. J'y reviens vite. Et en ce début de semaine, la canicule qui est généralisée sur l'ensemble du territoire, encore une fois, 49 départements sont concernés par la vigilance rouge canicule, 40 sont en vigilance orange. Le prévisionniste de Météo France, Sébastien Léas, nous explique ce qui est attendu concernant l'évolution de ce phénomène.
3: Depuis hier, finalement, on a atteint un plateau haut, voire même un plateau très haut, à partir d'aujourd'hui, avec des températures qui sont encore montées d'un cran, déjà des températures minimales, mais aussi les maximales qui vont s'accentuer. Et ce plateau très haut, on va le garder jusqu'à jeudi ou vendredi, avant peut-être une petite baisse par la façade atlantique et par les côtes de la Manche. On a d'ailleurs connu cette nuit la nuit la plus chaude pour un mois de juin, avec un indicateur thermique moyen de 20,7, mais cette nuit la plus chaude devrait être dépassée encore dans les prochaines nuits. Et on n'exclut pas de dépasser le record historique des nuits chaudes qu'ont pu être observées en juillet 2019 ou en août 2003.
0: Sébastien Léas de Météo France. Et en effet, la nuit prochaine, on attend des températures de 18 à 24 degrés sur la majeure partie du pays. Demain, le soleil régnera encore avec une chaleur toujours accablante, quelques grisailles le matin sur le littoral de l'Aquitaine, et l'après-midi les massifs du sud qui se coiffront de nuages menaçants qui donneront des orages en fin de journée. Et puis demain, on attend encore des températures très élevées. 36 pour Clermont-Ferrand, 38 à Tarbes, 39 à Montauban et Toulouse, 40 à Périgueux, Brive, Agen-Marmande, 41 à Cahors et 42 degrés à Bordeaux.
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0: La situation sur votre route à 16h04, il y a quelques événements terminés. Ça, c'est toujours bon à prendre, hein, en particulier du côté de Rossentre, au nord de Toulouse, sur la 62. Plus du tout d'accident, hein, dans la boîte à l'entrée de Rossentre. Il y a, cela dit, un peu plus haut, hein, je vous en ai parlé juste avant la météo, il y a peut-être un nouvel accident qui mérite d'être confirmé. C'est en direction de Toulouse, un poids lourd et sa remorque qui serait immobilisé dans un refuge, le tout dans une zone de travaux, donc a priori pas de gêne à votre passage. Et c'est 10 km après Guyon, la sortie 6, le point de repère, c'est le kilomètre 101 de cet axe. Pas d'autres difficultés à signaler entre Bordeaux et Toulouse, ça se passe bien. Partout ailleurs, et tant mieux. Un petit peu plus au nord, nous prenons la 89 entre Bordeaux et Lyon. Je vous retrouve dans la région de Périgueux, et c'est en direction de Brivet de Clermont-Ferrand. Toujours ce poids lourd et sa remorque en panne arrêtée. 23 km après Périgueux-Est, la sortie 16, c'est en fait avant la barrière de Tonon, au kilomètre 147. La voie de droite balisée, et là vous ne passez que sur la voie de gauche. La 89 toujours dans l'autre sens de circulation, c'est-à-dire en direction de Brivet de Bordeaux. Je vous parlais tout à l'heure d'obstacles sur la chaussée, des morceaux de pneus, ils sont en fait sur les deux voies, hein, ces morceaux de pneus, il faut les éviter au kilomètre 255. 12 km après Ussel Ouest, la sortie numéro 23, et à ce même niveau, eh bien il y a maintenant 5 véhicules arrêtés. 23, et à ce même niveau, eh bien, il y a maintenant 5 véhicules arrêtés. 5 véhicules possiblement en panne. Attention, 3 poids lourds.

0: assez direction Toulouse, mais une voiture et sa remorque en panne sur le bas-côté, toujours au kilomètre 114. Et puis pour terminer ce point ou presque, nous allons retrouver la 63 dans les Landes, où j'apprends qu'en direction de l'Espagne, une voiture est tombée en panne au niveau de Cabreton. C'est la sortie numéro 8 et c'est au kilomètre 154 de cet axe. Enfin, toujours un petit peu de monde sur l'autoroute A20 en nord de Brive maintenant, pour traverser Donzenac en direction de Brive et de Paris. Je vous donnais la raison déjà tout à l'heure, c'est un accident qui s'est produit dans ce secteur géré par la direction des routes du centre-ouest. Accident entre deux poids lourds et une voiture, et sur la voie du milieu et la voie de droite. Autrement dit, il n'y a plus qu'une seule voie pour circuler à gauche. Voilà pourquoi le bouchon qui se traverse assez rapidement, en moins de 5 minutes, vous passerez prudemment. Je compte sur vous.
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16h13, je vous parlais il y a un instant d'un incendie qui s'est déclaré du côté de Pau, sur les voies de la 64. Il s'agirait en fait d'un départ de feu depuis le terre-plein central, et donc ça vous concerne dans les deux sens, entre la jonction avec la 65 à Pau et Artix, la sortie numéro 9, et c'est au kilomètre 94 de cet axe, dans une zone de travaux. Vous restez vigilant, et quel que soit votre sens de circulation, pour le coup, l'idéal est de vous éloigner de ce terre-plein central pour circuler sur la voie de droite, le tout au kilomètre 94, et les pompiers sont attendus sur place. Plus de précisions juste après la musique. Benny Blanco et Snoop Dogg. 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

0: Bel après-midi à nos côtés sur le 107.7. On va refaire un nouveau tour de vos conditions de circulation.
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0: 16h17 sur le 107.7, la chaleur, la canicule, l'ensemble du sud-ouest est en vigilance rouge aujourd'hui avec des températures, ça y est, qui atteignent et même dépassent les 40 degrés actuellement. 40 degrés à Bordeaux, 41 à Périgueux, 42 degrés du côté de Brive et puis du côté de Toulouse, Montauban, Agen, ça flirte vraiment avec les 40 degrés, donc beaucoup, beaucoup de chaleur. Il va encore falloir s'y habituer puisque ça va durer au moins quelques jours, hein, comme vous le savez. Alors, un départ d'incendie. Ceci expliquant peut-être cela, c'est du côté de Pau, tout au sud sur la 64, début d'incendie sur le terre-plein central de l'autoroute et c'est entre la jonction avec la 65 du côté de Pau et Artix, la sortie numéro 9, le tout au kilomètre 94. Ça y est, le patrouilleur Thomas est arrivé sur place, mais alors à la seconde même, il va nous en dire plus dans les tout prochains kilomètres. Les pompiers sont prévenus également, bien sûr, et doivent rejoindre le secteur le plus vite possible. La 64 maintenant, mais dans un seul sens, en direction de Toulouse, en venant de Bayonne. Vous passez Briscousse, la sortie 3 kilomètres après. Il y a toujours les suites d'un accident, un poids lourd sur place au kilomètre 13 à la voie de droite qui reste toujours balisée. On ne passe qu'à gauche. Il va falloir nettoyer aussi cette voie de droite. Il y a eu pas mal de débris dans l'accident et une balayeuse est attendue sur le terrain. Direction Toulouse encore, il y a un petit peu plus loin. Il y avait plutôt une voiture et sa remorque en panne au kilomètre 114. C'est en train de se terminer maintenant. Et c'est une très bonne chose. Pas de gêne notable d'ailleurs. Vous roulez entre Toulouse et Bordeaux. C'est sur la 62. Avec un accident s'est produit impliquant a priori un seul véhicule, c'est-à-dire un fourgon et sa remorque immobilisée dans un refuge, donc bien à l'écart des voies. C'est au kilomètre 101. 10 kilomètres après Aiguillon, la sortie numéro 6. On va se retrouver maintenant, plus au nord, sur la grande transversale autoroutière, la 89, avec à l'est de Brive, en direction de Brive et de Bordeaux, des obstacles qui ont été repérés sur une partie de la voie de gauche. C'est 19 km après Ussel-Ouest, la sortie 29. C'est au kilomètre 248 que vous avez donc à lever le pied et à rester tranquillement sur la voie de droite. Il y a aussi sur cet axe, non loin de là, plus à l'ouest quand même, et en direction de Brive et de Clermont-Ferrand, cette fois en direction de l'est. Ce poids lourd et sa remorque en panne, 23 km après Périgueux-Est, la sortie 16, au kilomètre 147. Vous ne roulerez que sur la voie de gauche à ce niveau-là. Et voilà pour les principales difficultés. Alors, ce rappel pour vous qui roulez au nord de Brive, sur les voies de l'autoroute A20, du côté de Donzenac, au kilomètre 263 de cet axe. Un accident s'est produit sur les deux voies de droite, impliquant deux poids lourds et une voiture, secteur géré par la direction des routes du centre-ouest. Ça continue de générer un bouchon logique puisqu'il n'y a qu'une seule voie pour passer à gauche, bouchon qui se passe en moins de 5 minutes. Donc rien de bien pénalisant, mais tout de même, vous voilà donc informés. Un grand souvenir des années 80 pour continuer la route, c'était Prince avec ce très grand titre, One Doves Cry.

0: 16h24, Prince à l'instant sur le 107.7. Une bonne nouvelle en provenance de la 64. Je vous parlais d'un départ de feu possible sur le terre-plein central de l'autoroute du côté de Pau. Il n'en est rien. Finalement, c'est beaucoup mieux ainsi. Les pompiers l'avaient signalé. Ils restent particulièrement vigilants, vous le comprenez bien, en cette période. Cela dit, ces départements ne sont pas en vigilance orange, en alerte orange au risque d'incendie, mais en alerte jaune, c'est tout de même un risque modéré, mais qui n'est pas inexistant. Voilà, c'était peut-être un risque sur votre route et par bonheur, ça n'est plus. C'est déjà une très très bonne chose. On va continuer de circuler en musique comme promis dans un tout petit instant. Ce sera avec la musique de Teddy Swims, Mr. Know It All. Et puis ensuite, je vous retrouverai pour refaire bien sûr un nouveau tour de vos conditions de circulation. Voilà le programme.
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0: Il est temps de revenir en détail à vos conditions de circulation dans quelques instants.
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0: 16h30, dans quelques secondes, et je vous retrouve à nouveau sur la 64 pour commencer en direction de Toulouse, du côté de Pau, où finalement il y aurait bien eu un petit départ de feu, ou même un départ de feu en cours sur le terre-plein central de l'autoroute, 1 kilomètre après la jonction avec la 65 à Pau, direction Toulouse, au kilomètre 95, donc un petit peu plus loin que ce que je vous disais tout à l'heure. Ce qui est sûr, c'est que le patrouilleur est arrivé sur place, il est en train actuellement de baliser cette voie de gauche pour vous l'interdire, pour vous mettre à l'écart de ce petit départ de feu. Il ne s'agit de rien de bien inquiétant pour l'instant, mais vous comprenez qu'en raison des fortes chaleurs, il y a beaucoup, beaucoup de vigilance sur l'autoroute pour faire en sorte que tout se passe bien et qu'il n'y ait aucune gêne particulière pour vous, aucun risque non plus. Le tout donc au kilomètre 95-500. Vous continuez donc à ne rouler que sur la voie de droite, ça y est, c'est en cours. La voie de gauche est donc balisée depuis quelques instants par le patrouilleur qui est présent sur place. Voilà pour cette situation du côté de la 64. Où il y a aussi, plus à l'ouest et en direction de Toulouse, il y a un accident toujours d'actualité qui neutralise la bande d'arrêt d'urgence et la voie de droite. 3 km après Briscousse, la sortie 3 au kilomètre 13 de cet axe. Et il y a toujours ce poids lourd sur place. La chaussée qui reste à balayer, car il y a eu pas mal de débris avec l'accident qui a impliqué tout à l'heure aussi un fourgon. Bref, une seule voie pour circuler là encore. La voie de gauche. Un peu plus à l'ouest, du côté des Landes, maintenant, je vous retrouve sur la 63 en direction de l'Espagne. Il y a un poids lourd en panne qui est arrêté au niveau de Cabreton. Ça, c'est la sortie numéro 8 au kilomètre 154 et le dépannage qui est en train de s'organiser sur place. Plus au nord, entre Bordeaux et Toulouse, un accident s'est produit dans une zone de travaux. Le fourgon et sa remorque sont immobilisés dans un refuge à l'écart des voies. Attention tout de même, 10 km après Guyon, la sortie 6, le point de repère, c'est le kilomètre 101 de cette autoroute à 62. Et puis on va finir le voyage pour l'instant du côté de Périgueux sur la 89 avec toujours ce poids lourd et sa remorque en panne arrêtée. 23 km après Périgueux-Est, la sortie 16, direction Brive-et-Lyon. C'est au kilomètre 147. Vous ne passez toujours que sur la voie de gauche à ce niveau-là. Et puis du côté de Donzenac maintenant, au nord de la 89 sur l'autoroute A20, il n'y a plus de bouchons. L'accident dont je vous parlais tout à l'heure, du côté de Donzenac est maintenant terminé officiellement. Un message que je viens tout juste de recevoir. Message de la direction des routes du Centre-Ouest qui gère ce secteur. Et voilà donc une bonne nouvelle.
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0: L'été revient, la chaleur, les feux de forêt aussi. En 2025, selon l'ONF, près de 15 000 départs de feu ont été recensés durant la saison estivale, avec 30 000 hectares détruits, dont un tiers dans le département de l'Aude. On s'en souvient malheureusement. Et bien souvent, un simple mégot de cigarette est à l'origine de ces incendies. Alors pour limiter les risques, notamment au bord de l'autoroute, il est essentiel de réduire vraiment, vraiment les jets de mégots. Nous en parlons dans votre question d'autoroute et c'est juste après Black M.

0: C'était Black M sur le 107.7.
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0: Et sur l'autoroute, la plupart des incendies sont liés aux jets de mégots. Les explications de Quentin Lachaise.
2: Comment stopper les jets de mégots sur l'autoroute ? En France, en 2025, on compte environ 100 mégots de cigarettes jetés par jour sur chaque kilomètre d'autoroute. Alors pour inciter les fumeurs à ne plus avoir ce geste, les campagnes de sensibilisation se multiplient et cela peut passer directement par celui qui vous vend la cigarette. Serdar Kaya est le président de la Confédération des Buralistes de France.
3: On a de vraies campagnes de sensibilisation par de l'affichage extérieur et intérieur. Je pense que même si les consommateurs le savent, eh bien cette piqûre de rappel est toujours bienvenue. Et d'une manière aussi conviviale, c'est toujours bien perçu parce qu'à chaque fois qu'on a une petite sympathie avec nos clients, leur souhaitant une bonne journée en disant « Soyez prudents, vous voyez, en ce moment, il y a une période de canicule. Eh bien, évitons et soyons responsables pour éviter d'avoir des feux de forêt à cause d'un mégot de cigarette. »
2: Même si toutes les aires de repos et aires de service sont équipées en cendriers, pour Éric Brocardi, le porte-parole de la Fédération nationale des sapeurs-pompiers de France, il faut aussi militer pour le retour d'un équipement directement dans les voitures.
4: Aujourd'hui, on fait l'appel aux constructeurs d'automobiles de remettre les cendriers à l'intérieur des véhicules. Quel que soit, on va dire, le niveau de demande de prévention ou de bon comportement, il faut aussi permettre aux concitoyens de pouvoir savoir où poser le papier, où poser la cigarette. Aujourd'hui, l'objectif, il faut donner les moyens aux concitoyens et permettre justement de remettre ces cendriers à l'intérieur du véhicule.
2: En attendant le retour des cendriers à bord de nos voitures, vous trouverez des cendriers de poche gratuitement lors d'opérations de prévention sur l'autoroute, mais aussi chez certains de vos buralistes.
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0: Il est 16h38 sur le 107.7 et vos conditions de circulation. Il y a toujours ce départ d'incendie sur le terre-plein central de l'autoroute A64. C'est un kilomètre après la jonction avec l'A65, un kilomètre après, un kilomètre avant. Je m'explique. La voie de gauche a été balisée donc en direction de Toulouse puisque le départ de feu, tout petit incendie, mais vraiment rien de gênant pour l'instant. Mais c'est la précaution qui prévaut, a été donc repéré au kilomètre 95 de cet axe. Les pompiers sont arrivés en face pour inspecter ce secteur déjà visuellement et puis ils vont faire le tour de l'autoroute pour intervenir si besoin. Pour l'instant donc, c'est sûr, vous ne roulez que sur la voie de droite au kilomètre 95 en direction de Toulouse. Voilà pour ce tout dernier développement du trafic. On va refaire un petit tour en musique avant de reparler de vos conditions de circulation en détail. Ce sera juste après le tout dernier Bruno Mars. C'est une réussite, hein, comme à chaque fois. 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
1: Alerte rouge à la canicule sur l'ensemble du sud-ouest aujourd'hui, au total sur une cinquantaine de départements. Une cinquantaine d'autres départements sont en vigilance orange. Cette canicule qui va durer et qui vous impose notamment au volant de vous hydrater très très régulièrement. Faites des pauses et buvez de l'eau, beaucoup d'eau bien sûr, c'est très très important. On va se retrouver pour commencer ce point trafic entre Bayonne et Toulouse où il y a tout d'abord cet accident en direction Toulouse qui se termine puisque le poids lourd est maintenant reparti depuis quelques minutes. 3 km après Briscousse, la sortie numéro 3 et le patrouilleur doit débaliser la voie de droite qui était neutralisée. Ça ne se fera peut-être pas à la seconde, peut-être encore dans quelques minutes. Pour l'instant, vous vous décalez sur la voie de gauche. Plus à l'est, vous passez la jonction avec la 65 du côté de Pau. La voie de gauche est neutralisée au kilomètre 95 puisqu'un départ de feu a été constaté. Petit départ de feu sur le terre-plein central, mais par sécurité, les pompiers sont évidemment sur place pour éviter que le feu se propage. Vous continuez donc de ne rouler que sur la voie de droite au kilomètre 95, mais ça se fait sans problème hein, et sans bouchon particulier, le trafic étant plutôt faible à cette heure. Entre Bordeaux et Toulouse, nous prenons la 62 ou en direction de Toulouse, 10 km après Aiguillon, la sortie numéro 6. Il y a cette zone de travaux dans laquelle un polo réserve-remorque tout à l'heure était en panne, même accidenté. Il a été évacué maintenant. Vous continuez à rouler en fait tout à fait normalement dans ce secteur. C'est de rester terminé pour cet accident bientôt au kilomètre 100 de cet axe. La grande transversale autoroutière, c'est la 89 à l'est de Bordeaux et jusqu'à Lyon. Là, nous serons dans le secteur de Périgueux et en direction de Brivet de Clermont-Ferrand. Un poids lourd et sa remorque en panne, toujours 23 km après Périgueux ou est la sortie 16. C'est au kilomètre 147, là aussi une contrainte pour vous parce qu'il n'y a que la voie de gauche pour circuler à ce niveau-là. Et puis je reviens tout au sud. Sur l'extrême sud-ouest du pays, nous sommes sur la côte basque à présent, longée par la 63 en direction de l'Espagne. J'apprends qu'une voiture est tombée en panne et elle est immobilisée, cette voiture, dans la bretelle d'entrée de Biarritz. Donc attention, si vous prenez simplement l'autoroute à ce niveau-là. Pas d'autres difficultés notables, une circulation qui commence à se charger à la sortie sud-ouest de Bordeaux sur les premiers kilomètres de l'autoroute A63. Votre temps de trajet qui est à peine rallongé de 5 minutes pour l'instant. Ça pourrait se charger un petit peu plus dans les prochaines minutes. Dans moins d'un quart d'heure, le retour de l'actualité. Ce sera le flash de 17h et puis ce sera notre 17-20 avec beaucoup de rendez-vous à retrouver. D'ici là, la musique pour l'instant, Maeva avec Supernova. On la retrouve après Avamax.

Maëva sur le 107.7 et toujours cette voie de gauche neutralisée sur les voies de la 64 en direction de Toulouse suite à un risque de départ de feu sur le terre-plein central au kilomètre 95, 1 km après la jonction avec la 65. Vous ne roulez donc toujours que sur la voie de droite, ça ne génère pas de bouchons particuliers. On va rejoindre 17h le flash d'actualité puis notre 17-20 bien évidemment. D'ici là, la musique Mika qui arrive avec son Relax, Take It Easy, c'est juste après-midi, voici Let You Speak.

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2: Bonjour à tous, la vigilance rouge canicule concernera demain près de 39 millions de Français au total. 90% de la population va se retrouver sous vigilance orange ou rouge, du jamais vu, avec des précautions à prendre que vous preniez la route ou non. On a appris ce milieu d'après-midi la mort de deux enfants dans une voiture sur un parking dans le Vaucluse. Âgés de 2 et 4 ans, ils ont été retrouvés morts dans la voiture familiale à Carpentras. La piste de la canicule est privilégiée d'après la procureure de la ville. Le report de certains examens, plus de 5000 candidats ont été reconvoqués en matinée alors qu'ils s'apprêtaient à passer des oraux, soit cette semaine, soit en début de semaine prochaine. C'est ce qu'a affirmé le ministre de l'Éducation nationale lors d'un point presse en ce début d'après-midi. 1352 écoles sont restées portes closes aujourd'hui. Le rapport d'inspection sur l'affaire Liana a été remis au Premier ministre. Sébastien Lecornu a pris la parole pour dénoncer une vérité d'une extrême gravité. La chaîne de protection a failli, c'est ce qu'a dit le chef du gouvernement, qui assure par ailleurs ne vouloir jeter l'opprobre ni sur la gendarmerie ni sur l'autorité judiciaire. Le rapport identifie des dysfonctionnements à plusieurs niveaux. Si je vous dis Étienne, vous pensez à la chanson et à son interprète Gesh Paty. Eh bien, elle est décédée la nuit dernière à l'âge de 80 ans d'une longue maladie. Nous écouterons Étienne justement dans un très court instant. Et puis, nous découvrirons aussi le chiffre du jour.
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2: Le chiffre du mondial en ce jour de deuxième match pour les Bleus. Les joueurs de Didier Deschamps affrontent l'Irak. Coup d'envoi du match à 23h. Bon, on se reparle de football, vous l'aurez compris, après la météo et après le trafic.
0: Merci Perrine, mes priorités évidemment au trafic, puisque du côté de l'autoroute A64, j'apprends un nouvel obstacle. Une plaque a été repérée sur les voies 3 km après la barrière de péage de l'Estelle. Ça vous intéresse? Au kilomètre 220 de cet axe, et ça pourrait générer des difficultés bien évidemment. Et tout au long de ce mondial, nous vous proposons sur le 107.7 d'évoquer la compétition à travers des chiffres marquants. Alors aujourd'hui c'est le chiffre 4 milliards 500 millions, et je vous donne rendez-vous pour en savoir plus après le point trafic, mais d'abord la météo. Et en ce début de semaine, la canicule qui est généralisée sur l'ensemble du territoire, une cinquantaine de départements en vigilance rouge, une autre cinquantaine en vigilance orange. Le prévisionniste de Météo France, Sébastien Léas, nous explique ce qui est attendu concernant l'évolution de ce phénomène.
4: Depuis hier, finalement, on a atteint un plateau haut, voire même un plateau très haut, à partir d'aujourd'hui, avec des températures qui sont encore montées d'un cran, déjà des températures minimales, mais aussi les maximales qui vont s'accentuer. Et ce plateau très haut, on va le garder jusqu'à jeudi ou vendredi, avant peut-être une, en tout cas on espère, une petite baisse par la façade atlantique et par les côtes de la Manche. On a d'ailleurs connu cette nuit, la nuit la plus chaude pour un mois de juin, avec un indicateur thermique moyen de 20,7, mais cette nuit la plus chaude devrait être dépassée encore dans les prochaines nuits. Et on n'exclut pas de dépasser le record historique des nuits chaudes qu'ont pu être observées en juillet 2019 ou en août 2003.
0: Et justement, la nuit prochaine, on attend pas moins de 18 à 24 degrés hein, sur la majeure partie du pays. Demain mardi, toujours du soleil, de la chaleur accablante, quelques grisailles sur le littoral le matin, sur le littoral aquitain. Quelques orages possibles en fin de journée sur les Pyrénées. Les maximales pour demain, 36 Clermont-Ferrand, 38 degrés à Tarbes, 39 à Montauban et Toulouse, 40 à Périgueux, Brivagen et Marmande, 41 degrés du côté de Cahors et 42 à Bordeaux.
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0: Merci de faire la route à nos côtés dans ce 17-20. Vous avez notamment rendez-vous avec Play Replay, hein, c'est le magazine des séries. Nous retrouverons une nouvelle idée de Mathilde Ferrière tout à l'heure. Mais d'abord, place au football.
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0: Oui, ce sera plutôt après le point trafic, on n'oublie pas, évidemment, jamais sur cette antenne, 17h04. Je vous retrouve pour vous reparler de vos conditions de circulation. La bonne nouvelle, c'est vraiment terminé pour ce risque d'incendie sur le terre-plein central sur la 64 du côté de Pau. C'est-à-dire que tout est rentré dans l'ordre. Le patrouilleur a débalisé la voie de gauche. Vous roulez normalement désormais au kilomètre 95. Et je ne vous en reparlerai plus. En tous les cas, pour l'instant, pas d'incendie du tout sur votre route. Et c'est tant mieux. Plus au sud, en direction de Toulouse, il y a toujours suites de cet accident qui a impliqué tout à l'heure, eh bien, un poids lourd et un fourgon au kilomètre 13. 3 kilomètres après Briscou, c'est sorti 3. Pour l'instant, donc, on ne roule toujours que sur la voie de gauche. Hein, la voie de droite étant balisée au kilomètre 13 de cet axe. Beaucoup plus à l'est, un nouvel obstacle dont je vous parlais juste avant la météo, c'est en direction de Toulouse également. Il s'agit d'une plaque qui a été repérée sur les voies, peut-être sur le bas-côté, peut-être sur une voie de circulation. Je n'ai pas encore les détails. C'est Sébastien, le patrouilleur, qui va tout nous dire dans les prochaines minutes, dès son arrivée sur place. En tous les cas, le point de repère pour vous, c'est le kilomètre 220 de cet axe. Voilà pour l'A64. On passe à l'A63 côté Côte Basque, où là, il y a un obstacle encore plus conséquent hein, qui a été repéré, puisque c'est un escabeau. Ça se passe donc en direction de Bordeaux, 4 kilomètres après Saint-Jean-de-Luz-Sud, la sortie 2 au kilomètre 194. Et je vous invite évidemment à ralentir, hein, c'est sûr, en abordant ce secteur. Tout au nord de l'A63, on rejoint Bordeaux. Pas de difficulté de circulation pour l'instant. Un tout petit peu de monde, simplement dans la traversée de Canéjean. Pas grand-chose et ça reste calme pour l'instant sur la rocade bordelaise. À l'est, nous prenons la 89 vers Brive et Clermont-Ferrand avec ce poids lourd et sa remorque en panne au niveau de Périgueux, ou plutôt 23 km tout de même, après Périgueux-Est, la sortie 16. C'est au kilomètre 147. La voie de droite balisée, vous ne passez que sur la voie de gauche. Pas d'autres difficultés à cette heure-ci, ça se passe bien partout ailleurs. Si on jette un œil du côté de Toulouse, ça roule bien entre Toulouse-Sud et Toulouse-Nord sur le périphérique à l'est de la ville, mais la circulation qui commence tout de même, et bien logiquement à cette heure-ci, à l'heure des sorties de bureau. Et Toulouse-Nord sur le périphérique à l'est de la ville, mais la circulation qui commence tout de même, et bien logiquement à cette heure-ci, à l'heure des sorties de bureau, à se charger.

0: C'est bien simple, parmi les 10 pays les plus peuplés de la planète, seuls 2 jouent cette Coupe du Monde. Il s'agit des États-Unis et du Brésil, un peu plus de 550 millions d'habitants à eux deux. Les 8 autres ne sont pas là et c'est notamment le cas du pays le plus peuplé au monde, l'Inde, et juste derrière de la Chine, soit 2 800 millions d'habitants. Deux nations éliminées lors des qualifications et qui ont pourtant essayé ces dernières années de développer ce sport et leur championnat, tout particulièrement la Chine, en dépensant des fortunes sans résultat. Pas de Coupe du Monde non plus pour l'Indonésie, le Pakistan, le Bangladesh. Culturellement, là encore, le football n'est pas le sport qui domine. La Russie non plus n'est pas là, exclue en raison de l'invasion de l'Ukraine. Enfin, le pays le plus peuplé d'Afrique, le Nigeria, et ses 238 millions d'habitants, n'a pas réussi à se qualifier pour cette Coupe du Monde. Il avait déjà manqué le rendez-vous au Qatar.
1: Merci Charles, et vous pouvez donc retrouver chaque jour un chiffre marquant de cette Coupe du Monde sur le 107.7, sans oublier les résultats bien sûr dans nos flashs d'actualité. Et justement dans ce flash d'actualité, Perrine Martin nous en parlait il y a un instant de la disparition de Gashpati à l'âge de 80 ans, l'inoubliable interprète d'Étienne. C'était en 1987 ce titre pour lequel elle avait obtenu une victoire de la musique. C'est une femme qui a fait beaucoup de choses dans sa vie, hein, pas simplement ce titre, loin de là, puisqu'elle a été comédienne, chanteuse donc, mais aussi danseuse et chorégraphe. On la retrouve pour le souvenir. Étienne.

0: Le souvenir de Gage Patti disparu donc la nuit dernière à l'âge de 80 ans. Ce titre qui avait été vendu à 1,5 million d'exemplaires à l'époque en 1987 en France, qui a été également numéro 2 en Italie, numéro 3 en Suisse et même numéro 6 en Autriche, numéro 9 en Allemagne. Un grand grand tube en France en tous les cas. Allez, c'est reparti pour un petit tour en musique avec une autre star du moment, elle qui a traversé vraiment les générations. C'est Vanessa Paradis dans un instant avec les épines du cœur.
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0: Mademoiselle Paradis à l'instant et le retour au trafic, c'est dans quelques secondes.
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0: 17h17 sur le 107.7, c'est le moment de vous retrouver, de tout vous dire de la situation sur les autoroutes que vous empruntez actuellement sur le sud-ouest du pays. Ça se passe globalement bien, sous un soleil de plomb, une chaleur vraiment importante. Il fait 40 degrés actuellement, pour vous donner une petite idée, du côté d'Agen, 39 à Toulouse, 41 à Bordeaux, 41 aussi à Périgueux, 42 degrés du côté de Brive actuellement. Et la circulation qui est plutôt tranquille malgré quelques obstacles et un accident qui va se terminer le long des Pyrénées. Nous prenons donc la 64 direction Toulouse, 3 km après Briscousse, la sortie 3. Il n'y a plus de véhicules sur place, mais la voie de droite toujours balisée au kilomètre 13 pour terminer de nettoyer les voies suite à cet accident. Il y a pas mal de débris. Il y avait un obstacle un petit peu plus loin, même nettement plus loin, du côté de l'Estelle au kilomètre 220. C'est fini maintenant pour ce petit incident et c'est tombé. Mieux. Après la 64, je vous emmène sur la 63 côté Côte Basque où là, attention, c'est un escabeau qui a été repéré sur les voies. C'est en direction de Bordeaux, 4 km après Saint-Jean-de-Luz Sud. La sortie numéro 2, il pourrait être sur l'une des voies. Voilà pourquoi vous décélérez en approchant du kilomètre 194. Regardez loin devant pour éviter cet obstacle conséquent sur les voies. Le patrouilleur vient tout juste d'arriver sur les lieux. Il va nous en dire plus. Le contournement de Montauban à présent. Nous sommes donc sur les voies de l'autoroute A20 avec cet obstacle sur la chaussée. Alors c'est plutôt en direction de Brive et de Paris et c'est 1 km après Parage, la sortie numéro 66. Restez attentifs au kilomètre 422, le patrouilleur arrive sur les lieux également. Il n'y a pas d'autres difficultés notables partout ailleurs. Ça commence à se charger un tout petit peu pour rejoindre le périphérique toulousain actuellement. Ça se charge un peu plus au sud de Bordeaux en quittant la rocade dans la traversée de Sestas. Votre temps de trajet qui se rallonge d'une petite dizaine de minutes actuellement. Et vous restez attentifs partout, bien évidemment. On refait le tour de la situation et en détail dans un peu plus de 10 minutes. D'ici là, nous allons retrouver dans quelques instants votre rendez-vous Play Replay, coup de projecteur aujourd'hui sur Avatar, le dernier maître de l'air, une série très attendue cette semaine à l'approche des vacances d'été. La saison 2 arrive en effet sur Netflix. Présentation juste après le dernier titre d'Elena Capuche.

0: Céline sur le 107.7, 17h23. Et voici Play Replay. Comme prévu, Mathilde Ferrière nous parle aujourd'hui du retour d'une série très attendue, Avatar, le dernier maître de l'air.
1: Avatar, le dernier maître de l'air, raconte l'histoire d'Aang, un jeune garçon capable de maîtriser les quatre éléments. L'eau, l'air, la terre et le feu. Dans un monde divisé, il est le seul à pouvoir rétablir l'équilibre.
2: Ça, c'est l'Avatar ?
3: Zouzou, ce n'est qu'un gamin.
4: Si on veut parvenir à les vaincre, j'ai besoin que tu m'apprennes la maîtrise de la terre. Tu es la meilleure maître de la terre que je connaisse.
1: Dans la saison 2, la série poursuit ce voyage. Aang continue d'apprendre, le monde s'élargit et les enjeux deviennent plus complexes pour lui comme pour ceux qui l'accompagnent.
5: Je suis navré, Avatar. Je pense que vous faites erreur. Nous ne sommes pas en guerre à Ba Sing Se.
4: Ça fait 100 ans que la Nation du Feu se bat pour conquérir le monde. Dans tout le royaume de la Terre, la guerre fait rage.
1: Adapté de la série culte du même nom, Avatar le dernier maître de l'air est proposé ici en version live-action. Une série pensée aussi bien pour les fans de la première heure que pour ceux qui la découvrent.
6: Le royaume de la Terre est sur le point de tomber.
7: La victoire nous est acquise. La vraie question c'est, quel sacrifice es-tu prêt à faire ?
1: Avatar le dernier maître de l'air saison 2, à découvrir sur Netflix dès le 25 juin.
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0: 17h25, nouvel obstacle sur votre route. Il nous emmène au niveau de la jonction entre la 68 et la 69. Hein. C'est donc à l'est de Toulouse. Pour rejoindre Verfeuille, il y a un obstacle, un cône de chantier renversé sur les voies. C'est au kilomètre 1 de la 69. Ne vous laissez pas surprendre. Et c'est reparti pour un petit tour en musique avant de reparler trafic en détail. Il y aura Karol G et Nicki Minaj pour le duo que vous allez savourer dans quelques instants.
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0: Bon retour chez vous après peut-être une longue et fatigante journée de travail. La musique revient dans quelques instants, mais d'abord l'infotrafic.
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0: À 17h30, le retour en détail bien sûr à la situation sur l'autoroute. Quelques événements maintenus, d'autres terminés. C'est plutôt une bonne chose, on va commencer par cela. Tiens, soyons positifs. Sur l'A63 côté Côte Basque, il n'y a plus d'escabeaux à redouter sur les voies. C'est plutôt une bonne chose. Après Saint-Jean-de-Luz Sud en direction de Bordeaux, situation tout à fait tranquille. Non loin de là, il y a une voiture en panne. Elle est arrêtée dans la bretelle d'entrée de Bayonne Nord. Si c'est votre route, restez simplement vigilant. Nous passons maintenant à la 64, le long des Pyrénées, 3 km après Briscousse, la sortie 3 direction Toulouse. Il y a toujours la voie de droite qui est neutralisée, la bande d'arrêt d'urgence également, suite à un accident qui s'est produit un petit peu plus tôt. Il faut continuer de balayer les voies de circulation. Après la 64, eh bien, la situation du côté de la 62, c'est l'axe Toulouse-Bordeaux, avec en direction de Bordeaux, une fois passé Montauban, la sortie 10, 4 km après, des sangles qui ont été repérées sur la voie de gauche au kilomètre 180. Vous ne passez que sur la voie de droite, bien évidemment. Et puis encore un peu plus au nord, cet incendie possible, c'est la dernière information que j'ai reçue tout à l'heure. Et c'est en direction de Bordeaux, à quelques kilomètres d'ailleurs de la capitale girondine, c'est-à-dire 9 kilomètres après Libourne-Nord, la sortie 10 au kilomètre 21. Il y a peut-être un incendie, peut-être sur le bord des voies, peut-être sur le terre-plein central. C'est le patrouilleur Franck qui va tout nous dire dans les prochaines minutes dès son arrivée sur le terrain. Je vous appelle simplement à rouler prudemment, bien sûr. Peut-être apercevrez-vous un panache de fumée, voire des flammes. En tous les cas, je n'ai pas d'autres précisions pour l'instant. La sortie sud de Bordeaux, c'est la 63 qui est un petit peu chargée. Allez, 5 minutes de bouchon à passer avant de rejoindre Canigent, sinon ça se passe globalement bien sur la rocade à cette heure-ci. C'est la même situation, plutôt tranquille à Toulouse, même si ça se charge sur les derniers kilomètres de la 61 pour rejoindre le périphérique au niveau du Palais. C'est que le temps de trajet est en train de se charger un tout petit peu du côté de Balbin en extérieur en direction de Bordeaux. Sans doute des bouchons à venir dans les prochaines minutes, rien d'étonnant à cette heure-ci. Et merci de votre attention. 17h45, prochain point complet avec vos conditions de circulation.
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0: Et dans ce 17-20, nous avons rendez-vous tout à l'heure à 17h50 avec votre rubrique consommation. Nous parlerons aujourd'hui du plastique, des emballages en plastique, avec un point précis avec l'association Que Choisir Ensemble, notre partenaire. Dans quelques minutes, là, je vais vous parler de toute autre chose, à savoir de zones de travaux qui vont s'activer ce soir et qui vont peut-être vous concerner. Ce sera après la musique.

0: monde. Très bonne question. C'était la femme à l'instant sur le 107.7.
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0: À Toulouse, à partir de 21h ce soir, au plus tard jusqu'à 6h demain matin, le périphérique intérieur vers Bordeaux et Montpellier sera fermé entre Sesquer, la sortie 33 et Croix-de-Rade, la sortie 14, ce qui inclut aussi la bifurcation avec la 62. Nous vous indiquerons les déviations en place. À Montauban aussi, à partir de 20h30 et au plus tard jusqu'à 6h demain matin, la 20 sera fermée en direction de Paris entre la bifurcation avec la 62 et la Molle, la sortie 65. Là aussi, pour effectuer des travaux d'entretien.
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0: Et merci de faire la route à nos côtés. On reprend la route en musique dans un instant avec Jungle. Il y aura aussi les Rembrandts avant de refaire un nouveau tour complet de vos conditions de circulation.
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1: Il est 17h44, quasiment 45, c'est le moment donc de vous reparler bien sûr de vos conditions de circulation. Je vais vous emmener pour commencer sur la grande transversale autoroutière, c'est l'axe Bordeaux à Lyon ou à quelques kilomètres à l'est de Bordeaux et en direction de Bordeaux. Un incendie est signalé, alors non pas sur les voies de l'autoroute, c'est confirmé maintenant, mais c'est vraiment en dehors de l'autoroute. 9 kilomètres après les Bourgnes Nord, la sortie 10 au kilomètre 21. Cela dit, hein, l'incendie est susceptible évidemment de dégager de la fumée qui pourrait éventuellement, eh bien, se retrouver sur les voies et gêner un petit peu votre visibilité. Vous voilà donc prévenu. Beaucoup plus à l'est, à l'autre extrémité ou presque un de cet axe, pour vous qui arrivez de Clermont-Ferrand, qui arrivez du sud par la 71, vous prenez la bretelle de bifurcation avec l'autoroute A89 pour vous diriger vers l'ouest, et il y a ce fourgon qui est tombé en panne et qui est immobilisé au niveau du kilomètre 358, hein, de l'A89. Ne soyez pas surpris, bien sûr, si c'est votre trajet. Voilà, il n'y a pas d'autres événements gênants sur cette autoroute A89. On va se retrouver maintenant, eh bien, à l'est de Toulouse ou sur les voies de l'autoroute A69 pour rejoindre Verfeil par l'autoroute A68. Il y a un obstacle sur les voies, c'est un cône de chantier et c'est au kilomètre 1 de cet axe, hein, pour vous qui arrivez en fait de Toulouse et d'Albi par la 68. D'autres difficultés qui vous attendent entre Bordeaux et Toulouse. Il y a simplement direction Toulouse une voiture en difficulté au niveau de Montauban. C'est la sortie numéro 10 de l'autoroute A62. Vous restez vigilant, kilomètre 191. Nous changeons d'axe pour nous intéresser maintenant à la 64 qui longe les Pyrénées depuis Bayonne jusqu'à Toulouse, avec une voiture en panne d'abord au niveau de Mouguerbourg. C'est l'entrée 1.1. Il y a beaucoup plus loin maintenant, enfin quelques kilomètres plus loin, toujours les suites de cet accident. Il n'y a plus personne sur place, mais la voie de droite reste neutralisée. Il va falloir la nettoyer pour évacuer les débris de cet accident. C'est donc au kilomètre 13. Vous ne passez toujours que sur la voie de gauche. Un autre accident s'est peut-être produit, lui, plus à l'est encore, en direction de Toulouse et dans une zone de travaux. C'est 12 kilomètres après Soumoulou, la sortie 11, avant de rejoindre Tarbes Ouest. C'est au kilomètre 129. Une seule voiture serait en cause au niveau de cet événement. Et c'est tout. Partout ailleurs, rien d'autre à dire. La circulation qui commence tout de même à se charger à Toulouse sur le périphérique extérieur en direction de Bordeaux. Allez vous rajouter à peine 5 minutes à votre temps de trajet entre Toulouse Sud et Toulouse Nord. Il s'établit donc à un quart d'heure au lieu d'une petite dizaine de minutes en temps normal. Sinon, globalement, pour l'instant, c'est tout à fait gérable. Sur l'autoroute A63, en quittant Bordeaux direction Arcachon et l'Espagne, 5 minutes de bouchon à traverser pour rejoindre Canéjan et pas de vraies difficultés pour l'instant sur la rocade bordelaise. Et voilà tout, partout ailleurs, ça se passe très bien. Les emballages en plastique restent omniprésents dans les grandes surfaces. Produits frais, sous film transparent, bouteilles d'eau, boissons. C'est le constat dressé par l'association de consommateurs Que Choisir Ensemble après avoir visité plus de 1500 magasins. Les détails, vous les retrouvez après ce joli titre de Manon Lisa, Le Petit Pêcheur.

0: Lisa sur le 107.7. Et place à votre rendez-vous consommation, Charles Dodon est aux côtés de Lucille Buisson, chargée d'études pour Que Choisir Ensemble. Elle nous présente les résultats de l'une des dernières enquêtes de l'association.
1: Bonjour Lucille Buisson.
2: Bonjour.
1: Le plastique est encore roi dans les rayons des supermarchés, les bouteilles d'eau, les fruits, les légumes emballés. Votre constat, il est sans appel.
2: Oui, on a enquêté avec l'association No Plastique in My Sea dans plus de 1600 magasins en France et le plastique reste omniprésent. Et pourtant, il y a des objectifs assez clairs de réduction notamment de la mise sur le marché de bouteilles, mais également de plastique à usage unique de manière plus générale à l'échéance 2030-2040. Et donc on voit qu'on n'est pas sur la bonne trajectoire.
1: Et c'est particulièrement visible hein, quand on voit les rayons, notamment ceux des eaux en bouteilles, en plastique.
2: Oui, pour bien se rendre compte, on a pu référencer plus de 180 références distributeurs d'eau et boissons. Donc ça montre bien à quel point la stratégie des distributeurs ne va pas dans le sens d'une réduction du nombre de boissons embouteillées dans du plastique mises à disposition des consommateurs.
1: Et autre chiffre fort dans votre enquête, il concerne les fruits et les légumes qui sont pour la plupart emballés.
2: On a d'abord le rayon fruits et légumes classiques, vrac. Sur les 5 légumes et fruits les plus consommés, 60% d'emballés. Et c'est très vrai pour le bio avec plus de 90% d'emballage plastique. Et oui, cette tendance des fruits et légumes prédécoupés, puisque 2/3 des magasins en proposent. Donc ça a même été une surprise, puisqu'en plus, ils sont plus chers pour les consommateurs et ils se conservent moins longtemps puisqu'ils sont déjà découpés.
1: Et d'ailleurs, à un moment, on a beaucoup parlé de la vente de produits en vrac. On a l'impression qu'on a totalement reculé là-dessus.
2: Oui, c'est un résultat de l'enquête qui nous a surpris puisqu'on passe de 58% en 2023 de magasins de grande surface qui proposent un rayon vrac à 38% en 2026. Donc le recul est très net et c'est d'autant plus surprenant au vu des objectifs qui existent et au vu de la potentialité du vrac pour réduire les emballages de pâtes, de riz, d'amandes. Donc voilà, une solution qui trouve pas sa place en grande surface. En revanche, en magasin bio, c'est très disponible. 95% des magasins en proposent, avec un nombre de références d'ailleurs bien supérieur à la grande surface traditionnelle. Donc, on voit aussi que le modèle est possible.
1: Le plastique est loin d'avoir disparu des rayons des grandes surfaces. Bien au contraire, l'association Que Choisir Ensemble le regrette et appelle donc à agir. Merci Lucille Buisson.
2: Merci à vous.
0: Merci à vous deux. Dans 7 minutes, le retour de l'actualité, ce sera le flash de 18h et on s'y rend en musique, bien évidemment, avec Ma Belle Don't Call Me Up et d'ici là, un grand souvenir des années 80 avec Cure, Boys Don't Cry.
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0: Et belle route, belle soirée. Il est tout pile 18h.
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2: Bonjour à tous, 36 degrés à Évreux, 38 à Dijon, 39 à Ambérieu, 41 à Châteauroux, 42 au Pays Basque. Les températures grimpent et ne vont que très peu baisser la nuit prochaine. Demain, mardi, 39 millions de Français vont souffrir de la chaleur et se retrouveront dans un des départements placés en vigilance rouge. Une extension de cette vigilance est possible pour la journée de mercredi sur certains départements actuellement en orange. C'est dans ce contexte d'extrême chaleur que deux enfants ont été retrouvés morts dans une voiture sur un parking de Carpentras dans le Vaucluse. Selon une source policière, les deux enfants se seraient introduits dans la voiture de leur mère sans qu'elle ne s'en aperçoive. Le décès de la chanteuse et danseuse Gesh Patti, interprète du tube Étienne à la fin des années 80. Elle est morte à l'âge de 80 ans. C'était la nuit dernière des suites d'une longue maladie. Un rapport d'inspection a été remis au Premier ministre Sébastien Lecornu. Son objectif étant de faire la lumière sur les dysfonctionnements dans l'affaire Liana. Cette collégienne de 11 ans violée et tuée dans le Gers il y a 3 semaines, le chef de l'inspection générale de la justice a pris la parole. Il explique que la plainte pour viol d'août 2025 n'a pas été traitée comme une procédure prioritaire dans le Gers. Cette plainte avait été déposée contre le principal suspect de l'affaire, Jérôme Barreda, et le rapport relève un cumul de pertes de temps, d'absence de suivi de procédure, tant de la part du parquet de la gendarmerie, tant de la part du parquet que de la gendarmerie, et ce à l'arrivée de la procédure au parquet d'Auch. Un groupe émirati à la rescousse de Pierre et Vacances et de Center Parks, la société d'investissement Mubadala Capital a déposé une offre de rachat pour le groupe, offre soutenue par le conseil d'administration et les actionnaires principaux.
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2: Allez, place au très attendu deuxième match des Bleus dans le Mondial de foot. Ce soir, les joueurs de Didier Deschamps affrontent l'Irak à 23h. Les autres rencontres de cette journée, deuxième journée de la phase de groupe pour aujourd'hui, Argentine-Autriche à 19h, Norvège-Sénégal à 2h du matin et Jordanie-Algérie. 5h demain matin. Il est 18h passé de 2 minutes. On va bien sûr s'intéresser maintenant à la météo dans vos régions.
0: Et la canicule généralisée donc sur l'ensemble du territoire, une cinquantaine de départements en vigilance rouge canicule, une autre cinquantaine de départements en vigilance orange. Le prévisionniste de Météo France, Sébastien Léas, nous explique ce qui est attendu concernant l'évolution du phénomène.
4: Depuis hier, finalement, on a atteint un plateau haut, voire même un plateau très haut, à partir d'aujourd'hui, avec des températures qui sont encore montées d'un cran, déjà des températures minimales, mais aussi les maximales, qui vont s'accentuer. Et ce plateau très haut, on va le garder jusqu'à jeudi ou vendredi, avant peut-être une, en tout cas on espère, une petite baisse par la façade atlantique et par les côtes de la Manche. On a d'ailleurs connu cette nuit, la nuit la plus chaude pour un mois de juin, avec un indicateur thermique moyen de 20,7, mais cette nuit la plus chaude devrait être dépassée encore dans les prochaines nuits. Et on n'exclut pas de dépasser le record historique des nuits chaudes qu'ont pu être observées en juillet 2019 ou en août 2003.
0: Oui, en effet, Sébastien Léas, donc de Météo France, on attend jusqu'à 18 à 24 degrés sur le pays la nuit prochaine. Et demain, beaucoup de chaleur encore, beaucoup de soleil évidemment. Des maximales qui vont atteindre 36 degrés à Clermont-Ferrand, 38 à Tarbes, 39 à Montauban et Toulouse, 40 degrés à Périgueux, Brive-Agen-Marmande, 41 à Cahors et 42 degrés à Bordeaux.
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0: Et dans ce 17-20, il va être question de loisirs nautiques et d'un autre risque, justement, des grosses chaleurs. Et bien, c'est le risque de noyade. On va retrouver tout à l'heure Perrine Martin. Et puis, en sujet plus léger, à 18h50, nous allons monter le son pour le collectif Breton, qui est un collectif de musiciens. Nous allons faire sa connaissance tout à l'heure.
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0: À 18h04, on refait un nouveau tour de vos conditions de circulation ce soir. Une bonne nouvelle à l'est de Bordeaux sur la 89. Pour commencer, il n'y a plus d'incendie à redouter. Direction Bordeaux, après Libourne Nord, fin d'alerte hein, dans ce secteur. On reste sur cet axe, mais beaucoup plus à l'est maintenant. Et cette information va vous intéresser, vous qui roulez sur la 71 en provenance de Clermont-Ferrand et en direction de la 89 pour y entrer et prendre la direction donc de Brive et de Bordeaux exactement. Dans la bretelle de bifurcation entre ces deux axes, il y a un fourgon qui est tombé en panne et qui est arrêté au kilomètre 358. Le dépanneur qui est présent sur place pour lui porter secours. Partout ailleurs sur cet axe, ça roule bien jusqu'à Brive et Bordeaux à l'est. À Bordeaux, il n'y a pas de réelles difficultés sur la rocade. C'est très calme ce soir, assez étonnamment d'ailleurs. Il n'y a pas de difficultés non plus au sud de Bordeaux. Un tout petit peu de monde dans la traversée de Marcheprime en direction d'Arcachon ou bien en direction de l'Espagne. Nous y restons sur cette autoroute à 63, mais beaucoup plus au sud maintenant, dans le secteur de Bayonne, ou en direction de Bordeaux, en direction du nord, 400 mètres après la jonction avec la 64 à Bayonne. Il y a une voiture en panne, elle est arrêtée au kilomètre 173 de cet axe. Tout près de là, nous allons longer les Pyrénées maintenant sur la 64, direction Toulouse, et il y a de la gêne avec non pas un accident, mais une voiture qui est en panne et qui gêne votre passage dans l'entrée Mouguerbourg, l'entrée 1.1 de cet axe. Cela dit, le dépanneur est arrivé sur place pour l'évacuer et pour dégager les voies, si j'ose dire. Un peu plus loin, direction Toulouse, toujours les suites de cet accident qui s'est produit plus tôt dans la journée. Et une seule voie pour circuler, 3 km après Briscousse, la sortie 3, c'est au kilomètre 13, c'est la voie de gauche. Un autre accident qui mérite d'être précisé, ça se passe au kilomètre 129 cette fois, c'est toujours en direction de Toulouse, 12 km après Soumoulou, la sortie 11. C'est dans une zone de travaux qu'une voiture est arrêtée, a priori bien à l'écart des voies, sur la bande d'arrêt d'urgence. Le dépanneur qui intervient là aussi pour lui porter secours. Enfin, nous allons parcourir la 62 entre Toulouse et Bordeaux pour évoquer direction Toulouse. Simplement, cette voiture en panne au niveau de la sortie Montauban. C'est la sortie numéro 10 au kilomètre 191. Je vous ai tout dit, presque. Un dernier obstacle qui nous emmène du côté de l'autoroute A69. Alors, la localisation a changé maintenant puisque c'est en direction de la 68 que s'est produit cet obstacle. Un cône de chantier renversé sur une voie au kilomètre 1 de l'autoroute A69. Et voilà tout, pas d'autres événements marquants.
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0: Serre moins fort si tu m'aimes, c'était ça à l'instant. J'ai une bonne nouvelle du côté de la 64, je vous parlais d'un accident du côté de Soumoulou, kilomètre 129 vers Toulouse, c'est tout à fait terminé. Je vous parlais aussi d'une voiture en panne arrêtée sur la 64 dans la bretelle d'entrée Mouguerbourg, incident également clôturé et ça se passe globalement plutôt bien ce soir sur votre trajet. J'y reviens à la situation après la musique, c'est le bruit de l'autre que l'on va retrouver dans un instant avec le titre King Kong.
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1: À 18h15, je vous retrouve et il ne reste quasiment rien à signaler sur votre route. Ça, c'est plutôt une très très bonne nouvelle. Du côté de la 64, par exemple, je vous parle depuis plusieurs heures des suites de cet accident qui s'est produit plus tôt dans la journée. 3 km après Briscousse, la sortie 3, direction Toulouse, puisqu'il y avait la voie de droite qui a été balisée, neutralisée pour terminer le nettoyage après cet accident. Eh bien, tout est terminé. Vous retrouvez les deux voies au kilomètre 13 de cet axe. Entre Bordeaux et Toulouse, sur les voies de la 62, je vous rappelle que dans la sortie numéro 10, j'allais vous dire qu'il y avait une voiture encore en panne, et à la seconde, j'apprends que c'est terminé là aussi, et que tout va bien. Plus de difficultés non plus sur la 69, hein, cet obstacle qui avait été repéré près des voies à l'est de Toulouse. À Toulouse même, sur le périphérique, globalement, ça se passe bien, hein, pour votre temps de trajet à présent entre Toulouse Sud et Toulouse Nord. Un tout petit peu de monde encore dans la traversée de Balma, et c'est absolument tout. Même situation bien tranquille ce soir du côté de Bordeaux et de Sarrecade, où l'on n'a pas enregistré de bouchons particuliers. Écoutez, c'est une très bonne chose. Partout ailleurs, là où je vous retrouve, mais sur les axes que je n'ai pas cités, ça signifie tout simplement que tout va bien. Allez, nous allons partir à la plage, un lieu où les risques augmentent fortement en été. L'an dernier, 50% des décès par noyade ont eu lieu pendant cette période. Il est primordial de prendre ces précautions. Nous en parlons juste après. 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

0: 18h18, un nouvel obstacle et deux nouveaux obstacles d'ailleurs. L'un au sud de Toulouse, c'est sur la 61 direction Carcassonne et Narbonne. 3 km après Villefranche de l'Oraguet, la sortie numéro 20, c'est un meuble, figurez-vous, qui a été repéré sur la voie de gauche au kilomètre 266. Vous l'évitez, c'est un obstacle sérieux, vous passez sur la voie de droite. Et puis beaucoup plus au sud, au sud-ouest, c'est sur la 64 qui vous ramène de Bayonne en direction de Toulouse. Une boîte a été repérée sur les voies 4 km après Caverne, la sortie 15. Et c'est au kilomètre 173 de cet axe. Il fait beau, il fait chaud, même très chaud. Vous serez en bord de mer dans les prochains jours ou dans les prochaines semaines. Et vous devrez ne pas oublier quelques réflexes de sécurité. Le 177 est partenaire de la campagne Sécurité Loisirs Nautiques. Car en mer comme sur la route, Perrine Martin, nous devons d'adopter les bons réflexes.
1: En mer comme sur la route, le trafic est beaucoup plus dense en été. Et en mer comme sur la route, les risques sont connus. Le capitaine Guillaume Leral, porte-parole de la préfecture maritime de l'Atlantique, vous les passe en revue.
2: On a très régulièrement des esquivants qui sont isolés par la marée. C'est-à-dire qu'ils partent à la pêche à pied ou en randonnée le long du littoral sans surveiller les horaires de marée et se retrouvent isolés par un bras de mer et donc font appel à des secours pour venir les tirer d'affaire. Un autre risque plus significatif en mer, c'est le risque de chute à mer qui peut entraîner évidemment la noyade. Et le troisième risque sur lequel je voulais insister, c'est le risque des baïnes, notamment sur la côte aquitaine et l'ensemble des côtes du sud-ouest. Les baïnes sont un phénomène de courant qui entraîne vers le large le nageur qui se fait prendre dans une baïne. Et donc, pour éviter ça, il faut nager parallèle à la plage, ce qui n'est pas forcément un réflexe naturel pour des personnes non sensibilisées.
1: Face à ces nombreux risques, chacun doit prendre ses dispositions.
2: Il y a des bons réflexes à adopter pour éviter de se faire piéger. Le premier réflexe, c'est s'informer. Donc s'informer de la météo, s'informer des marées avant toute activité nautique, avant toute activité sur le littoral. Le deuxième réflexe, c'est prévenir. Donc prévenir ses proches de ses intentions, sa destination, ses heures de retour. Ensuite, deux éléments techniques, c'est avoir un moyen de communication avec soi, donc son téléphone chargé avec une pochette étanche, et porter un gilet. Dès qu'on est en mer, il faut porter un gilet, même s'il fait beau, même si la mer bouge pas. On a chaque année des personnes qui tombent à la mer, notamment sur des embarcations semi-rigides, par exemple, qui se retrouvent isolées parce que le coupe-circuit du véhicule n'a pas fonctionné, et on les récupère plusieurs heures après, et elles ne survivent que parce qu'elles ont un gilet. Donc le gilet est vraiment vital. Dernier point, si vous cherchez à joindre les secours en mer, un seul numéro de téléphone, le 196, c'est un numéro qui permet de joindre directement les centres de coordination des secours et qui permet votre géolocalisation immédiatement. Donc un numéro à retenir, le 196.
1: Et pour les pratiquants de sport nautique, pensez à marquer votre matériel. Indiquez votre nom, votre numéro de téléphone. Comme ça, en cas de perte, cela permettra aux sauveteurs de ne pas déclencher inutilement des opérations de sauvetage qui les mettraient en danger si en fait vous êtes joignable.
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0: 18h22, circulation tout à fait bonne hein, sur votre route ce soir. Il n'y a vraiment pas grand-chose de gênant. Alors quand même si, au sud de Toulouse, sur la 61 vers Carcassonne et Narbonne, un meuble occupe la voie de gauche, 3 km après Villefranche de l'Oraguet, la sortie 20. Et c'est au kilomètre 266, évidemment. Vous allez rester tranquillement à droite. Et je vais revenir à cette information, à toutes celles qui seront encore d'actualité à 18h30. Ce sera après la musique d'Eagle-Eye Cherry et celle des Coors.
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0: Dans un instant sur le 177, il est temps de repartir sur l'autoroute, de refaire un nouveau point sur la situation.
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0: À 18h30, on refait le tour de la situation, qui sera bref ce tour en l'occurrence, tant justement il y a peu à dire. 2 obstacles en tout et pour tout sur votre trajet. L'un se trouve au sud-est de Toulouse, sur les voies de l'A61, direction Carcassonne et Narbonne. C'est un meuble qui a été repéré sur les voies. J'ignore s'il est sur la voie de gauche finalement. La localisation a légèrement changé. C'est au kilomètre 265, donc 2 kilomètres après Villefranche de Lauragais, la sortie 20. Et le patrouilleur Florian est en route pour rejoindre le secteur, bien sûr, nous en dire plus et avant tout intervenir. Il y a maintenant entre Bayonne et Toulouse, sur les voies de l'A64, un autre obstacle plus petit, puisqu'il s'agirait d'une boîte. 4 km après Cap-Verne, la sortie 15, c'est au kilomètre 173, le tout dans une zone de travaux. Restez attentifs. Nouvel incident qui nous emmène maintenant à Toulouse et sur le périphérique en extérieur, en direction de Bordeaux. Il y a un fourgon qui est en panne, qui est à l'arrêt actuellement au niveau de Croix-Dorade. C'est la sortie 14, au kilomètre 229 du périphérique. Ça pourrait causer de la gêne, donc je vous appelle à rester attentifs, bien évidemment. Et c'est tout, puisque du côté du périphérique en lui-même, ça roule bien ce soir à Toulouse. Entre Toulouse Sud et Toulouse Nord, aucune difficulté dans les deux sens d'ailleurs. Même situation tranquille du côté de la rocade de Bordeaux et sur tous les axes qui permettent de rejoindre Bordeaux ou bien de la quitter. Ça va bien aussi. Allez, à 18h45, je vous retrouve évidemment pour reparler de la situation.
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0: Et dans ce 17-20, rendez-vous à 18h50, dans une vingtaine de minutes, avec un collectif, le collectif breton. Il sera question évidemment de musique dans Monter le son. Nous rejoindrons Christelle Mollon et tout ceci, Rémin, vous l'avez remarqué. Mylène Farmer pour un souvenir désenchanté.

0: grand, grand souvenir que ce titre de Mylène Farmer, Désenchanté, les années 80, peut-être son plus grand succès. Côté circulation, ça se passe bien ce soir. Alors, cela dit, attention à cet obstacle dont je vous parle depuis un petit moment sur la 61 au sud de Toulouse, direction Carcassonne et Narbonne. Ce meuble qui occupe la voie de gauche, et c'est 2 km après Villefranche de l'Oreiller, la sortie 20 au kilomètre 265. Passez prudemment et surtout, restez bien à droite. On repart en musique dans un instant avec Taylor Swift et Jennifer Lopez.
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1: 18h46, c'est l'heure, le moment de revenir en détail à vos conditions de circulation ce soir, avec une bonne nouvelle pour commencer, puisqu'il n'y a plus d'obstacles, plus de meubles sur les voies de la 61 au sud de Toulouse, direction Narbonne. Obstacles ramassés, évacués au kilomètre 265 et vous roulez sans problème. La 64, un autre obstacle qui reste d'actualité et sa localisation est même précisée maintenant. Nous sommes en direction de Toulouse, 4 km après Cap Verne, la sortie 15. Boîte sur la bande d'arrêt d'urgence, mais aussi sur la voie de gauche, et vous ne passez donc plus que sur la voie de droite au kilomètre 173 de l'autoroute. C'est tout, hein, pas d'autres difficultés. Partout ailleurs, vous voyagez sans être inquiété, c'est une très très bonne chose, et vous restez tranquille à 130 km/h maximum, bien sûr, sur l'autoroute. Nous allons prendre la direction de la Bretagne dans un instant pour monter le son avec un collectif de musiciens. Il écume les scènes de l'Ouest, du rock celtique, des chants en breton et une vraie déclaration d'amour à leur région, le tout dans une ambiance des plus festives. On les retrouve juste après Benabar.

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0: Benabar sur le 107.7 et rien de nouveau sur votre route. Ça se passe très très bien partout où vous me recevez actuellement.
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0: Et nous montons le son avec le collectif breton que nous présente Christelle Molon.
2: On monte le son pour un groupe de rock celtique qui fait grand bruit dans le Grand Ouest et ailleurs. Breton est un collectif de 14 musiciens qui mêle hymne rock, composition en breton et chants irlandais. Jessica Delot est pour le moment la seule chanteuse du collectif qui parfois donc chante en langue bretonne.
3: Il nous arrive parfois en concert d'expliquer un petit peu le texte en fait au début de la chanson pour ceux qui n'ont pas la chance d'être bretonnants ou bretonnantes. Si le thème général est acquis pour tout le monde, voilà, ça reste quand même quelque chose de très fédérateur et de très festif, même si la langue n'est pas connue. Donc c'est une forme d'acte militant pour nous de continuer à transmettre et à chanter dans cette belle langue bretonne. On peut à la fois s'inspirer d'airs traditionnels qui finalement ne sont plus vraiment connus de nos jours pour les remanier dans une sauce plus rock et beaucoup plus moderne aujourd'hui, donc une manière finalement de transmettre un peu notre héritage et à la fois de composer nos propres thèmes très engagés, comme par exemple un titre qui s'appelle Peine Sardine, qui parle des sardinières de Douarnenez, premier mouvement féministe en Bretagne, qui est vraiment un symbole fort des mobilisations sociales en Bretagne. Le deuxième album de Breton s'appelle Daou, et donc Daou, ça veut dire deux en breton.
2: Vous pouvez applaudir et chanter avec Breton cet été dans l'ouest de la France. Le nouvel album du collectif s'appelle Daou, et on y trouve notamment cette reprise de Christophe Miossec, Brest.

C'était Brest de Christophe Miossec, repris par le collectif Breton, à retrouver dans Monter le son cette semaine sur le 107.7, sur notre site internet et bien sûr sur notre application. Dans moins de 10 minutes, le retour de l'actualité. Le flash de 19h, ce sera après Jonathan et voici Shahed et Zahine Trampoline.

0: Bonne soirée, il est tout pile 19h. On rejoint l'actualité, bien sûr.
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2: Bonsoir à tous. Plusieurs records absolus de chaleur battus ce lundi dans l'Ouest, dans des villes comme Rennes, Angers ou encore Bordeaux, où le mercure a dépassé les 40 degrés. La valeur la plus élevée relevée sur la journée était à Châteaumeillan, dans le Cher, où le mercure a atteint 43,3 degrés. De nouveaux départements pourraient passer en vigilance rouge canicule dès mercredi. Ils sont pour l'heure ces départements au nombre de 49 et seront 54 demain, soit 90% de la population française concernée par du rouge ou par du orange. Sébastien Lecornu présidera demain matin une nouvelle cellule interministérielle de crise sur cette canicule. 13 personnes ont perdu la vie par noyade ce week-end en France et 2 enfants ont été retrouvés morts dans une voiture à la mi-journée. Elle était stationnée dans la cour de la maison familiale à Carpentras dans le Vaucluse. Âgés de 2 et 4 ans, ils auraient échappé à la vigilance de leur mère. Les deux petits ont été retrouvés en arrêt cardiovasculaire. Un pré-rapport sur l'affaire Liana montre les défaillances de la justice et plus particulièrement du parquet d'Auch, mais aussi de la gendarmerie de Lectoure. Il a été rédigé, ce rapport, par des membres de l'inspection générale de la justice et de celle de la gendarmerie nationale et remis au Premier ministre ce début de semaine. Sébastien Lecornu dénonce une vérité d'une extrême gravité. Je vous propose de parler football maintenant.
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2: Deuxième match des Bleus ce soir dans cette Coupe du Monde et il va falloir veiller. Coup d'envoi à 23h. L'adversaire du soir est l'équipe d'Irak. Nous avons aussi appris le décès de la chanteuse et danseuse Gesh Pati, interprète du tube des années 80, Étienne. Elle avait 80 ans. Nous écouterons d'ailleurs Étienne dans un très court instant sur le 107.7. Et puis, l'ancien patron de Columbia Records, découvreur de talents comme Whitney Houston, Aretha Franklin, Bruce Springsteen ou encore Santana, est mort également. Le producteur de musique américain Clive Davis s'est éteint à l'âge de 94 ans. Il est 19h passé de 2 minutes. Nous allons bien sûr nous intéresser à vos conditions de circulation. Mais d'abord, la météo.
0: Merci Périne. En ce début de semaine, cette canicule généralisée donc sur une cinquantaine de départements en vigilance rouge, cinquantaine d'autres départements en vigilance orange. Le prévisionniste de Météo France, Sébastien Léas, nous explique ce qui est attendu concernant l'évolution de ce phénomène.
4: Depuis hier, finalement, on a atteint un plateau haut, voire même un plateau très haut, à partir d'aujourd'hui, avec des températures qui sont encore montées d'un cran, déjà des températures minimales, mais aussi les maximales qui vont s'accentuer. Et ce plateau très haut, on va le garder jusqu'à jeudi ou vendredi, avant peut-être une petite baisse par la façade atlantique et par les côtes de la Manche. On a d'ailleurs connu cette nuit la nuit la plus chaude pour un mois de juin, avec un indicateur thermique moyen de 20,7, mais cette nuit la plus chaude devrait être dépassée encore dans les prochaines nuits. Et on n'exclut pas de dépasser le record historique des nuits chaudes qu'ont pu être observées en juillet 2019 ou en août 2003.
0: Et la nuit prochaine, justement, eh bien, on attend entre 18 et 24 degrés, pas moins. Demain mardi, soleil toujours bien présent, chaleur toujours étouffante. Quelques grisailles sur les littorales de l'Aquitaine et l'après-midi, quelques orages, notamment sur les Pyrénées. Quant aux températures, elles vont rester très élevées, 36 degrés demain après-midi pour Clermont-Ferrand, 38 à Tarbes, 39 à Montauban et Toulouse, 40 à Périgueux, Brive-Ajain-Marmande, 41 à Cahors et encore 42 degrés à Bordeaux.
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0: Et nous parlerons d'un problème de santé tout à l'heure dans votre magazine de la santé. Peut-être êtes-vous concerné par la migraine. Charlotte Latour recevra la directrice de la rédaction du magazine Bien-être et Santé. Et puis, nous parlerons stationnement et véhicules électriques tout à l'heure dans l'automobile et la loi avec notre expert juridique Maître de Comon. Rendez-vous à 19h50.
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0: Et à 19h04, donc c'est le moment de revenir en détail à vos conditions de circulation qui sont bonnes dans l'ensemble, hein, puisque il n'y a plus d'obstacles, par exemple, sur la 64 entre Bayonne et Toulouse, du côté de Cap-Verne, une boîte qui était gênante sur les voies au kilomètre 173. Tout est terminé. Nous restons sur cet axe pour évoquer direction Bayonne. Une voiture en difficulté au niveau de l'Estelle, la sortie 19, c'est au kilomètre 218 de cet axe. Entre Bordeaux et Toulouse, la 62, au niveau de la bretelle d'entrée d'Agen, au kilomètre 124, donc cette voiture qui est tombée en panne. Vous restez attentif évidemment si c'est votre route, et c'est absolument tout, hein. Il n'y a pas de difficulté particulière partout ailleurs, on roule très bien du côté de Bordeaux et sur sa rocade, même situation tranquille à Toulouse et sur le périphérique, pas de bouchon non plus sur l'autoroute avant en nord de Brive, bref une situation extrêmement tranquille ce soir.
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0: Et l'on retrouve celle dont on vient de parler justement dans le flash de 19h. Elle nous a quitté la nuit dernière à l'âge de 80 ans, Gesh Pathy, avec ce titre qui a enflammé les années 80. C'était en 1987, un grand, très très grand succès français bien sûr, mais également international. Pour celle qui a été chanteuse, danseuse, également chorégraphe, Gesh Pathy, voici Étienne.

Ceux qui s'aiment, plutôt Jack Savoretti et Philippine Labré à l'instant, il y a 19h12, rien de nouveau sur votre route. Attention, je vous rappelle ces deux derniers incidents, peut-être un véhicule en feu à 40 km à l'est de Bordeaux sur la 89 direction Brive et Clermont-Ferrand. Les secours des pompiers sont appelés pour rejoindre le secteur. Dans le doute, vous passez le plus à gauche possible puisque ce véhicule en feu serait peut-être, je dis bien serait, sur la bande d'arrêt d'urgence. Il y a aussi un nouvel accident qui s'est peut-être produit du côté d'Agen. C'est sur l'A62 vers Toulouse, 9 km après cette sortie à Agen, cette sortie numéro 7, au kilomètre 132. Apparemment, il s'agirait d'une voiture seule en cause présente sur la bande d'arrêt d'urgence. Et je vous en reparle, bien sûr, juste après la musique, cette reprise de la Camisanella par Elliott. Très belle soirée.

0: Elliot à l'instant sur le 107.7. On repart sur l'autoroute dans un instant.
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0: Et à 19h16, je vous retrouve avec un nouvel incident ce soir qui nous emmène entre Brive et Montauban sur les voies de l'autoroute A20. Il s'agit d'une voiture qui est tombée en panne. Elle est arrêtée sur le bas-côté au kilomètre 293, c'est 8 km après Nespoul, la sortie 53. Nous sommes au sud de Brive. Ça ne présente pas de gêne, hein, puisque la voiture est sur le bas-côté et à ce même niveau, ou en tous les cas 500 mètres après, ou plutôt avant. Et il y a des morceaux de pneus qui ont été repéré sur les voies, 8 km donc après Nespoul, la sortie numéro 53, quasiment dans le même secteur. Vous devez rester attentif, je compte sur vous. Après l'avant, nous prenons la 62, c'est l'axe Bordeaux-Toulouse, où il y a toujours cette voiture en panne arrêtée dans la bretelle d'entrée d'Agen. C'est l'entrée numéro 7, le dépannage qui est en train de s'organiser. Non loin de là, direction Toulouse, un accident s'est peut-être produit, une voiture qui serait seule en cause et sur la bande d'arrêt d'urgence. 9 km après Agen, la sortie 7, c'est au kilomètre 132. Le patrouilleur Quentin est en route pour rejoindre le secteur. Plus au nord, nous prenons la 89, la grande transversale autoroutière qui vous conduit depuis Bordeaux jusqu'à Lyon. Et inversement, bien sûr. Et là, nous sommes à 40 km de Bordeaux, à l'est de Bordeaux, et en direction de Brive et de Clermont-Ferrand. Il y aurait peut-être une voiture en feu ou peut-être victime d'une surchauffe de moteur. 11 km après Libourne-Nord, la sortie 10 au kilomètre 40. Vous prenez de la distance avec elle, c'est-à-dire que vous vous réfugiez sur la voie la plus à gauche, hein, bien sûr, au cas où il y ait en effet un dégagement de fumée, voire de flammes, pour vous mettre à l'abri. Les pompiers sont prévenus et c'est tout, hein. Il n'y a pas d'autres difficultés partout ailleurs, vous roulez sans être inquiété. Nous allons retrouver votre rendez-vous santé au menu aujourd'hui, la migraine, mieux comprise, mieux traitée qu'auparavant. Nous allons faire le point avec notre partenaire, le magazine Bien-être et Santé, c'est juste après Gaëtan Roussel.
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0: 19h21, un petit incident qui va vous concerner, vous qui arrivez d'Espagne et qui entrez sur l'autoroute A63, vraiment tout au début de cette autoroute, juste avant la barrière de péage du Biréatou, il y a un poids lourd réserve remorque immobilisé qui est tombé en panne dans le secteur. Et c'est absolument tout, rien de nouveau, sinon partout ailleurs, je surveille l'évolution du trafic et je vous en reparle très vite, bien sûr. Et place à votre rendez-vous santé en partenariat avec le magazine Bien-être et Santé. Juliette Legros, directrice de la rédaction, nous parle de la migraine. Aujourd'hui, nous la comprenons mieux, et Charlotte Latour, de nouveaux médicaments font leur apparition.
1: La migraine peut désormais se traiter de façon très ciblée, ce qui n'était pas le cas il y a encore quelques années. Les médecins n'hésitent pas à parler de traitements révolutionnaires. Avant de les évoquer, posons déjà le diagnostic de la migraine, Juliette Legros.
2: Alors, il repose sur des critères qui sont assez précis. Il s'agit d'une personne, le plus souvent une femme parce qu'elles sont plus touchées, qui a eu au moins 5 crises identiques d'un seul côté de la tête, avec une douleur qui s'intensifie notamment en cas d'activité physique et une sensibilité particulière à la lumière et au bruit, et c'est même parfois accompagné de troubles digestifs.
1: Ces dernières années, des chercheurs ont réussi, cela dit, à comprendre comment naît une crise.
2: C'est vrai, alors c'est un petit peu technique. Tout part du nerf crânien trijumeau, qui est le nerf de la sensibilité du visage et de la tête. Il libère un peptide, le CGRP, qui est un messager pour envoyer un signal douloureux au cortex, l'endroit du cerveau où se trouvent les neurones. Et ce peptide, ce messager, donc, il est relié à un gène qui est un vasodilatateur de l'organisme, c'est-à-dire qui dilate les vaisseaux, du coup le sang circule plus vite et la douleur avec. Et le message de douleur peut aller jusqu'aux terminaisons nerveuses qui gèrent la respiration, la digestion. En résumé, c'est cette autoroute de la douleur qui a été identifiée.
1: Et c'est grâce à cette identification qu'on traite mieux la migraine aujourd'hui ?
2: Voilà. Avant, les traitements de crise visaient à rétrécir les vaisseaux sanguins pour inhiber ou diminuer la libération du CGRP, notre peptide qui envoie le signal douloureux. Et aujourd'hui, il y a donc une nouvelle génération de médicaments qui bloque la réception du message douloureux et neutralise ce peptide. Il s'agit du rimegepant qui lui prévient et traite les crises et de l'atogepant qui est un traitement de fond.
1: J'ai aussi entendu parler d'un stylo injecteur de médicaments. Il s'agit de quoi là ?
2: Alors là, c'est encore un autre médicament de nouvelle génération. Lui, il diffuse des anticorps monoclonaux qui sont dirigés toujours contre notre peptide, le CGRP. Mais ce médicament-là, il est quand même destiné aux patients qui sont sujets à au moins 4 migraines par mois et chez qui les traitements de fond qu'on a évoqués à l'instant ne marchent pas et ils ne sont pas remboursés non plus.
1: La voix des migraineux.fr, c'est l'association de référence pour les personnes souffrant de migraines et leurs proches. Merci Juliette Legros, Bien-être et Santé, magazine à retrouver dans toutes les pharmacies partenaires.
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0: Talisco, l'instant Multihaven sur le 107.7. On repart sur l'autoroute, on refait le point.
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0: Allez, 19h32, c'est le moment de vous retrouver. On refait un nouveau tour de la situation avec, du côté d'Agen, plusieurs incidents. Nous sommes sur la 62 en direction de Toulouse en venant de Bordeaux avec d'abord cette voiture en panne arrêtée au niveau de l'entrée d'Agen, l'entrée numéro 7. Et le dépannage qui continue de s'organiser, plus de gênes particulières. D'ailleurs, je ne vous reparlerai plus de cet incident. À peu près dans le même secteur, un peu plus au sud quand même, il y a un accident impliquant une voiture. Alors je sais maintenant, direction Toulouse, qu'elle se trouve sur la voie de gauche. Attention, ça a même généré un petit ralentissement tout à l'heure. 13 km après Agen, la sortie 7 au kilomètre 136. Autrement dit, vous restez tranquillement sur la voie de droite pour éviter cette voiture en difficulté. Voilà, c'est tout, pas d'autres problèmes entre Bordeaux et Toulouse. On va se retrouver maintenant entre Bordeaux et Lyon sur les voies de l'autoroute A89 à l'est de Bordeaux. Il y a toujours, direction Brive et Clermont-Ferrand, ce véhicule qui serait en feu. C'est 8 km après Coutras, c'est la sortie numéro 11. Et c'est bien confirmé, oui, maintenant, c'est même donc à l'indicatif, au présent que je vous en parle. Il y a bien un véhicule en feu au kilomètre 50 de cet axe. Ça a même généré un panache de fumée noire dans le secteur. Si ça reste d'actualité, vous passez prudemment, bien évidemment. Et dans tous les cas, sur la seule voie possible, c'est la voie de gauche qui est maintenue à la circulation. La voie de droite, la bande d'arrêt d'urgence balisée, neutralisée par le patrouilleur. Nous restons sur la 89 plus à l'est avec simplement des obstacles, petits obstacles, cela dit, des morceaux de pneus. C'est 9 km après Égletons, la sortie 22 au kilomètre 234. Préférez quand même rouler à droite là où il n'y en a pas, bien sûr. Plus au sud, nous avons parlé de la 62 tout à l'heure. Je vous retrouve maintenant sur la 64. Et là, nous sommes donc au sud. Alors, avant cela, l'autoroute A20 tout de même, c'est l'axe Brive-Montauban où il y a des morceaux de pneus qui ont été repérés 8 km après Nespoul, la sortie 53 au kilomètre 292, ça peut être gênant. L'agglomération toulousaine, pas de difficulté pour rouler à Toulouse, vraiment sur son périphérique, c'est tranquille. Au sud-ouest, direction Bayonne, une voiture en panne au niveau de l'Estelle, la sortie 19 au kilomètre 218. Dans l'autre sens, direction Toulouse, des obstacles toujours signalés 3 km après Briscousin. Nous sommes à 13 km de Bayonne, là, au kilomètre 13 de cet axe. Et des morceaux, des obstacles divers, je ne sais pas sur quelle voie. Ça reste pour l'instant à préciser au kilomètre 13 de cet axe. Voilà, vous savez tout, je vous ai tout dit. Pas d'autres difficultés notables ce soir. Et dans 10 minutes, un bis repetita, un nouveau tour complet de vos conditions de circulation. Mais je n'hésiterai pas à intervenir d'ici là si d'autres événements me parviennent.
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0: Et dans ce 17-20, nous allons retrouver l'automobile et la loi avec notre expert juridique, Maître de Comment, avec une très bonne question aujourd'hui. Peut-on se garer avec un véhicule thermique ou électrique sur les places situées devant les bornes de recharge? Maître de Comment, réponse à tout. Il nous le prouvera une nouvelle fois tout à l'heure à 19h50. Pour l'heure, la musique M. Pokora.

0: Madame Pokora à l'instant sur le 107.7 et beaucoup d'événements ont terminé sur votre route à cette heure-ci. Il reste tout de même à confirmer ce véhicule en feu. Oui, c'est bien ça, hein, je vous le disais tout à l'heure sur les voies de la 89. Alors, c'est finalement non pas au kilomètre 40 de cet axe, mais au kilomètre 50, c'est-à-dire 8 kilomètres après Coutras, la sortie 11, la voiture qui se trouve bien sur le bas-côté, la voie de droite qui est maintenant balisée, sécurisé puisque les pompiers sont arrivés sur place. Ils interviennent et vous ne passez que sur la voie de gauche. Un nouvel incident qui nous emmène quelques instants à Montauban sur les voies de l'autoroute A20. C'est en direction du sud avec simplement une voiture tombée en panne après la barrière de péage de Montauban Nord. Elle est arrêtée sur le parking. Elle est donc bien à l'abri. Je ne vous en reparlerai plus. La musique à suivre, Joey doit filer une nouveauté. Il nous chante Rihanna et son admiration pour la diva. C'est juste après Trinix.
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1: À 19h46, il est temps de vous retrouver, de tout vous dire. Et malheureusement, j'apprends un nouvel événement. Ce n'est pas un incident, c'est un accident. Sur l'axe Bordeaux-Toulouse, direction Toulouse, vous passez Castelsarrasin, la sortie 9. Et 7 km après, il y a deux voitures qui seraient impliquées et arrêtées sur la bande d'arrêt d'urgence. C'est au kilomètre 175. Alors, je n'ai pas d'autres précisions pour l'instant. Il s'agit d'un tout premier message d'alerte. Je vous invite vraiment à ralentir en abordant ce secteur. Sachant que plus au nord, sur cette même autoroute A62, un autre accident s'est produit. Il n'implique qu'une voiture, lui, qui est seule en cause, mais qui se trouve sur la voie de gauche. Ça provoque de la gêne. 13 km après Agen, la sortie 7, et c'est au kilomètre 136. Et le dépanneur va pouvoir l'évacuer dans les prochaines minutes. Il n'est pas encore sur place. Cela dit, nous changeons d'axe. Plus au nord, la 89, avec cette voiture qui a pris feu. Les pompiers qui interviennent maintenant sur place, et j'apprends à la seconde que l'incendie est maîtrisé, tant mieux. 8 km après Coutras, la sortie numéro 11, au kilomètre 50, vous ne passez pour l'instant toujours que sur la voie de gauche. Bien sûr, les pompiers restent présents sur place, ils veillent à ce que le feu ne reprenne pas. Voie de gauche donc uniquement, pour circuler au niveau de cet incendie maintenant maîtrisé. La 89 encore, nous sommes cette fois plus à l'est et en direction de Brive et de Bordeaux. Des morceaux de pneus ont été repérés sur la voie de gauche, 9 km après Égletton, la sortie 22, et vous passez donc sur la seule voie de droite au kilomètre 234 de cet axe. Plus au sud à présent, nous prenons la 64 au sud-ouest de Toulouse pour évoquer toujours ces morceaux, ces obstacles dont je n'ai pas plus de détails pour l'instant. Direction Toulouse, c'est 3 km après Briscousse, la sortie 3, et c'est au kilomètre 13 de cet axe. Enfin, pour vous qui revenez d'Espagne, il y a simplement un pôle réservoir campagne arrêté juste avant la barrière de péage de Berriatour, direction de Bordeaux. Voilà, que vous ne soyez pas surpris par cet événement. Et puis je l'apprends l'instant, à l'est de Brive, sur l'A89, on me parle de chute d'arbres sur les voies direction Brive et Bordeaux. C'est 9 km après Égletton, la sortie 22 au kilomètre 234. Il pourrait y avoir de la gêne. Passez vraiment prudemment. Peut-on se garer avec un véhicule thermique ou électrique sur les places situées devant les bornes de recharge? C'est la question que nous allons poser dans un instant à notre consultant juridique, Maître Éric Decommont. On le retrouve dans l'Automobile et la Loi, et c'est juste après ça. Oui, Stéphane.

0: Zaoui et Stéphane. Et dans l'automobile et la loi, nous nous intéressons aujourd'hui aux places situées devant les bornes de recharge. Francine Thomas est en compagnie de notre consultant juridique.
1: Bonjour Maître de Caumont.
2: Bonjour à toutes et à tous.
1: Question très simple, peut-on se garer sur les places de stationnement situées devant les bornes de recharge pour véhicules électriques si justement on n'est pas en train de charger? Autrement dit, est-ce que ce sont des places comme les autres?
2: Alors ce ne sont absolument pas des places comme les autres, ce sont des places réservées à la recharge. Attention, pas aux véhicules électriques, à la recharge. C'est-à-dire que si vous garez...
1: Oui, mais si j'ai un véhicule électrique mais qu'il ne charge pas, je ne peux pas y aller.
2: Exactement, vous êtes en infraction comme quelqu'un qui aurait un véhicule thermique, parce que ce que veulent les pouvoirs publics, c'est que les véhicules puissent être rechargés, pas que des petits malins sous prétexte qu'ils ont un véhicule électrique s'imaginent qu'ils ont des places réservées, un peu comme par exemple pour des personnes à mobilité réduite ou autre.
1: Donc il faut qu'il y ait le câble branché.
2: Il faut qu'il y ait le câble branché, qu'on soit en train de recharger et de payer. Alors vous me direz, quelqu'un qui est déjà complètement chargé, oui, si j'ose dire, et qui branche son câble, je pense pas que ça va lui être refusé, je pense pas que le policier verra la différence, le contractuel verra la différence, mais quoi qu'il en soit, c'est pour la recharge. Vous n'avez donc pas le droit de vous y mettre, que vous soyez avec un véhicule thermique ou avec un véhicule électrique, uniquement pour stationner. La loi le prévoit expressément, hein. Ça rentre dans le cadre de l'arrêt ou du stationnement gênant, et il y a l'hypothèse de se garer devant un dispositif destiné à la recharge en énergie des véhicules électriques. J'ajoute que si vous n'êtes pas là quand le policier verbalise, ou que vous êtes là mais que vous voulez pas vous en aller, ça peut être mis en fourrière, votre véhicule. Et donc, vous allez vous retrouver avec, une amende modique de deuxième classe, effectivement, mais vous allez être pénalisé, vous allez être verbalisé, ça, vous n'y couperez pas.
1: D'accord. Et je signale au passage qu'il y a également une tarification supplémentaire qui peut être appliquée sur certaines bornes de recharge rapide si on est garé plus d'un certain temps, souvent au-delà de 45 minutes ou une heure. Il y a un tarif de stationnement qui est appliqué en plus du tarif de charge. Donc ça revient au même en fait, c'est vraiment des zones pour charger et pas pour faire autre chose.
2: On est d'accord, mais il restera la double question effectivement d'abord de l'uniformisation de cette réglementation qui devait a priori des règlements, une réglementation locale.
1: Oui.
2: Donc ça veut dire qu'il faut qu'elle soit portée à la connaissance des usagers à proximité de la place en question. Puis après ça se posera la question, bien entendu, de la preuve de la durée pendant laquelle vous avez stationné, qui doit avoir effectivement des justifications pour que la verbalisation tienne debout. Sinon, les avocats sont là.
1: Merci beaucoup Maître de Caumont. Et pour retrouver sans cesse de nouvelles informations sur nos droits d'automobiliste, on peut consulter votre site internet à l'adresse maître-de-caumont.fr. À bientôt Maître.
2: À très bientôt.
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0: Je vous souhaite un excellent début de soirée. À nos côtés sur le 107.7 avec une autre copilote qui arrive. Il est 20h.
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2: Bonsoir à tous, la soirée est déjà bien entamée et le mercure affiche toujours 35 degrés à Évreux, 36 à Dijon, 37 à Ambérieu, 38 à Châteauroux, 39 au Pays Basque. Il est 20h et les températures n'ont fait que grimper ce lundi et ne vont que très peu baisser cette nuit. Demain mardi, 39 millions de Français souffriront de la chaleur et se retrouveront dans des départements en vigilance rouge. Une extension de cette vigilance est possible pour la journée de mercredi sur certains départements actuellement en orange. Sébastien Lecornu, Premier ministre, présidera demain matin une nouvelle cellule interministérielle de crise sur cette canicule. C'est dans ce contexte d'extrême chaleur que deux enfants ont été retrouvés morts dans une voiture sur un parking de Carpentras, le parking de leur maison. Selon une source policière, les deux enfants se seraient introduits dans la voiture de leur maman sans que celle-ci ne s'en aperçoive. L'affaire Liana et le pré-rapport rendu au Premier ministre ce matin, il met en lumière de nombreux dysfonctionnements et notamment autour du traitement de la plainte d'une autre petite fille contre Jérôme Barella, le principal suspect du meurtre de Liana. La petite fille en question, c'est Rosa. Ce pré-rapport révèle qu'elle aurait subi une cinquantaine de viols de la part de Jérôme Barella. Le ministre de l'Intérieur, Laurent Nunez, demande une enquête de commandement pour faire la lumière sur les responsabilités de chaque intervenant dans le traitement de sa plainte déposée en août l'année dernière. Du football et le mondial 2026, l'Argentine joue en ce moment, c'est la mi-temps, et mène l'Argentine face à l'Autriche 1-0, mais c'est surtout le match France-Irak que tout le monde attend, coup d'envoi dans 3 heures. Vous avez le temps avant Norvège-Sénégal autour de 2 heures du matin en l'occurrence, et Jordanie-Algérie pour les plus courageux, ce sera demain matin à 5 heures. Enfin, nous avons appris la mort de la chanteuse Gesh Patti, l'interprète du tube des années 80, Étienne, s'est éteinte la nuit dernière des suites d'une longue maladie. Elle avait 80 ans. Et lui, il était producteur américain, découvreur de talents tels que Whitney Houston, Aretha Franklin ou encore Santana. Clive Davis est mort, il avait 94 ans. Il est 20h, passé de 2 minutes. Dans une heure, ne manquez pas le début de votre émission préférée. Les routiers sont toujours aussi sympas. Je vous souhaite une très belle soirée et je vous laisse en compagnie de vos copilotes pour parler météo.
3: Alors, des températures qui restent donc exceptionnellement élevées, de jour comme de nuit, une cinquantaine de départements en vigilance rouge canicule, et à partir de demain midi, il y en aura 54, donc sur une grande moitié ouest du pays, jusqu'à la Bourgogne, et 35 départements qui seront placés en vigilance orange canicule. Donc du soleil et des températures très élevées, quelques grisailles demain matin sur le littoral de l'Aquitaine et autour du golfe du Lion, et puis l'après-midi, un risque d'orage sur les massifs du sud. Les températures, 18 à 24 degrés sur la majeure partie du pays, ce sont les températures nocturnes. Elles resteront parfois proches de 25 à 26 degrés. Et puis demain, en journée, vous prévoyez des maximales de 29 à 34 degrés du nord de la Somme et sur certaines plages méditerranéennes, 35 à 39 partout ailleurs, mais parfois jusqu'à 40, 42 localement, 43, c'est d'ailleurs ce qu'on attend dans la région de Bordeaux, 41 à Toulouse, 40 à Brive, Biarritz, Pau, 39 à Tarbes, 38 à Clermont-Ferrand.
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3: Très bon voyage à vous, il est 20h, passé de 4 minutes, vous circulez sur une des autoroutes du sud-ouest du pays en ce lundi soir, vous circulez plutôt bien dans l'ensemble, mais j'ai toute une série d'informations à vous donner et à vous rappeler. Nous avons, nous avons deux accidents sur l'autoroute A62, dans le sens Bordeaux vers Toulouse, voiture accidentée 13 km après Agen, c'est la sortie numéro 7, voiture sur la voie de gauche, au kilomètre 136. Toutefois, le dépanneur a quitté les lieux avec cette voiture accidentée. Il y a toujours les secours et les forces de l'ordre et le secteur reste pour l'instant bien balisé. Vous ralentissez pour passer uniquement sur la voie de droite. Plus loin, il y a toujours en direction de Toulouse, deux voitures accidentées, 7 kilomètres après Castel-Sarrazin, c'est la sortie numéro 9. Et c'est au kilomètre 175 que ces deux voitures sont immobilisées au niveau de la bande d'arrêt d'urgence. Alors, on attend l'arrivée du dépanneur et voilà, tout le monde est en route. Le secteur n'est pas encore protégé. Passez bien au large, bien évidemment. Si vous voyagez beaucoup plus au sud, dans la région des Pyrénées, nous avons des obstacles sur les voies de l'autoroute A64. Vous êtes dans le sens Bayonne vers Toulouse et c'est 3 kilomètres après Briscousse, la sortie numéro 3, vers le kilomètre 13. Alors, le patrouilleur est sur place. Voilà, il va pouvoir nous en dire un petit peu plus. Je vous rejoins cette fois-ci beaucoup plus au nord où nous avons sur l'autoroute A89 la partie donc Bordeaux vers Brive, 8 kilomètres après Coutras, la sortie numéro 11. Uniquement une circulation sur voie de gauche. Il faut donc ralentir à l'approche du kilomètre 50. Une voiture était en feu, l'incendie a été maîtrisé, mais il y a bien sûr pas mal de monde qui intervient à ce niveau-là et le dépanneur vient d'arriver aussi. Donc ralentissez dès que vous apercevez les feux lumineux du fourgon du patrouilleur et n'attendez pas le dernier moment pour le faire. Vous actionnez vos feux de détresse bien sûr pour alerter ceux qui arrivent derrière vous et vous passez doucement sur voie de gauche. Par ailleurs, sur l'autoroute A89, mais la partie Clermont-Ferrand vers Brive, eh bien 9 kilomètres après Égletons, c'est la sortie 22, il y aurait des arbres, des branches d'arbres, de la végétation sur les voies au kilomètre 234. Alors, on n'en sait pas plus. Attendez-vous à de la difficulté à ce niveau-là. Essayez de bien anticiper. Le patrouilleur a été appelé. Et puis, nouvelle information, on retourne du côté de l'A62 en direction de Bordeaux, 5 kilomètres après Aiguillon, c'est la sortie numéro 6, il y a un obstacle sur les voies, c'est au kilomètre 89. Voilà pour les informations qu'il fallait vous donner sur les autres secteurs. Vous roulez toujours bien, mais avec la chaleur, puisqu'il y a une cinquantaine de départements qui sont concernés par la vigilance rouge, canicule. Vous êtes concerné sur une bonne partie du sud-ouest du pays. Cela veut dire qu'il faut adapter votre voyage, bien prévoir de l'eau et en quantité en voiture et même pour un trajet relativement court car on n'est jamais à l'abri d'un imprévu.
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0: Whitney Houston sur le 107.7 tout au long de cette heure et nous allons faire la route avec une autre chanteuse. Il s'agit de Mantissa. Elle va nous parler de son enfance, de son évolution artistique et bien sûr de son actualité.
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0: Voilà, je vous retrouve dans quelques minutes, ce sera après Étienne Dao et on fera un tour d'horizon de vos conditions de circulation.

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1: Il fait chaud à 20h15 et vous le constatez partout en France, mais en particulier sur la cinquantaine de départements qui sont en vigilance rouge canicule. Et vous êtes tous concernés dans le sud-ouest du pays en particulier. Donc faites le nécessaire évidemment lorsque vous prenez la route et même pour un court trajet. Eh bien, je vous rappelle qu'il convient de prendre de l'eau, de faire le nécessaire pour tous les passagers que vous allez transporter peut-être, et puis pour votre véhicule qui souffre aussi de la chaleur. Alors à cette heure-ci, j'ai même si vous roulez bien, j'ai toute une série d'informations qui me parviennent au fur et à mesure, avec notamment sur l'A63, si vous êtes dans le sens Bordeaux vers l'Espagne, une dizaine de kilomètres après Saint-Jours-de-Marennes, c'est la sortie numéro 9, il y a un carton vers le kilomètre 148 au niveau des voies de circulation. Le patrouilleur est actuellement en route. Ensuite, on poursuit la route un peu plus au nord sur l'autoroute A62. Si vous êtes dans le sens Toulouse vers Bordeaux, 5 km après Aiguillon, la sortie numéro 6, il y aura un obstacle sur les voies au kilomètre 89. Pour l'instant, on n'en connaît pas la nature. Et puis, l'A62, dans les deux sens de circulation, alerte au chevreuil entre Agen et Valence d'Agen, les sorties numéro 7 et numéro 8. Et puis, nous avons des accidents en direction de Toulouse. Accident 13 km après Agen, la sortie 7, au kilomètre 136, vous circulez pour l'instant uniquement sur la voie de droite. La voie de gauche reste toujours neutralisée, même si le dépanneur a quitté les lieux avec la voiture accidentée. Donc continuez d'être extrêmement vigilant. Plus loin, en direction de Toulouse, 7 km après Castel-Sarrazin, c'est la sortie 9. Nous avons deux voitures accidentées sur la bande d'arrêt d'urgence au kilomètre 175. Le patrouilleur vient d'arriver sur place et le dépanneur également. Voilà, donc il y a du monde. Surtout, veillez à bien vous en écarter. Ne prenez pas de risques. Du côté de l'A89, un petit peu plus au nord, eh bien nous avons plusieurs informations à vous donner. La toute dernière, une alerte concernant un chevreuil entre Saint-Germain-les-Vergnes et Tulle-Nord. C'est la sortie numéro 20. Alerte dans les deux sens. Le patrouilleur a été prévenu. Nous avons également, sur l'A89, la partie Bordeaux vers Brive. 8 km après Coutras, la sortie 11. Un incident où vous ne passez que sur voie de gauche au kilomètre 50. C'est une voiture qui a pris feu. Le feu a été maîtrisé, mais il y a toujours du monde qui intervient à ce niveau-là et le dépanneur est arrivé. Et puis sur l'A89, sur la partie Clermont-Ferrand vers Brive, là nous avons des arbres ou des branchages signalés 9 km après Aigleton, c'est la sortie 22, vers le kilomètre 234. Et bien sur la voie de gauche, il y aurait donc cette végétation. C'est donc confirmé par le patrouilleur qui se trouve sur place. Vous ralentissez bien, c'est juste après une zone de travaux, donc respectez bien le balisage qui est en train d'être mis en place. Et puis un mot dans la région de Brive, puisque depuis plusieurs mois, la bifurcation qui permet depuis l'autoroute A20 direction Toulouse de vous engager sur la 89 direction Bordeaux est fermée et va le rester encore un bout de temps. La direction des routes Centre-Ouest effectue des travaux de sécurisation d'un ouvrage qui a été endommagé par les intempéries du début d'année. Donc vous pouvez sortir à objet numéro 50, vous empruntez le réseau secondaire pour rejoindre plus loin la 89 à Brive-Ouest. C'est l'entrée numéro 19. Voilà, je vous ai tout dit, je vous souhaite un bon voyage. Dans un instant, votre rendez-vous sur la route avec. Nous serons en compagnie de la chanteuse Mantissa. Mais est-ce une bonne idée quand elle se décrit elle-même comme une mauvaise copilote? Allez, à vous de juger. On la retrouve et on l'accueille juste après Chris Isaac avec Blue Hotel.

0: Blue Hotel avec Chris et Isaac. Très bon voyage à vous. Pas mal d'événements, un trafic fluide, mais adaptez toujours votre façon de conduire. Et puis, nouvelle information avec des morceaux de pneus sur la voie de droite de la 89. Vous êtes sur la partie Bordeaux vers Brive. C'est 2 kilomètres après la barrière de péage d'Arvers vers le kilomètre 22.
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0: Avec celle qui vient de sortir son deuxième album, Perrine Martin l'a rencontrée pour le 107.7 dans un café parisien en pleine séance d'interview.
2: C'est une enfant difficile que j'ai en face de moi. Quoique, une jeune femme de plus en plus affirmée et qui se retourne sur son passé avec tendresse et objectivité. Bonjour Mentissa.
3: Bonjour.
2: Merci d'être au micro du 107.7 pour accompagner tous nos auditeurs sur la route, depuis Paris jusqu'à Biarritz, de Biarritz à Nice, de Marseille à Lyon. Vous connaissez, vous, la France, ses routes, parce que vous venez de Belgique, précisons-le.
3: C'est ça, je connais assez bien ces routes-là, les longs paysages où justement on emmène avec nous les chansons, des petites histoires. Moi j'adore aussi quand je suis sur la route, écouter des podcasts, écouter des émissions. C'est le moment quoi, c'est finalement je trouve qu'on a peu de temps dans nos vies aujourd'hui, tout va tellement vite que justement quand on fait de la route, c'est un peu le seul moment où on n'a pas trop le choix que d'accepter le temps en fait.
2: C'est pas faux.
3: Et de se laisser porter un peu par le temps.
2: Ouais. Je vous présentais comme une enfant difficile, alors je sais que vous ne m'en voulez pas puisque c'est le titre de votre nouvel album. Parmi ces enfants difficiles, il y a vous. En tout cas, cette étiquette que l'on vous a collée sur le front quand vous étiez plus jeune.
3: Oui.
2: Et c'est ce que vous expliquez dans cette chanson.
3: C'est ce que j'explique. Je pense qu'à travers cette chanson, j'avais aussi envie de faire la paix avec la petite moi et de lui dire à la petite Mentissa qu'en fait, elle n'a rien fait de mal. On ne mesure pas les dégâts quand un enfant de 6-7 ans est constamment pointé du doigt, constamment puni. En fait, en tant qu'enfant, on a l'impression qu'on a fait quelque chose de super grave. Alors qu'en fait, faire des bêtises, ce n'est pas la fin du monde. Et moi, j'aurais aimé de temps en temps qu'on me dise « Bon, ok, t'as fait ça, tu le refais plus, mais bon, c'est pas grave. »
2: Et qu'est-ce que pourrait faire un enfant difficile à l'arrière d'une voiture ?
3: Jouer à des jeux, pourquoi pas, se disputer avec ses frères et sœurs, ça c'est quelque chose qu'on fait assez souvent.
2: Et on n'est pas forcément difficile.
3: Oui, et les parents qui crient « Arrêtez !» Regarder par la fenêtre, moi je faisais ça beaucoup quand j'étais plus jeune. Je m'imaginais ma vie, souvent j'aimais trop...
2: Vous projeter comme ça.
3: Moi je me suis toujours beaucoup projetée.
2: Et vous avez votre permis, vous d'ailleurs ?
3: Ah non, je n'ai pas mon permis.
2: Ah, donc vous êtes copilote ?
3: Je suis copilote, oui. Apparemment, on dit que je suis une très très mauvaise copilote.
2: Mauvaise, c'est-à-dire ?
3: Bah, je sais pas.
2: Difficile,
3: la vie. Bah, c'est vrai que souvent, je donne mon avis alors que c'est pas moi qui conduis. Je dis, mais non, là, t'aurais pu...
2: Bah non, mais au contraire, vous participez au voyage.
3: Bah, j'essaie de contribuer à ma façon, mais souvent, ma maman dit que je suis une très mauvaise copilote aussi pour l'aider parfois, pour être son GPS.
2: Vous voulez que je vous dise, s'il n'existe pas d'enfant difficile, il n'existe pas de mauvais copilote.
3: Ah.
2: Bon, on se retrouve après le prochain point trafic, Mentissa, pour parler de votre album. Vous restez avec nous ?
3: Oui, bien sûr.
2: À tout de suite.

Enfant terrible, c'est le nom du nouvel album de Matissa, notre invité. Nous la retrouverons dans quelques minutes après le point trafic. Mais d'abord, priorité à votre sécurité sur l'autoroute A63 en direction de l'Espagne. 6 kilomètres après la barrière de péage de Biarritz-la-Négresse, il y a un camion qui est arrêté au kilomètre 188. Et pour l'instant, je n'ai pas plus de détails. Soyez prudents, il peut y avoir de la gêne. Ce voyage, on le poursuit tranquillement avec Zazie Made in Love.

0: On va laisser Zazie Mantissa et notre invitée ce soir. La chanteuse de 27 ans a sorti son deuxième album. Nous la retrouvons juste après vos conditions de circulation.
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0: Il est 20h30.
1: 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Véhicule à contresens.
0: Priorité à votre sécurité, nous venons d'avoir une alerte concernant un véhicule à contresens sur l'autoroute A89. C'est la partie Bordeaux-Brive et c'est entre le péage de Mussy dans Est et Mussy dans Sud, la sortie numéro 13, que ce véhicule à contresens, vous l'aurez sur les mêmes voies que vous, mais pourrait à tout moment se retrouver face à vous. Voilà pour cette toute première information. Alors du côté de la 89, eh bien il y a aussi cet arbre qui est sur la voie la plus à gauche de l'autoroute A89, la portion Clermont-Ferrand vers Brive, 9 km après Égletons, la sortie 22 au kilomètre 234. Par ailleurs, nous avons plus au sud eh bien un accident entre deux voitures sur la 62 direction Toulouse, 7 km après Castelsarrasin, c'est la sortie numéro 9 au kilomètre 175. Plus au sud, nous avons sur la 62 eh bien direction Bordeaux, un obstacle sur les voies, 5 km après Aiguillon, c'est la sortie numéro 6 au kilomètre 89. Et puis du côté de l'autoroute A63 direction l'Espagne, d'une dizaine de kilomètres après Saint-Georges-de-Marenne, la sortie numéro 9, il y a un carton ou quelque chose comme ça sur les voies de l'autoroute au kilomètre 148. Et puis priorité à votre sécurité, nous avons à l'instant cette nouvelle information du côté sud-est de Toulouse, d'un véhicule qui serait en feu au niveau de la bretelle d'entrée numéro 19 du Palais pour rejoindre le périphérique extérieur. Donc méfiance à ce niveau-là, ce véhicule est signalé sur la bande d'arrêt d'urgence.
1: Alerte, véhicule à contresens.
0: Priorité à votre sécurité, un véhicule à contresens est signalé. Vous êtes concerné, vous qui roulez actuellement sur l'autoroute A89, c'est la partie Brive-Bordeaux. Il a été repéré entre la barrière de péage de Mussy dans Est et Mussy dans Sud, l'échangeur numéro 13. Ce véhicule à contresens roulerait sur les mêmes voies que vous, mais pourrait à tout moment se retrouver face à vous. Extrême vigilance, quel que soit votre sens de circulation.
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0: Et oui, je vous redonne cette information prioritaire. Véhicule à contresens sur l'autoroute A89, l'axe Brive-Bordeaux, entre la barrière de péage de Mussy dans Est et Mussy dans Sud, c'est l'échangeur numéro 13. Donc, extrême prudence, ce véhicule à contresens roulerait sur les mêmes voies que vous, mais pourrait à tout moment se retrouver face à vous. Soyez particulièrement vigilants, et que cela, bien sûr, quel que soit votre sens de circulation. Tout de suite, nous retrouvons Mantissa au micro de Perrine Martin à l'occasion de la sortie de son nouvel album.
2: La vingtaine, c'était votre premier album qui a rencontré un beau succès. Oui. Voici donc le deuxième, forcément attendu au tournant. Vous le présentez comme étant encore plus personnel, vous vous livrez, vous employez beaucoup le jeu. On pourrait croire à une sorte de journal intime. Vous avez beaucoup parlé de votre enfance parce qu'on a évoqué enfant difficile, mais il n'est pas question que de l'enfance.
3: Non, il est question d'enfance, de l'adolescence aussi, et puis de la jeune femme que je suis aujourd'hui, et surtout la jeune femme que j'étais il y a 4 ans quand j'ai commencé ce métier, avec toutes les questions et les appréhensions et les peurs, qui se disaient waouh, je me suis tellement battue pour en arriver là, pour vivre de ma passion, maintenant j'ai vraiment pas le droit à l'erreur, quoi. Et donc je faisais hyper attention à tout ce que je faisais, à comment les gens pouvaient me percevoir, quitte à un peu m'enfermer dans un personnage qui n'était pas toujours très
2: N'était pas vous,
3: qui n'était pas
2: moi. Complètement, en tout cas.
3: Pas complètement.
2: Ça veut exactement. Dire qu'aujourd'hui, il n'y a plus du tout de filtre.
3: Je pense que je commence, à être de plus en plus vrai. Tant pis, en fait, si dans un moment donné, j'ai dit un truc trop bizarre, trop weirdos. C'est pas grave.
2: Assumé, quoi.
3: C'est assumé, vraiment.
2: Et il y a eu ce passage aussi dans le jury de The Voice, la version belgique de l'émission de TF1. Oui. Vous l'avez fait en tant que candidate, mais là, c'est vraiment jury. Ça aussi, je pense que ça permet aussi d'asseoir qui on est, parce que là, vous avez donné votre avis.
3: Ah, bien sûr. Mais même, on se demande si on est vraiment légitime à le faire aussi.
2: Moi, si on vous l'a proposé, c'est que oui.
3: Bien sûr, et c'était un rêve, moi, d'être coach. Mais je me souviens que parfois, tu te retrouves face à un monsieur, en fait, qui a 15 ans d'expérience dans la musique. Toi, t'en as 4.
2: Ouais.
3: Tu te dis, mais je vais quand même pas avoir la prétention d'expliquer au monsieur son métier.
2: Son métier, oui. Il y a une grande tournée qui se prépare. 24 dates d'ici au mois de décembre. France, Belgique, Luxembourg. Là aussi, tournée numéro 2.
3: Oui.
2: Vous avez travaillé
3: oui.
2: différemment, sûrement, que pour la première tournée.
3: Oui, parce qu'il y a plus de chansons pop, il y a plus de chansons rythmées. Donc on va plus me voir danser.
2: Mais vous aviez envie de ça?
3: Je pense que j'avais envie de ça. En fait, je pense que le premier album, pour moi, il était parfait parce que j'ai raconté tout ce que j'avais envie de raconter, si ce n'est qu'il manquait mon petit grain de folie. Et sur ce répertoire-là, je vais pouvoir le faire.
2: Et Vianney, dans tout ça, est-ce qu'il a participé un peu à l'album?
3: Oui.
2: Est-ce que...
3: oui, il a participé à 3 chansons de l'album. Voilà, bon. Donc il n'est jamais très loin.
2: Celui qui avait craqué sur vous justement dans l'émission The Voice, vous l'embrasserez de la part de l'équipe du 107.7.
3: Ce sera fait.
2: L'album de Mentissa s'appelle Enfant difficile. Le prochain sera peut-être Trentenaire apaisé. Qui sait?
3: Qui sait?
2: En tout cas, cet album Mentissa, vous le proposez sur scène ces prochains mois, on le disait. Il y a un Olympia qui vous attend aussi le 5 novembre. Bravo pour tout ça.
3: Merci.
2: Et Mentissa, bien sûr, sur les réseaux sociaux.
3: Oui, merci beaucoup.
2: À très bientôt.
3: À très bientôt.
0: Et merci à vous deux, bien sûr. Vous retrouvez la version intégrale de cette interview en replay sur notre site internet et sur notre application.
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0: Priorité à votre sécurité. Nous avons une alerte concernant un véhicule à contresens. Vous êtes concerné sur l'autoroute A89, la partie Brive-Bordeaux. C'est entre la barrière de péage de Mussidan-Est et Mussidan-Sud, l'échangeur numéro 13, qu'un véhicule à contresens est signalé de ce côté-là. Le véhicule a peut-être été intercepté. En tout cas, pour l'instant, je vous redonne cette information et soyez très attentifs. Ce véhicule à contresens roulerait sur les mêmes voies que vous, mais pourrait à tout moment se retrouver face à vous. Extrême vigilance. Un peu de musique et je vous en reparle.

0: 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Allez, c'est la fin de l'alerte contresens et c'est tant mieux du côté de Mussidan sur l'autoroute à 89. En revanche, eh bien, il y aurait peut-être deux véhicules en feu au sud-est de Toulouse, sur le périphérique extérieur, 1 kilomètre après la bifurcation du Palaïs. Un véhicule serait en feu sur la bande d'arrêt d'urgence. Le patrouilleur est en route, sachant qu'un autre véhicule est signalé en feu dans la bretelle d'entrée 19 du Palaïs. Donc, prudence évidemment sur l'ensemble de ces secteurs. On en reparle dans les prochains kilomètres après Angèle et Justice.
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1: Excellente route à vous, il est 20h45. Alors, pas mal d'informations à vous donner, et bien sûr cette chaleur écrasante avec cette cinquantaine de départements en vigilance rouge canicule et vous êtes tous concernés dans le sud-ouest du pays. Il faut bien sûr en tenir compte lorsque vous voyagez. Si vous voyagez de façon tout à fait sereine, et bien sachez que il y a une multitude d'informations à vous donner, à vous rappeler. Notamment si vous voyagez du côté de Toulouse. Alors à Toulouse, nous avons deux alertes concernant des véhicules en feu. Un premier, si vous souhaitez rejoindre le périphérique extérieur, direction Bordeaux, véhicule en feu dans la bretelle d'entrée numéro 19, le Palaïs. Les secours sont arrivés sur place et donc je n'en sais pas plus, mais véhicule en feu en tout cas signalé. Plus loin sur le périphérique extérieur, un kilomètre après cette bifurcation du Palaïs, il y aurait un autre véhicule en feu, cette fois-ci sur la bande d'arrêt d'urgence au kilomètre 238. Le patrouilleur est en route et c'est vrai que là, on n'en sait pas plus pour l'instant, mais c'est vrai que ça fait beaucoup. Nous avons, et je reçois à l'instant l'information, un piéton qui a été aperçu à l'est de Toulouse sur l'A68 entre la bifurcation avec le périphérique et l'Union, c'est la sortie numéro 1. Un piéton a été aperçu de ce côté-là, une personne qui est en danger. Je vous rejoins sur l'autoroute A62, direction Toulouse. Nous avons toujours un obstacle signalé 14 km après Marmont, de la sortie 5 au kilomètre 85. Un patrouilleur est en route. Et puis, il y a toujours cet accident qui est en cours, impliquant deux voitures, direction Toulouse, 7 km après Castelsarrasin, la sortie numéro 9. Ces véhicules sont sur la bande d'arrêt d'urgence au kilomètre 175. Une des voitures a été évacuée. Et puis tout le secteur est bien protégé. Passer au large, c'est quand même beaucoup plus prudent. Je vous rejoins un petit peu plus au nord sur l'autoroute A89. Vous êtes dans le sens Bordeaux vers Brive. 2 km après la barrière de péage d'Arvers, il y a des morceaux de pneus sur la voie de droite au kilomètre 22. Par ailleurs, nous avons une alerte concernant un chevreuil qui a été repéré dans la région de Brive, mais en gros, entre la barrière de péage de Saint-Germain-les-Vergnes et Tulle-Nord, c'est la sortie numéro 20. Le patrouilleur se trouve actuellement en route. Et j'ai deux nouvelles informations qui se trouvent sur l'extrême sud-ouest du pays. Sur l'autoroute A63, dans le sens Bordeaux vers l'Espagne, un carton se trouverait sur les voies, une dizaine de kilomètres après Saint-Jean-de-Marenne, c'est la sortie 9, au kilomètre 148, le patrouilleur est en route. Il y a par ailleurs un camion qui est arrêté toujours en direction de l'Espagne, 6 km après la barrière de péage de Biarritz-La Négresse, sur voie de droite et bande d'arrêt d'urgence. Donc le secteur est protégé par les forces de l'ordre. Le patrouilleur ne va pas tarder à arriver sur ce secteur-là. Il faut ralentir car vous ne disposez que des deux voies les plus à gauche. Voilà, je vous ai tout dit, ça fait pas mal d'informations et puis pas mal de chantiers sont en train de se mettre en place. À 21h, votre émission Les routiers sont toujours aussi sympas et ce soir, c'est votre soirée playlist. C'est donc vous qui faites la programmation musicale. Pour participer, c'est à partir du site internet de la radio, radio177.fr. Vous cliquez sur la bulle bleue des messages et vous nous envoyez eh bien votre choix musical, votre petit message, votre dédicace si vous le souhaitez. On se fera un grand plaisir de diffuser tout cela entre 21h et 23h pour votre émission Les routiers sont toujours aussi sympas. C'est à 21h, mais je ne vous ai pas encore quitté. Je vous retrouve d'ici la fin de l'heure. Tout de suite, les Beach Boys.

Eh bien, c'est le duo Pascal Obispo et Icar sur le 107.7. Il y a des pannes, il y a des accidents, il y a des obstacles sur les voies, il y a des véhicules en feu, comme au sud-est de Toulouse, véhicules signalés en feu dans la bretelle d'entrée numéro 19, le Palaïs, pour rejoindre le périphérique extérieur de Bordeaux. Véhicules signalés en feu sur la bande d'arrêt d'urgence. Et puis un peu plus loin, un autre véhicule est signalé en feu. Toujours sur le périphérique extérieur direction Bordeaux, 1 kilomètre après la bifurcation du Palaïs. Donc il s'agirait là aussi d'une voiture. Apparemment, la voie de droite est neutralisée. Le patrouilleur est actuellement sur place. Voilà, ça fait pas mal d'événements. On va reparler de tout cela et beaucoup en géolocalisation. Dans l'émission, les routiers sont toujours aussi sympas. Tout de suite, la musique avec Paula Abdul.

0: 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Il est 21h.
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2: Bonsoir, bonsoir à toutes et à tous. Très très heureux de vous retrouver. J'espère que vous allez bien, en tout cas le mieux possible, hein, avec cette météo caniculaire. Hein, première journée d'une longue série où les températures vont rester très élevées de jour comme de nuit. Hein. C'est là aussi la grosse particularité de cet épisode. En fait, ce sont les températures de nuit qui vont être exceptionnellement chaudes. Et on va pouvoir avoir l'occasion de s'en parler ce soir, évidemment. Mais c'est surtout votre playlist. Une première playlist pour cette semaine un peu particulière car c'est la dernière semaine de la saison 6, et oui, déjà qui est en train de démarrer. Alors on commence avec tous vos choix musicaux, avec vos messages et vos dédicaces. N'hésitez pas, n'hésitez plus, faites-vous plaisir, hein, comme on dit. Allez, d'abord l'infotrafic sur un peu plus de 4600 km d'autoroute, et l'infotrafic est chaude aussi dans le sud-ouest du pays. Marielle Nogaret, bonsoir.
0: Bonsoir Sébastien, ravi d'être là. Oui, tout le monde est en surchauffe à l'extérieur, même les voitures, les véhicules. Oui. Mais à l'intérieur, j'ai un peu froid, je dois dire. J'ai presque la goutte au nez.
2: C'est la climate.
0: Voilà. Et oui, c'est ça.
2: C'est la climate. Voilà. Merci d'être avec nous pour la vallée du Rhône et le grand pourtour méditerranéen. J'ai failli l'appeler Lisa. Oui. C'est Thibault Luc. Bonsoir Thibault.
3: Lisa, elle aurait pris un sacré coup de froid sur la gorge. Hein, quand même.
2: C'est sûr. Avec la climate, on ne sait jamais.
3: On sait jamais. Bonsoir à tout le monde. Salut.
2: Ça va bien?
3: Ouais, super. Ça
2: bon,
3: va.
2: Parfait. Allez, je vous retrouve tous les deux dans moins d'une minute. Nous sommes aujourd'hui, eh bien, le lundi 22 juin 2026. Bienvenue à toutes et tous. La météo tout de suite. 54 départements en vigilance rouge canicule, 35 en vigilance orange, c'est du jamais vu ce soir et cette nuit. Quelques orages de chaleur sont possibles, alors vraiment quelques, hein. En Normandie, en centre-val de Loire, Limousin et sur le massif armoricain, ailleurs ciel calme, température nocturne, écoutez bien, comprise entre 21 et 28 au nord, et c'est la même chose au sud, entre 21 et 28 au sud, et localement, plus chaud sera possible dans le courant de la nuit. Demain, du soleil pour tout le monde, mais toujours un risque orageux sur la Normandie, les pays de la Loire et le centre-val de Loire. Les 40 degrés vont de nouveau être franchis dans l'ouest du pays, jusqu'à 42 degrés à Bordeaux, et frôlés d'ailleurs aujourd'hui. 43 ou 44 degrés localement ne sont pas exclus.
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2: Bienvenue à vous si vous venez de nous rejoindre à l'instant sur les antennes de Radio Vinci Autoroute et de Radio Atlant d'Autoroute. Déjà, deux infos à retenir. À nouveau, la circulation différenciée qui sera reconduite, eh bien, demain en Île-de-France avec un périmètre délimité par la 86, toujours interdit aux vignettes critères 3, 4 et 5 et les 100 vignettes aussi. Chose nouvelle, demain, la circulation différenciée sera mise en place à Marseille pour la journée de demain avec, pareil, selon le périmètre délimité par la préfecture des Bouches-du-Rhône, eh bien, ce sera autorisé uniquement aux véhicules munis de vignettes critères 1, 2 et 0. Alors, Marielle, dans le sud-ouest, pas mal d'activités actuellement.
0: Voilà, tout le monde descend en surchauffe. D'ailleurs, j'ai des véhicules qui sont en feu du côté de Toulouse. Un premier véhicule sur au niveau de la bretelle d'entrée du Palais numéro 19 pour rejoindre le périphérique extérieur. Donc, c'est confirmé, le patrouilleur est sur place. Les forces de l'ordre sont arrivées. Vous êtes très méfiant, vous passez tout doucement. Ensuite, un autre véhicule est signalé en feu au niveau du périphérique extérieur de Toulouse, donc en direction de Bordeaux. C'est un kilomètre après la bifurcation du Palais, au kilomètre 238. Le patrouilleur a neutralisé la voie de droite. Il y a du monde qui intervient dans cette zone-là. Voilà, donc des véhicules en feu de ce côté-là. Ensuite, eh bien, au sud de Toulouse, nous avons des cônes de chantier qui sont signalés sur l'autoroute A61. Vous êtes dans le sens Narbonne vers Toulouse, c'est une dizaine de kilomètres après Montgiscard, la sortie 19.1, et c'est vers le kilomètre 243, ouvrez l'œil, le patrouilleur est en route. On bifurque sur l'extrême sud-ouest du pays, avec un camion qui est arrêté sur l'A63, vous êtes dans le sens Bordeaux vers l'Espagne, c'est à peu près 6 kilomètres après la barrière de péage de Biarritz-la-Négresse, que ce camion est arrêté au kilomètre 188. Alors le patrouilleur est sur place, ce qui veut dire qu'il a bien neutralisé la voie de droite droite et la bande d'arrêt d'urgence, mais il faut ralentir pour passer uniquement sur les deux voies les plus à gauche. Et puis, je vous rejoins un petit peu plus au nord, du côté de l'autoroute A62, dans le sens Bordeaux vers l'Espagne. Nous avons d'abord un obstacle sur voie de gauche, 14 km après Marmande, la sortie numéro 5. Au kilomètre 84, le patrouilleur vient d'arriver sur place. Attention à sa sécurité, il est en train d'intervenir. Nous avons plus loin, toujours en direction de Toulouse, 7 km après Castelsarrasin, la sortie numéro 9. Un accident au kilomètre 175. Toutefois, les deux voitures accidentées ont été évacuées. Tout le monde est en train de repartir, mais pour l'instant, l'événement n'est pas terminé. Et puis, une dernière information, c'est plus au nord, sur la partie de la 89, Bordeaux vers Brive, 2 km après la barrière de péage d'Arvers, il y a des morceaux de pneus sur la voie de droite de l'autoroute vers le kilomètre 22. Le patrouilleur donc est en route. Vous restez extrêmement vigilants, le secteur n'est pas encore sécurisé. Voilà ce qu'il en est des événements, il y en a pas mal. Pour les chantiers, ils sont en train de se mettre en place, donc c'est à venir.
2: Sur les autoroutes de l'Ouest et du Centre, Chevreuil signalé près des voies de la 11, autoroute entre Paris et Nantes, non loin de la sortie 11 d'Urtal, kilomètre 228, méfiance dans les deux sens. Même événement, même conseil, même consigne sur la 83, autoroute entre Niort et Nantes, Chevreuil aperçu entre les sorties 10 Niort Nord et 9 Niort Ouest, kilomètre 125. Des travaux qui s'installent à Angers, j'y reviens tout à l'heure. Thibaut, dans le Grand Quart Sud-Est.
3: Moi, si je vais vous parler de feu avec ce véhicule, alors feu maîtrisé, hein, sur l'autoroute A9 en direction de Barcelone, après Roquemort, échangeur 22, il y avait une voiture en feu, c'est le feu, il est maîtrisé, neutralisation de la voie de droite au kilomètre 24, on s'écarte bien. Information plus récente, c'est un feu qui lave, un feu de végétation qui aurait pu se déclarer, c'est sur l'A9 en direction d'Orange, après Béziers Ouest, échangeur 36, en reste vigilant, c'est une toute première information, kilomètre 164, et puis pour le reste, bah écoutez, tout se passe bien au niveau du trafic, quelques travaux qui se mettent en place, je vais faire très vite. Dans le Var, c'est la sortie Le Muy 36 de la 8 qui est fermée en direction de l'Italie, vous pouvez sortir à Puget-sur-Argence 37 ou Canet des Morts 13 sur la 57. Au nord d'Aix-en-Provence, c'est la sortie Aix-les-Platins numéro 12 de la 51 qui est fermée en direction d'Aix et de Marseille, vous pouvez sortir à Venelle numéro 13, et puis du côté de Nîmes, c'est la sortie Garon numéro 2 de la 54 qui est fermée en direction de Marseille, vous pouvez sortir avant à Nîmes centre numéro 1, vous savez tout.
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2: Et jusqu'à 23h, une première playlist pour cette dernière semaine de la saison. Alors, c'est vous qui faites la programmation musicale durant les deux prochaines heures. Comment tout cela fonctionne? Radio177.fr. Quand vous êtes à l'arrêt, vous cliquez sur la bulle bleue Messenger et vous pourrez m'écrire directement dans ce studio l'interprète, la chanson que vous souhaitez entendre, accompagnée d'un message, d'une dédicace ou de la raison de ce choix. Et tiens, en profitez-en pour nous dire dans quel coin vous êtes, avec quelle température possiblement, comment vous avez vécu cette journée, comment vous vous apprêtez à vivre cette nuit particulièrement chaude. Ça va être l'occasion d'en parler ensemble. Franck nous a écrit, nous dit, pour t'énerver un peu, 31 à Rochefort. Oui, parce que du coup, il fait moins chaud qu'en région parisienne et que dans d'autres secteurs. Franck, il nous dit donc 31 degrés à Rochefort. Photo à l'appui. Et puis, on a Sylvain, dit tonton, qui nous dit 36 degrés encore au nord de Lyon. Tout à l'heure, un petit peu avant au nord de Lyon, avec 36 degrés, c'était aux alentours de 20h15. C'est dire qu'il fait encore très chaud. Et nous allons commencer très fort cette playlist. Marielle, Thibault, les amis, c'est Emeline qui nous a écrit. Bonjour pour la playlist des routiers. J'aimerais bien que vous mettiez une de mes musiques suivantes. Et du coup, ça sera Ultra Vomit avec Camtar. Avec un petit message pour mon chéri. Je t'aime très fort, mon amour. Bah, sur Camtar, c'est, oui, c'est détonnant, hein. Voilà. Il va encore faire bien chaud, là, dans les prochaines minutes. Je crois que c'est un groupe nantais où il a fait plus de 40 degrés aujourd'hui.

0: L'avantage, c'est qu'ils sont polyglottes dans cette chanson, hein, voilà. Ultra vomite avec Hamtar, ça met en forme, hein.
1: Thibaut,
2: j'étais pas prêt là.
0: Ah ben, je me doute.
2: J'étais pas encore prêt là. Il y a pas de warm-up, quoi.
0: Non, c'est la dernière semaine. Non. Moi, j'envoie. C'est la dernière semaine, j'envoie. Voilà, c'est ça, exactement. En même temps, quand Natouche nous dit qu'il fait coucou à tous, 37 degrés à Tours, on peut dire que voilà, on est encore bien, quoi. Tu vois, on est dans l'ambiance. Bon, prudence, évidemment, et on boit de l'eau. Voilà, je le précise. D'ailleurs, Arnaud, salut Sebamax et à toute l'équipe de la discothèque du 107.7. Pour la playlist de ce soir, je propose Mylène Farmer avec l'horloge pour rappeler qu'il est l'heure de boire de l'eau. Oui, j'en vois venir certains, nous dit-il. C'est comme un pastis, mais sans pastis. Voilà, la bonne route et la prudence à tous. Alors là, il m'a mis corridor de sécurité en polonais. Je vais peut-être éviter. Hashtag respectons les routiers, hashtag 2 heures de plus d'émission. Merci en tout cas Arnaud pour le message. Vous connaissez l'horloge de Mylène Farmer ?
1: Je ne crois pas.
0: Thibaut ?
2: Ah non.
0: Alors c'est dans son album Ainsi soit je, déjà, ce titre de mémoire. Et en fait, c'est un texte de Charles Baudelaire. C'est tiré du spleen de Baudelaire, de son recueil de poèmes. Et l'horloge est en fait un des poèmes de Charles Baudelaire. Voilà, qu'elle a mis en musique tout simplement. Voici Mylène Farmer avec son horloge qui m'indique 21h12.

0: Ah bah oui, c'est du Mylène Farmer. Hein. Thibaut, Marielle.
1: Surprenant.
0: Ah bah oui. Thibaut.
2: C'est sympa, j'aime bien.
0: Ouais, bah moi.
2: C'est un peu tristouné, mais.
0: Oui, en même temps, c'est du Mylène Farmer.
2: Ouais, bah c'est sûr que c'est pas Sans Contrefaçon, je suis un garçon. Hein.
0: Bah en même temps, quand tu décryptes les paroles de Sans Contrefaçon, je suis un garçon, t'as pas envie d'aller faire la fête tout de suite.
2: Non, quoi, c'est vrai que c'était un peu moins pesant au niveau de. Mais je trouve ça joli. Hein.
0: Ah oui.
2: Je trouve ça joli.
0: Ouais, moi aussi. Et même Stéphane Dichaton nous dit horloge, je m'attendais à des paroles d'un autre temps, mais non, ça va. Voilà. Donc ça a été remis au goût du jour grâce à la musique évidemment. La suite de vos choix musicaux dans un instant, et Emeline qui nous avait demandé, vous savez, Ultra Vomit pour Camtar, un petit message pour Thibaut. Emeline dit je vous ai surpris.
2: Ah bon. Non mais attention, j'ai pas dit je vais pas, mais c'est vrai que c'est le premier comme ça là,
0: d'emblée, tu vois, crac.
2: J'ai pris une petite derrière la nuque, j'en ai pris une petite là.
0: Voilà, c'est ça. Voilà, mais je vous dis, on se met dans l'ambiance.
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0: Allez, un nouveau point sur vos conditions de circulation, toujours dominées par aussi cette chaleur, forte chaleur, hein, avec 54 départements en vigilance rouge pour canicule. Ça va se prolonger, hein, cette chaleur, aussi bien de jour comme de nuit, au moins minimum jusqu'à jeudi, et ça pourrait continuer encore quelques jours derrière, mais avec des températures qui devraient baisser légèrement. Mais quand je dis légèrement, c'est on va perdre 4-5 degrés. Donc, pas de quoi fouetter un chat, comme dirait l'autre. Marielle, dans le sud-ouest.
1: On ne fouette pas les chats.
0: je le sais, ben vous le savez bien en plus.
1: Alors, dans le sud-ouest, ben justement, les véhicules sont en surchauffe et donc il y a des véhicules en feu, notamment du côté de Toulouse, au niveau de la bretelle d'entrée 19 du Palais pour rejoindre le périphérique extérieur de Bordeaux. Donc, véhicules en feu, il y a du monde qui intervient à ce niveau-là et je ne sais pas s'il y a des flammes, de la fumée, puisque ça fait déjà un petit moment que j'ai cette information. J'en ai une autre un peu plus loin, c'est un autre véhicule en feu sur le périphérique extérieur, toujours toulousain et toujours en direction de Bordeaux. C'est 1 km après le Palais, au kilomètre 238. Alors là, vous ne circulez plus que sur les deux voies les plus à gauche. Toutes les voies de droite ont été neutralisées par le patrouilleur. Les secours sont arrivés sur place, les forces de l'ordre également. Donc il y a du monde et une petite photo qui me dit que, eh bien, oui, elle était bien en feu, la voiture, et le feu est actuellement maîtrisé. Plus au nord, si vous voyagez du côté de l'A62 direction Toulouse, il faut ralentir à l'approche du kilomètre 175, 7 km après Castelsarrasin, la sortie 9, car il y a un accident qui est toujours en cours, même si les véhicules ont été évacués. Plus au nord à nouveau, c'est cette fois-ci la 89, la partie Bordeaux vers Brive, 2 km après Arvers, la barrière de péage d'Arvers. Des morceaux de pneus sont signalés au niveau de la voie de droite. Le patrouilleur est sur place au kilomètre 22, vous ralentissez bien car vous n'avez que la voie de gauche pour pouvoir passer. Voilà pour ces informations et les chantiers sont en train de se mettre en place.
0: Thibaut dans le Grand Cœur Sud-Est.
2: Allez, une info à prendre en considération, c'est cet incendie pour le moment toujours signalé du côté de l'autoroute A9 en direction d'Orange, après Béziers Ouest, échangeur 36, au niveau du kilomètre 164, on reste vigilant, évidemment, les services de secours qui se sont rendus sur place. Partout ailleurs, tout va pour le mieux sur un très large quart sud-est, des travaux qui se mettent en place, notamment dans le Var, c'est la 50 qui est fermée en direction de Toulon, entre Saint-Cyr-sur-Mer, numéro 10, et Olioul, numéro 12.1, vous sortez à Saint-Cyr-sur-Mer, vous prenez le réseau secondaire pour prendre la 50 à Olioul. Également dans le Var, la 50 est fermée en direction de Marseille entre Bandol numéro 12 et la Ciotat numéro 9. Même procédé, vous sortez à Bandol et vous prenez le réseau secondaire. Une information qui me parvient du côté de l'Hérault, c'est dans la région de Montpellier, c'est la sortie Saint-Jean-de-Védas numéro 32 de la 709 qui est fermée en direction de 7 et vous pouvez sortir avant à Montpellier Sud numéro 30 et puis il y aura d'autres travaux à évoquer dans les prochaines minutes.
0: Sur les autoroutes de l'Ouest et du Centre, actuellement sur votre trajet, on a toujours ce chevreuil signalé près des voies de la 83, secteur de Niort, entre les sorties 10 et 11, kilomètre 125, méfiance dans les deux sens. Et puis des travaux qui se mettent en place dans le secteur d'Angers. Ce soir et cette nuit, le tunnel d'Angers sera fermé dans les deux sens. Fermeture de la 11 entre les sorties 15 Angers-Centre et 18 Saint-Jean-de-Linière.
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0: Radio177.fr. Quand vous êtes à l'arrêt, vous cliquez sur la bulle bleue Messenger et vous pourrez m'écrire directement dans ce studio la chanson, l'interprète que vous souhaitez entendre, accompagnée d'un message, d'une dédicace ou de la raison de ce choix. Et le tout sera diffusé en direct à l'antenne. Et puis, bah, tiens, dites-nous aussi quelle température vous avez en ce moment, dans quel coin êtes-vous, comment vous faites pour traverser, eh bien, cette chaleur. Yoshi qui nous dit coucou, mon lapin. Pourquoi pas? 35 degrés sur l'aire de Romorantin sur l'A85. On est dans le secteur du centre-Val de Loire, entre Vierzon et Angers, entre Vierzon et Tours plus précisément. Voilà. Et apparemment, il nous a envoyé une photo. Il s'est mis en mode détente, hein, Yoshi, ce soir. Voilà. Merci Yoshi pour ce message. Stéphane dit chaton donc. Salut l'équipe, salut les copilotes. Bonsoir la France. Ce soir, j'aimerais écouter Danser encore de Calogero, écrit par Zazie, cette balade émouvante au refrain accrocheur qui évoque le temps qui passe, qui nous rapproche inexorablement de la fin et l'importance de profiter du temps qui reste. Alors profitez dans l'instant présent, profitez de vos proches et prenez soin de vous. La prudence et la bise à tous et câlin ronron à mon frérot le panda signé Monsieur Chaton. Et comme il s'appelle Chaton, évidemment, il nous dit non, on ne fouette pas les chats, évidemment. 38 degrés à Aulnay-sous-Bois, nous dit-il, à 20h30. Il nous écoute grâce à l'application. Merci Stéphane qui dit, ceci dit, après ça dépend qui tient le fouet. Non, bon, ça je te laisse te débrouiller. Moi je gère pas là, moi j'ai pas le temps, ça rentre pas dans le planning.

0: Rammstein, Calogero sur le 107.7 avec Danser Encore, signé le choix musical Stéphane Dimpio Chaton. Merci pour ce choix musical. Il y a Monsieur Benoît qui nous a écrit préparez-vous psychologiquement Thibault Luc. Voilà, c'est tout ce que j'ai à vous dire.
1: Je peux. En tout cas, c'est gentil de prévenir.
0: Cette fois, je préviens. Ah, oui, tu vois, voilà. Benoît nous a écrit bonjour à toute l'équipe pour la playlist. Il voulait il voulait un petit Duast de Rammstein. Hashtag salut.
1: La partie fort.
0: C'est ça, voilà. Hashtag salut au camion jaune du Périgord. Alors, je n'ai pas Duast de Rammstein, mais j'ai Feuer Frey en revanche. Voilà, c'est, je pense qu'on est dans la même thématique finalement. Mais ça reste du Rammstein, Benoît. J'espère que ça t'ira. Et bon, bah, adieu. Hein? Voilà. Salut, merci, c'est gentil d'être venu. Hein, voilà, déjà qu'on avait la chaleur qui allait casser tous les studios, on va voir ça maintenant. Allez, adieu. Hein.

0: C'était...
1: C'était très bien.
0: Ah bah oui, oui. Alors du coup, par rapport à Ultra Vomit, je trouve que ça fait un peu berceuse, hein, quand même. C'était moins, non?
2: Moi j'ai bien aimé le petit moment de respiration, le petit moment de calme, avant d'en reprendre une grande dans la bouche. Dans le morceau, il y a eu un moment donné, j'ai dit, tiens, qu'est-ce qu'il a le garçon là? Il est plus du tout énervé.
0: Bah, canicule. Repartir,
2: mais alors de plus belle. Ouais, derrière, alors,
0: oh canicule, il a fallu faire une pause. Voilà. Ah ouais. Et Yoshi qui dit, qu'est-ce qu'il chante le monsieur? Il parle de son air fryer, c'est ça? Tout le monde est en grande forme à ce que je vois ce soir, hein, et Stéphane qui nous dit ah ouais, quand même, après la balade de Calogero, il fait pas un peu chaud pour de pareils grands écarts?
1: C'est sûr.
0: Il nous dit, en tout cas, on peut souligner la totale impartialité éclectique de la playlist, bravo. Ah ben moi j'essaie de faire plaisir à tout le monde, hein. Moi la playlist, c'est on passe d'un titre à un autre, du moment que je l'ai, c'est quand même le principal, je diffuse, voilà.
2: C'est ça qui est surprenant, c'est que vous les avez quand même.
0: Oui, c'est ça.
2: C'est ça qui est surprenant, finalement. C'est pas tellement que les gens les demandent, c'est que vous les ayez.
0: Yeah, voilà. Ah, vous savez, la base de données du 177 peut être très surprenante.
2: Ah, le spectre très large, hein.
0: Ah, voilà, le très large même. Allez, la suite de vos choix musicaux dans un instant, mais d'abord l'infotrafic.
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0: Et figurez-vous qu'à 21h31, il reste une poche à 40 degrés actuellement entre les Deux-Sèvres et le Maine-et-Loire. Hein. Finalement, entre le secteur de Niort. Alors Niort, on est passé à 39, hein, maintenant encore 40 degrés à Saint-Ouen, c'est dans les Deux-Sèvres. Hein. Donc il fait encore très chaud. Hein. On a encore, par exemple, 38 degrés du côté de Bordeaux-Mérignac, 36 degrés du côté d'Auch, hein, 28 degrés du côté de l'accueil dans le Puy de Dôme. Il fait encore très chaud, c'est un fait. Allez, Marielle dans le sud-ouest.
1: Alors, les événements commencent un peu à se calmer, mais les travaux prennent le relais. Alors, nous avons quand même quelques événements à commencer par Toulouse. À Toulouse, je vous rappelle qu'il y a toujours cet incident lié à une voiture qui avait pris feu sur le périphérique extérieur direction Bordeaux, un kilomètre après la bifurcation avec le Palais. Vous circulez sur les deux voies les plus à gauche, il y a du monde qui intervient. Tout le secteur est bien protégé au kilomètre 238. Et puis, nous avons la bretelle d'entrée numéro 19 du Palais qui rejoint le périphérique extérieur qui est actuellement fermée là où une voiture était en feu. À Toulouse et au nord de Toulouse, il y a un chantier qui est en place jusqu'à demain matin désormais. Et le périphérique intérieur direction Montpellier-Bordeaux est fermé entre Sesquières numéro 33 et Croix d'Orade numéro 14, ce qui inclut la bifurcation avec l'A62. Il vous faut passer par le réseau secondaire. Un peu plus au nord, si vous voyagez du côté de l'A89, la partie Bordeaux vers Brive, 2 kilomètres après la barrière de péage d'Arvers, il y a toujours des morceaux de pneus sur la voie de droite au kilomètre 22. Donc vous restez toujours attentif à ce niveau-là puisqu'il y a de la gêne. Et puis justement, entre Brive et Bordeaux, il y a des fermetures successives qui démarrent pour des travaux de fauchage. Actuellement, fermeture de la sortie Montpont numéro 12 direction Brive. Vous sortez tout simplement avant à Coutras numéro 11. Voilà Sébastien.
0: Thibaut dans le Grand Quart Sud-Est.
2: Allez, quelques véhicules en difficulté assez récents d'ailleurs, notamment du côté de Lyon sur la 46 en direction de Paris après Commune et échangeur numéro 16. C'est un camion qui est signalé en panne au kilomètre 53. Du côté de Narbonne, c'est un autre camion dans une sortie qui a priori, et c'est même ça y est confirmé, est en panne. C'est sur la 9 en direction d'Orange dans la sortie et numéro 38 Narbonne Sud. Donc prudence au moment d'aborder cette sortie. Et puis autre véhicule en difficulté dans les roues sur la 9 en direction de Barcelone après la bifurcation à 9 à 709 ouest. C'est confirmé, une voiture en panne au kilomètre 119. Des travaux, alors pas mal de travaux là, hein, qui se sont mis en place, notamment dans le Vaucluse. La 7 est fermée en direction de Marseille entre Orange-Chantre 21 et Avignon-Ponté 23. Vous devez sortir Orange-Chantre puis suivre le réseau secondaire pour reprendre l'autoroute à Avignon-Ponté. Ça c'est pour les voitures, car au volant d'un camion, il faut vous engager sur la 9 puis sortir à Roquemort 22 et emprunter le réseau secondaire pour reprendre la 7 à Avignon. Qu'est-ce que je n'ai pas encore évoqué? Tiens, dans les Bouches-du-Rhône, la sortie, la Bédoule Nord, numéro 7 de la 50 est fermée en direction de Marseille. Vous pouvez sortir avant à Cassis, numéro 8. Et puis, tiens, du côté de Nice, c'est la sortie Nice-Ouest, 50 de la 8 qui est fermée en direction de l'Italie. Vous pouvez sortir après à Nice Aéroport 51. Vous savez tout.
0: Sur les autoroutes de l'Ouest et du Centre, on nous signale actuellement de la fumée près des voies de l'autoroute A10, l'axe entre Paris et Bordeaux, kilomètre 52. Il y aurait peut-être un départ de feu en dehors de l'autoroute, mais la fumée pourrait actuellement gêner votre visibilité dans les deux sens de circulation, donc entre la sortie 12 Janville et la sortie 11 Alainville. Méfiance dans les deux sens, je le rappelle. Partout ailleurs dans l'ensemble, ça va bien, des travaux en place dans le secteur de Bordeaux. Vous circulez sur la 10, direction Bordeaux. Je vous rappelle que la sortie 42 en Barrès Saint-Loubès est actuellement fermée pour travaux donc.
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0: Au fait, Marielle et Thibault, vous avez un message qui vous attend.
1: Ah.
0: Voilà, sur notre Teams commun. Voilà.
1: Ah, d'accord.
0: Sinon, Pollux nous a écrit. Il y a Pollux qui nous a écrit. Yo, la Dream Team, Sebamax, Maribou et Thibaut. Et tout d'abord, il voulait souhaiter ceci. Parce que c'est l'anniversaire de Mathilde Ferrière aujourd'hui, figurez-vous, du 107.7. Mmh. Et donc, on lui souhaite un joyeux anniversaire à notre chère Mathilde, qui est de temps en temps dans l'émission et qui vous propose également Play Replay à retrouver sur radio107.fr hein, ou sur notre application pour smartphone. Et je lui enverrai la facture pour la promo. Ce soir, j'aimerais écouter Mrs. Robinson de Simon & Garfunkel. Les bons chiffres aux fans de l'émission. Les routiers sont toujours aussi sympas. Et au collègue des transports d'ESV Schenker Pollux de Polluxy, il nous dit que lui 39 degrés sur la 11 au niveau de la barre de péage d'Anceny, donc 39 degrés encore hein, dans ce secteur, plein de courage, de l'eau, de l'eau, de l'eau, de l'eau et de l'eau.

0: Simon & Garfunkel, Mrs. Robinson. Là, bah oui, on est sur du un peu plus calme. Voilà, c'est vrai, voilà.
1: Il y a de la guitare.
0: Voilà, c'est ça. Mais alors, du coup, Marielle, elle va nous remettre un petit peu en forme.
2: J'espère.
0: Oui. Alors, c'est dommage, vous avez manqué la playlist de la semaine dernière.
2: Voilà, et oui. Voilà.
0: Je vais vous expliquer pourquoi. Oui. Mais d'abord, c'est quoi votre choix musical?
2: Eh bien, je voulais quelques souvenirs avec Boris et sa soirée disco.
0: Oui, parce que, mon choix de jeudi dernier, c'était Boris, mais avec Miss Camping. Vous l'aviez pas vu venir, celle-là, hein?
2: Non, effectivement.
0: Thibaut, vous vous souvenez de Miss Camping de Boris?
1: Ah, très très bien.
0: Ah, bah voilà, merci copain.

0: avait froid dans son studio, il fallait se réchauffer.
1: C'est ça, voilà. On s'est réchauffé, mais ça change de style, là, par rapport au début de l'émission.
0: Oui. Bah, de toute façon, c'est ça, la playlist. Hein, d'un style à un autre, ça fait 6 ans que ça dure, cette playlist. Hein, on a de tout. Je peux pas le dire autrement. On a de tout, voilà. Et on changera encore de rythme et de style dans quelques minutes. Et il y aura un peu plus tard le choix musical de Thibaut également. Merci à Marielle pour cette soirée disco de Boris. Et puis, bah, Marielle, je vous invite à aller écouter Miss Camping de Boris. Vous n'allez pas être déçus du voyage.
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0: Allez, 21h45 sur le 107.7, un nouveau point sur vos conditions de circulation. Et je vous le rappelle, hein, toujours, c'est 53 départements en vigilance rouge pour canicule. Hein, des températures qui restent très élevées, n'hésitez pas à partager la vôtre là où vous êtes, radio107.7.fr. Vous cliquez sur la bulle bleue Messenger pour m'écrire directement dans ce studio. Comment traversez-vous cette période? Je pense bien à vous, hein, qui d'ailleurs allez devoir dormir dans votre cabine et parfois sans climatisation. D'ailleurs, faudra qu'on en reparle de cette histoire de climatisation. J'ai vu passer des choses tout au long du week-end. J'ai essayé de comprendre, mais on s'en reparlera. Allez, sinon, du côté de vos conditions de circulation, je commence par les axes de l'ouest et du centre avec cette fumée signalée près des voies de l'autoroute A10, l'axe entre Paris et Bordeaux, entre la sortie 12 Janville et la sortie 11 Alainville, kilomètre 52. Méfiance dans les deux sens. Hein, je vous le rappelle, on aurait un départ de feu en dehors des voies de l'autoroute, mais ça impacterait votre trajet. Des travaux à vous rappeler sur l'autoroute A11, l'axe entre Paris et Nantes. Je vous rappelle que la 11 est fermée au niveau du tunnel d'Angers et conséquence, la 11 fermée entre la sortie 15 Angers-Centre et 18 Saint-Jean-de-Linière. Vous suivez la déviation via la voie des berges d'Angers. Marielle, dans le sud-ouest.
1: Alors, dans le sud-ouest, au niveau des événements, ça s'est quand même bien calmé. Pour autant, il y a des zones de travaux et il y a aussi toujours cet incident lié à une voiture qui était en feu à Toulouse, au niveau du périphérique extérieur toulousain, 1 kilomètre après la bifurcation du Palaïs. Donc vous circulez sur les deux voies les plus à gauche, au kilomètre 238. Et il y a pas mal de chaussées abîmées et bien sûr les voies de droite, là où ce véhicule a brûlé. Donc le feu a été maîtrisé depuis un bout de temps. C'est au kilomètre 238. Pour autant, ne cédez pas à la curiosité. Au nord de Toulouse, je vous rappelle qu'un chantier est en place jusqu'à demain matin et que par conséquent, le périphérique intérieur direction Montpellier et Bordeaux est fermée entre Sesquières numéro 33 et Croix d'Orade numéro 14, ce qui inclut la bifurcation avec l'A62 passée par le réseau secondaire. Et puis, deux informations qui concernent la Gironde, avec des travaux que mène la direction des routes atlantiques. Tout d'abord sur l'autoroute A63, celle-ci est fermée en direction de Bordeaux jusqu'à 6h du matin, entre Saint-Jean-d'Illac, c'est l'échangeur 24, et Sestas, c'est l'échangeur 25. Suivez bien l'itinéraire secondaire, sachez qu'il y a un petit bouchon, donc, au niveau de cette sortie obligatoire à cette heure-ci. Et puis, à l'est de Bordeaux, cette fois-ci, la rocade extérieure est fermée au niveau de l'échangeur 24, c'est le canon 13 jusqu'à l'échangeur 26 Artigues, donc pour des travaux jusqu'à 6h du matin, et là aussi vous suivez bien l'itinéraire fléché. Voilà Sébastien.
0: Qui c'est qu'on était en train de perdre? C'était vous Marielle?
1: Eh ben oui.
0: Non, j'explique parce que vous avez peut-être entendu un petit bruit, c'est qu'en fait nous sommes tout seuls, absolument tout seuls dans les locaux de chaque radio. On a une montre, voilà, et qui se met à sonner si on fait pas un mouvement. Du coup, après la soirée disco, la montre a été perdue.
1: Je n'ai plus bougé
0: La montre a sonné. Voilà. Thibaut dans le Grand Quart Sud-Est.
4: Allez, pas mal de travaux à évoquer dans un très court instant. Et avant cela, un accident qui vient perturber un peu le trafic, en tout cas qui vient mettre à mal vos temps de parcours. C'est sur la 7 en direction de Lyon. Vous avez passé Chanin-Saint-Rambert-d'Albon, échangeur numéro 12. Deux voitures accidentées sur la voie de droite. Donc forcément, vous écartez bien sur les voies les plus à gauche. À cette heure-ci, d'après les dernières estimations, 4-5 minutes pour laisser derrière soi cette difficulté. toujours ce feu signalé sur la 9 en direction d'Orange après Béziers Ouest, échangeur 36, kilomètre 164 de la 9. On reste vigilant dans le secteur avec peut-être de la fumée, donc prudence. Et puis, information très récente, un animal qui a été percuté, ça c'est signalé. Sur la 61, on est dans l'Aude, en direction de Toulouse, après Bram, échangeur 22. À chaque fois, et pas évidemment, le patrouilleur qui se rend sur place. Des travaux dans le Var, la 50 est fermée en direction de Marseille, entre Bandol numéro 12 et la Ciotat numéro 9. Vous sortez à Bandol et vous prenez le réseau secondaire. Pour vous qui circulez également dans le Var, la 50 est fermée en direction de Toulon entre Saint-Cyr-sur-Mer numéro 10 et Olioul numéro 12.1. Là encore, on sort à Saint-Cyr-sur-Mer, on prend le réseau secondaire. Pour vous qui circulez entre Manosque et Sisteron, c'est la sortie Fort Calquier 19 de la 51 qui est fermée dans les deux sens. Vous pouvez sortir à Peruis numéro 20. Et puis, si vous circulez du côté de Nîmes, la sortie Garonce, hein, numéro 2 de la 54 est fermée en direction de Marseille. Vous pouvez sortir avant un Nîmes Centre numéro 1 et d'autres travaux à évoquer plus tard.
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0: Petit message de service à Stéphane. Il faut des fois se méfier de ses souhaits qui peuvent potentiellement se réaliser. Moi, je dis ça, je ne dis rien. La suite de vos choix musicaux, et c'est Éloin qui nous a écrit ce soir. Bonsoir à toute l'équipe et à tous les auditeurs. J'espère que ça va bien pour tout le monde dans ces fortes chaleurs. Il m'avait fait une première demande que je n'ai pas et du coup, il me demande un petit Red Hot avec Californication. Voilà, merci pour votre bonne humeur et bonne soirée. Merci à toi Éloin. N'hésite pas à nous dire où est-ce que tu es, avec quelle température en ce moment. Plein de courage à vous, évidemment. Et continue de m'écrire, radio177.fr. Quand vous êtes à l'arrêt, vous cliquez sur la bulle bleue Messenger et pourrez m'écrire directement dans ce studio la chanson, l'interprète que vous souhaitez entendre. Voici les Red Hot.

0: Les Red Hot pour vous accompagner. Merci à Elouan qui nous dit qu'il arrive sur Paris avec 33 degrés à 21h54. Il nous dit qu'on respire un petit peu mieux. Oui, alors pas tout à fait. Alors c'est sûr que c'est mieux que dans l'après-midi, ça c'est sûr.
1: C'est relatif,
0: mais voilà. Plein de courage en tout cas. Message de Romain ce soir qui nous dit « Bonsoir, j'aimerais écouter si c'est possible Jane avec Makeba. » Il suffit de demander. Voilà, c'est parti. Alors pour après, je préviens tout le monde, personne n'est prêt. Ou tout le monde va détester le prochain auditeur qui a fait son choix.
1: Ah.
0: Fait au choix. Voilà.
1: Surprise.
0: Maria, je vous entends pas, vous êtes... Il n'y a pas le bouton.
1: Oui, je dis surprise.

0: Stéphane qui nous disait tout à l'heure en commentant la programmation musicale, il nous dit manque plus que Bamos à la Playa, la mer, que la montagne est belle et Marie la forêt et on aura fait le tour.
1: C'est vrai.
0: Sylvain Diol à Dream Team, tiens, nous a écrit histoire de se rafraîchir les idées, un petit Marie la forêt s'impose. Allez, salut. C'est la faute de Thibaut, hein.

0: fait du bien. Merci à Thibaut hein, qui nous a bien mis le souk avec cette chanson depuis le nouvel an. Hein. La suite de vos choix musicaux dans quelques minutes, mais pour l'instant, vous écoutez les routiers, ils sont toujours aussi sympas sur le 107.7. Il est 22h et il fait pas 22 degrés, hein, je tiens à vous le dire. 54 départements en vigilance rouge, canicule 35 en vigilance orange, c'est totalement inédit ce soir et cette nuit. Quelques orages de chaleur, alors je dis bien quelques, hein, deux orages de chaleur seront possibles en Normandie, en centre-val de Loire, Limousin et sur le massif armoricain. Ailleurs, ciel calme, température nocturne comprise entre 21 et 28 du nord au sud. Demain, du soleil pour tout le monde, mais toujours un risque orageux sur la Normandie, les pays de la Loire et le centre-val de Loire. Les 40 degrés vont de nouveau être franchis, particulièrement dans l'ouest du pays, jusqu'à 42 degrés à Bordeaux, 43, 44 degrés localement ne sont pas exclus et peut-être même un peu plus.
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0: Bienvenue à vous si vous venez de nous rejoindre à l'instant sur les antennes de Radio Vinci Autoroute et de Radio Atlante Autoroute. Et Arnaud qui nous dit actuellement à 22h30 degrés à Berduit dans l'Orne, c'est à côté de Nogent-le-Rotrou. Et oui, secteur où il fait encore très très chaud en ce moment, donc plein de courage à vous toutes et tous, hein, évidemment. Alors sinon, je vous rappelle deux infos avant d'aller voir mes copilotes de ce soir. Je vous rappelle que la circulation différenciée avec seulement vignettes critères 0, 1 et 2 autorisées dans le périmètre délimité par la 86 en Ile-de-France est de nouveau prolongée demain. Et demain démarre la circulation différenciée à Marseille avec, je vous le rappelle, pareil, les vignettes critères 0, 1 et 2 seulement autorisées dans la cité phocéenne. Et bien du coup, dans le grand quart sud-est, Thibault.
2: Allez, je vous parle de travaux dans un très court instant. Avant cela, je vous rappelle cet accident qui vous concerne sur l'A7 en direction de Lyon après Chanas-Saint-Rambert-d'Albon, changeur d'août. Une seule voie pour circuler, la voie la plus à gauche, avec toujours des temps de parcours qui se stabilisent, toujours 4-5 minutes hein, pour traverser cette zone. Donc restez un petit peu patient et surtout regardez bien ce qui se passe droit devant vous. Un obstacle qui pourrait vous concerner dans l'Aude sur la 61 en direction de Toulouse après Bram, échangeur 22. Animal a priori percuté, kilomètre 295. Pour le reste, ce sera des travaux dans le Vaucluse, la 7 qui est fermée en direction de Marseille entre Orange-Chantre 21 et Avignon-le-Ponté 23. Vous sortez à Orange-Chantre et vous prenez le réseau secondaire pour reprendre l'autoroute à Avignon-le-Ponté. Ça, c'est pour les voitures car au volant d'un camion, il faut vous engager sur la 9 puis sortir à Roquemort 22. Et là, c'est pareil, vous empruntez ensuite le réseau secondaire pour reprendre la 7 à Avignon. Entre Orange et Nîmes, c'est la sortie Remoulin 23 de la 9 qui est fermée dans les deux sens pour sortir à Roquemort 22 ou à Nîmes-Est-Marguerite 24. Entre Montpellier et Nîmes, la sortie Lunel 27 de la 9 est fermée en direction de Barcelone. Vous pouvez sortir à Galargue 26 ou sur la 9 ou à Montpellier Est numéro 29 sur la 709. Et puis tiens, une zone que je n'ai pas encore évoquée, ça vous concerne du côté de Lyon, à l'ouest de Lyon, c'est la 47 qui est fermée en direction de Saint-Étienne entre Rive-de-Gier numéro 11 et Lorette numéro 12 et d'autres travaux à évoquer plus tard.
0: Pardon.
2: Quand je dis plus tard, c'est que j'ai fini.
0: Voilà, c'est parce que vous avez dit Lorette et du coup, j'ai pensé à la chanson Lorette.
3: Oui, moi aussi.
0: Voilà, j'ai eu un moment de bug. Allez, sur les axes de l'ouest et du centre, fin de l'alerte à la fumée près des voies de la 10, donc ça, c'est une bonne nouvelle. En revanche, Chevreuil signalé près des voies de la 10, l'axe Paris-Bordeaux, kilomètre 71, non loin de l'échangeur 13 Artenay. Méfiance dans les deux sens. Et pour vous qui circuler en Charente-Maritime sur la 837 en direction de Sainte et de l'A10. La 837 est à présent fermée ce soir et cette nuit sur plusieurs kilomètres. Sortie obligatoire du côté de Tonnet, numéro 33. Et donc, vous suivez les déviations mises en place dans ce secteur. Marielle, dans le sud-ouest.
3: Alors, plusieurs informations et des travaux. Alors, notamment, la nouvelle information, c'est la 89. Si vous êtes sur la partie Brive vers Bordeaux, 13 kilomètres après Mussy dans le sud, la sortie 13. Il y a des obstacles sur voie de gauche au kilomètre 71. Un patrouilleur est actuellement en route. Si vous passez entre Brive et Bordeaux, eh bien la sortie 12 Montpont est fermée pour des travaux de fauchage. Vous sortez avant, simplement à Coutras, numéro 11. Et puis un petit peu plus au sud, il y a sur l'autoroute A20 plusieurs informations à vous donner, notamment en direction de Montauban, il y a un accident signalé 19 km après Souillac, la sortie 55. C'est au kilomètre 323. Vous faites attention de ce côté-là. Et dans ce même secteur, on nous signale la dépouille d'un chevreuil sur la chaussée. Le patrouilleur est actuellement en route dans la zone. Si vous voyagez au nord de Toulouse, le périphérique intérieur direction Montpellier et Bordeaux est fermé entre Sesquières numéro 33 et Croix-Dorade numéro 14, ce qui inclut la bifurcation avec l'autoroute A62 pour des travaux cette nuit. Toulouse, avec toujours un incident qui est en cours suite à un véhicule qui avait brûlé sur le périphérique extérieur direction Bordeaux. C'est 1 km après la bifurcation du Palaïs. Je vous rappelle que vous devez rouler sur les deux voies les plus à gauche au kilomètre 238. Voilà, pas mal de dégâts au niveau de la chaussée. Et puis, vous notez en revanche que l'entrée numéro 19, le Palaïs, vient d'ouvrir à la circulation en direction du périphérique extérieur.
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0: Et nous sommes ensemble encore jusqu'à 23h avec une première playlist en ce lundi soir. Je vous rappelle, c'est la dernière semaine de la saison 6 hein, qui vient de démarrer. Et on fait déjà la fête, hein, même s'il fait chaud pour danser. Voilà, de l'eau et encore de l'eau. Voilà. Pour participer, c'est très simple. Radio177.fr, quand vous êtes à l'arrêt, vous cliquez sur la bulle bleue Messenger. Vous pourrez m'écrire directement dans ce studio la chanson, l'interprète que vous souhaitez entendre, accompagné d'un message, d'une dédicace ou de la raison de ce choix. Et le tout sera diffusé à l'antenne. Et puis tiens, n'hésitez pas à m'envoyer aussi la température que vous avez, où est-ce que vous êtes. Hein. On continue de faire la route ensemble par la même occasion. JP et Fla nous ont écrit. Ils me demandaient un titre de Philippe Catherine que je n'ai pas. Voilà, alors c'est un titre qui s'appelle Je vous embête. Mais en fait, j'ai juste changé le dernier mot parce que oui. C'était pas... c'est pas le mot qui... puis c'est pas du Philippe Catherine, quoi, sinon. Voilà. Alors par contre, j'en ai d'autres, hein, de Philippe Catherine. Hein, j'ai la banane, des bisous, pas tout seul. Et puis, j'ai forcément... lui, hein. Voilà. J'espère que ça vous fera plaisir, JP et Fla, parce que j'avais pas l'autre titre de Philippe Catherine.

0: Philippe Catherine, Luxor, j'adore. C'est Thibaut et Marielle qui ont fait les nouvelles voix sur le titre. Voilà. Je dis que c'est de votre faute. Hein, c'est beaucoup plus drôle.
1: C'est sûr.
0: Allez, le choix musical suivant. Il est signé Audrey. Audrey, bonsoir Sébastien et l'équipe. Ça y est, la fin de saison arrive déjà. Nous dit Audrey. Et je dis bah. Alors il est signé. Audrey, bonsoir Sébastien et l'équipe. Ça y est, la fin de saison arrive déjà, nous dit Audrey. Et je dis bah oui, j'espère que vous nous avez concocté.

0: J'aime pas les filles.
1: Faut avoir de l'humour là.
0: Et aussi bien en étant une fille qu'un garçon, hein, pour le coup. Hein.
1: C'est sûr.
0: Parce que, et c'est le choix d'Audrey, je rappelle. Hein, voilà, je préfère préciser. Ah, ceci dit, moi, j'avais fait diffuser une version un peu plus soft dans le même style. Hein, c'était Grand Popo Football Club avec Les hommes, c'est pas des mecs bien. Voilà. C'est original, Audrey. Voilà, je ne connaissais pointe. Voilà, c'est. Et Marielle non plus, a priori, et Thibaut non plus.
1: Ah oui, d'ailleurs. Moi, je connaissais pas, non.
0: Voilà, Voilà, c'est ça. Oui, beaucoup. Bon, en tout cas, merci Dre, plein de courage. Et la suite de vos choix musicaux arrive dans un instant.
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0: En même temps, on va dire que dans cette chanson, il n'y a pas de jaloux comme ça. Hein. 22h15, il fait toujours chaud, très chaud. Hein. Pensez toujours à bien vous hydrater, de l'eau, vraiment. Il faut vraiment l'entendre, hein. Même si dans la nuit, les températures vont quelque peu baisser, et encore, on va mettre de gros guillemets, il va faire encore très chaud, trop chaud. Marielle, dans le sud-ouest.
1: Alors, dans le sud-ouest, eh bien, nous avons un accident sur l'autoroute A20. Si vous êtes dans le sens Brive-Montauban, attention, 19 km après Souillac, la sortie 55, il y a bien un accident qui concerne une voiture immobilisée au niveau du refuge de la bande d'arrêt d'urgence. Ça vient d'être confirmé par le patrouilleur qui est désormais sur place au kilomètre 323. Au niveau de la région de Brive en Corrèze, je vous rappelle que depuis plusieurs mois, la bifurcation qui permet depuis la 20 direction Toulouse de vous engager sur la 89 direction Bordeaux est fermée et va le rester encore quelques temps. Vous pouvez sortir à Objat numéro 50. Je vous rejoins sur l'autoroute à 89, vous êtes sur la partie Brive vers Bordeaux, 13 km après Mussidan Sud, c'est la sortie numéro 13. Il y a des obstacles sur voie de gauche au kilomètre 71. Alors le patrouilleur est actuellement en route, vous restez extrêmement méfiant.

0: puis sur l'A89, cette portion de l'autoroute entre Mussidan Sud, la sortie 13, et Mussidan Est, le péage, eh bien, il y a une alerte concernant un chevreuil. Cela nous emmène plus à l'ouest, et bien du côté de Bordeaux, où en Gironde, la direction des routes atlantiques a fermé la rocade extérieure cette nuit jusqu'à 6h pour cause de travaux importants entre l'échangeur 24, le canon 13 et l'échangeur 26 Artigues. Suivez les déviations mises en place. Plus au sud, toujours en Gironde, c'est l'autoroute A63 qui est fermée direction Bordeaux entre Saint-Jean-d'Illac et Cestas, les sorties 24 et 25. Là aussi, vous avez un itinéraire fléché à votre disposition.
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2: Allez, des travaux également à évoquer dans un très court instant. Toujours cet accident en cours sur la 7 en direction de Lyon après Chanas à Rambert d'Albon, échangeur numéro 12. Une seule voie pour circuler, la voie de gauche. Les autres sont neutralisées avec toujours 4-5 minutes pour traverser le secteur. Des travaux du côté de Nice. La sortie Nice-Ouest, 50 de la 8 est fermée en direction de l'Italie. Vous pouvez sortir après à Nice Aéroport 51. Dans le Var, c'est la sortie Le Muy, 36 de la 8 qui est fermée dans les deux sens. Vous pouvez sortir à Pugy-sur-Argens numéro 37 ou Canet des Morts numéro 13 sur la 57. Dans le Var également, la bifurcation qui permet de passer de la 57 direction Nice à la 570 direction hier est fermée. Et vous notez aussi la fermeture de la bifurcation qui permet de passer de la 570 à la 57 direction Nice. Vous notez également que du côté dans le Var et plus précisément du côté de Toulon, c'est le tunnel qui est fermé dans les deux sens. Et puis, allez, d'autres travaux à évoquer évidemment dans les prochaines minutes.
1: Sur les autoroutes de l'Ouest et du Centre, un accident s'est produit sur l'autoroute A11, l'axe entre Paris et Nantes en direction de l'ouest, en direction du Mans, de Nantes ou de Rennes, kilomètre 132 après la sortie 5, la Ferté-Bernard. Une voiture est accidentée sur le bord des voies. Les équipes de sécurité se rendent sur place. Toujours sur la 10, l'axe Paris-Bordeaux au nord d'Orléans, kilomètre 71. Méfiance dans les deux sens. Notez qu'entre les sorties 12 janvier et 13 Artenay, il y aurait un chevreuil errant près des voies. Je retourne en Charente-Maritime pour vous informer que c'est toute la 837 qui est fermée dans les deux sens de circulation pour travaux entre la sortie numéro 33 Tonnet et la bifurcation avec l'autoroute A10. En provenance de l'A10, vous devez sortir obligatoirement à Sainte numéro 35 et en provenance de Rochefort et de La Rochelle, sortie 33 obligatoire. Vous suivez dans les deux sens la déviation via le réseau secondaire. Des travaux également à Angers, j'aurai l'occasion d'y revenir.
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1: Thibaut, vous avez un nouveau message pour info. Voilà, je vous le dis sur notre team équipe.
2: Ah oui, d'accord.
1: Voilà.
2: Oui.
1: Je vous laisse revenir vers moi. Du bien coup, sûr, voilà. Il y a Monsieur Patrice qui nous avait écrit bonsoir la Max Academy. J'ai entendu que c'était la dernière semaine et que ce soir fallait envoyer. J'ai toujours peur quand Patrice veut envoyer de la chanson ou de la musique. Il m'avait demandé un Guns for Hire avec Dia de los Muertos que je ne retrouve pas, mais j'ai un autre. Et il nous dit du coup un autre du même groupe. Il nous dit que c'est une berceuse. Marielle, quand Patrice nous dit que c'est une berceuse, ça me fait peur.
0: C'est sûr.
1: Ça me fait cré peur. Voilà. Et du coup, il nous dit juste une petite berceuse. Allez, bonne soirée. Voici Guns for Hire avec I Like the Way You Kiss.

0: Ah bah oui, c'était la fête de la musique hier. Voilà. Ça va Thibaut?
1: Putain, Rammstein à côté, c'est des poètes.
0: Arnaud, il nous dit, c'est plus une perceuse qu'une berceuse. Et on a Stéphane qui nous dit, oula, j'ai cru que l'appli avait bugué.
1: Ouais, je crois que le truc s'est sauté au début, mais merde. Ça saute, bah non.
0: Et puis on va changer complètement de style maintenant. Ah. Voilà, mais complètement, t'as fait absolument rien à voir.
2: C'est très grave.
0: Ah, bah on écoute de tout, il en faut pour tout le monde.
1: Voilà,
0: il en faut pour
3: on
0: tout
3: va se calmer,
0: monde.
3: Alors ça veut dire.
0: Voilà.
1: Oui, c'est
0: ça
1: en fait.
0: Un peu, on passe. Voilà. Alors JP nous a écrit tout à l'heure. Alors déjà, il avait fait un choix de Renaud d'un titre en anglais parce qu'il sait que je parle hyper bien anglais, mais je ne l'ai pas. Alors déjà, JP qui nous a écrit. Coucou mon Sebamax, c'est tes copilotes. C'est pour toi mon cher Sebamax, car je sais que tu as quelques difficultés en anglais, donc cette chanson est parfaite pour toi afin de perfectionner ton English. Voilà. Bon, ça c'est sur ces belles paroles de bêtises. La bonne route à tous, la prudence, pensez à vous hydrater. Bisous les copains de la maison, à mes copains de la maison Brevet, à mon frère Chaton et à tous les autres qui me connaissent. Et bisous du panda. 35 degrés du côté de Bourg-en-Bresse. Alors, du coup, bah, je n'ai pas le titre qu'il m'a demandé. It is not because you are de Renaud. Alors, j'aurais pu mettre Miss Margaret, hein, vu qu'on en serait resté au Royaume-Uni. Mais bon, c'est un peu le souk en ce moment de l'autre côté de la Manche. Donc, voilà. Alors, en pensant à Renaud, bah, j'ai pensé aux enfants de JP auxquels il tirait énormément, voilà, comme tout le monde, mais je sais qu'il tient beaucoup, beaucoup à ses enfants. Et j'ai pensé, du coup, à Morgane de Toi, de Renaud. Ça vous dit, les amis? Pour
3: mais oui, bien sûr.
0: Allez,
1: pour se remettre.
0: Voilà, pour se remettre. C'est ça exactement. Voilà, j'espère que ce Renaud te fera plaisir, JP.

0: les vidéos que m'a envoyé Panda, je pense que ça lui a fait plaisir. Voilà. La suite de vos choix musicaux dans quelques instants, et notamment le choix musical de notre ami Thibaut. Ce sera après l'info trafic. À tout de suite.
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0: Ah bah, je crois qu'on est déjà tous en mode canicule, là, avec les températures qu'on traverse en ce moment. Tiens, Thibaut, Maria, vous savez où est-ce qu'il a fait le plus chaud aujourd'hui? Vous avez une petite idée de ça?
2: Sud-ouest
0: Pas du tout.
3: Non, j'ai l'entendu, okay. Mais j'ai pas retenu.
0: C'est dans le centre-Val de Loire, figurez-vous. Si, c'est le centre, c'est encore le centre-Val de Loire. On me corrigera si je me trompe, j'ai un doute entre le centre et le Limousin. C'est du côté de l'Indre, dans le département de l'Indre, dans la commune du Blanc. Figurez-vous,
3: voilà, c'est ça.
0: Et 44,3 degrés cet après-midi, sous abri. Et figurez-vous que dans le département de l'Indre, c'est cette commune qui détenait déjà le record absolu de chaleur et qui remontait en 1947. Voilà, donc c'est dire qu'on a battu de sacrés records de température tout au long de cette journée. Et malheureusement, c'est pas fini. Je dis bien malheureusement, ce qui fait encore très chaud ce soir dans de nombreuses régions. Très difficile de trouver de l'air frais. Alors si, ici, j'ai deux endroits, si vous voulez, mais c'est peut-être un peu loin. Faut aller à Ouessant avec 21, voilà. Et puis, bah, sinon, il y a le Cap de la Hague dans la Manche avec 19 actuellement. Mais ça fait un peu cher l'aller-retour pour avoir un peu de fraîcheur. Voilà. Et puis après, faut repartir dans l'autre sens. 22h31. Alors, comment ça évolue sur votre trajet, Marielle, dans le sud-ouest?
3: Ça roule bien. Il y a pas mal de zones de travaux ce soir, mais pas que. Il y a aussi, si vous voyagez sur la 89, eh bien, une alerte concernant un Chevreuil. La 89, c'est la partie Bordeaux-Brive, entre Mussidan-Sud, la sortie numéro 13, et la barrière de péage de Mussidan-Est. Le patrouilleur sillonne le secteur d'un côté comme de l'autre. Je vous rappelle que dans ce secteur-là, la sortie numéro 12, Montpont, en direction de Brive, est fermée pour des travaux de fauchage, mais que vous pouvez sortir avant à Coutras, numéro 11. Un petit peu plus au sud, nous avons l'autoroute A20, avec un accident qui est en cours, en direction de Montauban, 19 km après Souillac, c'est la sortie 55. Toutefois, la voiture a été évacuée, la voiture accidentée, mais l'événement n'est pas encore terminé, peut-être sous quelques minutes. Et puis, notez qu'à Montauban, il y a une zone de travaux qui est désormais en place jusqu'à demain matin, et par conséquent, l'autoroute A20 est fermée en direction de Brive et de Paris, entre la bifurcation avec l'A62 et la Molle, pour différents travaux. Il vous faut passer par le réseau secondaire. Et bien, voilà pour ces travaux. Les autres, dans le prochain rendez-vous.
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2: Allez, je reprends le flambeau. C'est parti pour tout ce qui vous concerne dans un très large quart sud-est. Allez, je vous rejoins dans le Var. Des travaux. La 50 est fermée en direction de Toulon entre Saint-Cyr-sur-Mer numéro 10 et Olioule 12.1. Vous devez sortir à Saint-Cyr-sur-Mer et reprendre après par le réseau secondaire pour reprendre la 50 à Olioule. Toujours dans le Var, la 50 est fermée en direction de Marseille entre Bandol numéro 12 et La Ciotat numéro 9. Vous sortez à Bandol, vous prenez le réseau secondaire. Dans les Bouches-du-Rhône, c'est la sortie La Ciotat numéro 9 de la 50 qui est fermée en direction de Toulon. Vous pouvez sortir avant un 6 numéro 8. Toujours dans les Bouches-du-Rhône, la sortie la Bédoule Nord numéro 7 de la 50 est fermée en direction de Marseille. Vous pouvez sortir avant à Cassis numéro 8. Je vous rappelle également que dans la vallée du Rhône, sur l'autoroute A7 en direction de Lyon, après Chana, Saint-Rambert à Dalbon, échangeur numéro 12, il y a toujours un accident en cours. Une seule voie pour circuler, la voie la plus à gauche. Toujours 2-3 minutes pour traverser la difficulté avec une évolution positive. C'est que la voiture accidentée a été enlevée et vous savez tout.
0: Sur les autoroutes de l'ouest et du centre, soyez très attentifs sur l'autoroute A11, l'axe Paris-Nantes en direction de l'ouest. Vous circulez en direction du Mans, de Nantes ou de Rennes. On a un accident en cours à hauteur du kilomètre 132. On est après la sortie numéro 5, la Ferté-Bernard. Et puis ailleurs, notez qu'on a essentiellement des travaux actuellement en cours, notamment sur l'A87 Nord. Pour vous qui circulez en direction d'Angers de la 11, on a des bretelles de sortie sorties successivement fermées en raison de travaux. La sortie 16, le Plessis-Grammoire, et la sortie numéro 15, Parc des Expositions. Et puis, des travaux dans le secteur d'Angers. Je vous rappelle que l'A11 est fermée entre la sortie 15 Angers-Centre et 18 Saint-Jean-de-Linière. Vous suivez les déviations en place.
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0: Monsieur Thibault-Luc, ça fait longtemps que je n'avais pas fait celle-là. C'est quoi votre choix vous?
2: Alors je vous en ai donné deux, mais alors,
0: le deuxième. Premier,
2: alors le deuxième c'est du justice.
0: Non, le troisième alors.
2: Alors donc voilà.
0: Alors le 53e.
2: On sent qu'on est au point dans cette émission quand même. Hein. On est raccord tout de suite. Hein, ça,
0: tout de suite, vachement. On est cadré.
2: Non, oui, un petit Simply Red. Le titre c'est Fake. Voilà, c'est un morceau que j'ai toujours aimé. J'ai une petite histoire avec ce
0: ah
2: morceau.
0: Oui
2: donc voilà. Non, oui, enfin, c'est un truc.
3: Et on peut savoir.
2: Un petit peu perso.
0: Bah oui.
2: Non. C'est, alors, c'est, je ne voudrais pas plomber. Je ne voudrais surtout pas plomber l'ambiance. C'est un peu triste. Donc justement, on va plutôt l'écouter. Mais le titre est très sympa.
0: Voilà, et ben voici. Voilà. Fake avec Simply Red pour notre ami Titi Barry.

0: Les Simply Red avec Fake sur le 107.7. Merci beaucoup Thibaut pour ce choix musical.
1: Que j'étais en train de chanter comme un fou.
0: Ah bah oui. Studio, là. Ah bah je me doute.
1: Vraiment,
0: si,
1: hein,
0: bah, comme
1: quel,
0: ça.
1: Quel kiff, merci à vous.
0: Voilà, bah merci, avec grand plaisir. Merci Thibaut. Et le choix musical suivant est signé René, qui nous a écrit pour la première fois ce soir via radio177.fr. Salut Sebamax, c'est la discothèque du 107.7 en cette soirée de canicule qui risque de rentrer dans l'histoire. J'aimerais bien écouter cette année-là de Claude François. On doit marquer le coup hein, pour cette année historique. Bonne soirée à tous et bon courage avec la chaleur, signée René. Bah oui, on fera peut-être cette année-là 2026. Non, ça marche moins bien. Cette année-là.

Claude François, cette année-là, le choix de René ce soir. Merci beaucoup. Et Déborah qui nous a écrit également. Bonjour Seb, une arrivée un peu tardive ce soir, nous dit-elle. Chaque année en juin, le mois des fiertés, l'occasion de célébrer les avancées obtenues pour les droits des personnes LGBT+, de rendre hommage à celles et ceux qui ont porté ces combats et de rappeler que les discriminations et les violences demeurent une réalité. Son origine remonte aux émeutes de Stonewall, survenues à New York en juin 69, qui ont donné naissance aux premières marches des fiertés, puis à un mois de sensibilisation, de visibilité et d'engagement en faveur de l'égalité des droits. Dans le cadre de ce mois, pourrais-tu nous diffuser ce magnifique titre de Mécano, Une femme avec une femme. Merci, bonne soirée, et encore 29 degrés du côté de Arles, nous dit-elle. Déborah, plein de courage, merci pour ce choix musical.

0: carton dans les années 90. Mécano, une femme avec une femme.
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0: 22h47, on reviendra sur la météo région par région tout à l'heure à 23h, ainsi que sur l'essentiel des travaux. Noté sur les axes de l'ouest et du centre, un accident sur l'autoroute A11, l'axe Paris-Nantes en direction de l'ouest, en direction du Mans et de Nantes, kilomètre 132. Il y a toujours du monde en intervention sur le bord des voies. Sur la 10, en direction du nord, direction Paris, direction Tours, kilomètre 251, peu avant la sortie 25 Sainte-Maure, il y aurait un animal écrasé sur la voie la plus à gauche. Et puis en Ile-de-France, sur la 10, direction Saint-Arnoult, il y a des débris actuellement sur les voies. On est juste après l'aire de service de Limours-Janvry, à hauteur du kilomètre 6. Thibaut, dans le Grand Quart Sud-Est.
3: Allez, ça se passe très très bien. Juste deux véhicules en difficulté. L'un qui est confirmé, c'est sur l'autoroute A61 en direction de Toulouse, dans la sortie 25. Les Ignants, c'est un camion en panne dans cette sortie. Et puis, ça y est, c'est confirmé également pour ce moteur. Et ça vous concerne pour vous qui voulez rejoindre la 89 en direction de Lyon par l'entrée 33, l'entrée Balbigny. Voilà, motard en panne dans cette entrée. Donc prudence, bon, les aborder. Puis vous l'avez dit, des travaux à évoquer, mais ça, ce sera pour plus tard.
0: Merci Thibault. Marielle, dans le sud-ouest.
4: Eh bien, dans le sud-ouest, à cette heure-ci, je n'ai que des zones de travaux un petit peu partout, du côté de Brive, de Montpont, de La Mole, de Sestière, de Tresse ou de Saint-Jean-d'Illac. Eh bien, tout cela, je vous le détaille dans le prochain rendez-vous.
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0: Et oui, votre playlist. Alors, Marielle Thibault, est-ce que j'ai moi aussi le droit de faire un choix?
4: Oui, bien sûr, on l'attend. Oui.
0: Je vais vous faire danser. J'espère que vous vous souvenez de la chorégraphie. C'était dans les années 1990. Est-ce que vous vous souvenez de Yaka Lelo?
4: Oh là là. Oui.
0: Oh là, ça, oh là là. Oh là. C'est loin.
3: Oui, on s'en souvient.
0: C'est parti. Voici Yaka Lelo avec Nomads.

0: Hashtag j'ai perdu un poumon.
1: Mais ça valait la peine.
0: Ah, Nomad, Yakalelo. Ah, quel souvenir. Quel souvenir. Voilà, on a tous dansé dessus, hein, dans les années 1812. Ah, voilà.
1: 1998, voyons.
0: Ouais. Sarah nous a écrit: bonsoir, bonsoir. Sous ce coucher de soleil, j'aimerais écouter la chanson Black Hole Sun du groupe South Garden. Bonne soirée aux animateurs et animatrices.

0: Soundgarden avec Black Olson sur le 107.7. Et pour terminer, nous partons en Amérique du Nord retrouver notre ami Julien qui nous écoute. Hein, ben figurez-vous que on n'a pas à l'envier non plus. Hein, je tiens à vous le dire. Il nous dit bonjour la forme. Je voudrais écouter Laurence Douard dans mon camion. Il lui reste une petite semaine avant les vacances. Il nous dit qu'il est à Richmond avec 43 degrés et du soleil. Voilà.
1: Ah, quand même.
0: Voilà. Il nous dit c'est pas annulé critère. Eh ben non, toujours pas. Il me dit ça rappelle les années 40. Pauvre monde. Je rentre direction le Québec. Pied au fond, peu de show. Bonne soirée à tous. Eh bien, merci Julien. Et on aime bien réentendre Laurence Douard.

0: pour terminer, eh bien oui, déjà, cette playlist et cette première émission de la semaine. Alors, je fais un coucou à Damien qui m'avait demandé notamment certainement ce qui ressemble à un remix de Like a Prayer de Madonna que je n'ai pas encore. J'espère avoir pour la prochaine fois. Merci Damien. Un coucou à notre ami Laurent qui nous a écrit un bonsoir à toute l'équipe et courage aux routiers par ces fortes chaleurs. Un énorme bisou à ma chérie Christelle encore sur la route. La récompense sera un bon week-end en perspective avec le concert ce week-end d'Iron Maiden. Je vais y arriver. Voilà. Ça va être top. Bise l'équipe. Je suis sûr que vous croiserez Marielle Nougaré là-bas. Philippe dit Pilou 37 nous a écrit salut Sebamax, c'était copilote, c'est Pilou 37 degrés. Il nous dit qu'il fait encore 32 degrés du côté de Tours à 22h45. Il ajoute, la légende dit qu'il fait un degré de moins qu'en enfer. Voilà. Merci pour ce message. Sylvain dit tonton qui nous a envoyé une photo de lui complètement congelé. Voilà. Et il nous dit 30 degrés vers Mâcon sur Assis, mais je crois que j'ai mis la climatisation un peu trop basse. Voilà. ça doit être ça. Un coucou à Loïc également qui nous a écrit. Il avait 34 degrés 9 à l'intérieur de son appartement du côté de Montpellier et sur son tableau de bord encore 28 degrés. Plein de courage à toi et à toutes et tous. Merci également à Guillaume qui nous avait demandé un titre pour Philippe Catherine pour sa chérie qui est en train de conduire. Malheureusement, on arrive à la fin de l'émission, mais la playlist reviendra jeudi. Et jeudi, ça sera une playlist de 3 heures, figurez-vous, parce que ça sera la dernière de la saison. Mais entre-temps, il y aura d'autres émissions, et notamment celle de demain. Demain, spéciale sécurité routière avec l'approche du trafic estival. De nombreux invités, vos messages et vos témoignages, on aura pas mal de choses à se dire. D'autant que trafic estival avec une canicule comme celle-ci, s'il devait y en avoir d'autres, je pense que ça va être sympa. Voilà, rien à ajouter. En tout cas, un grand merci à toutes et tous. Merci Marielle et Thibaut. À très vite. Bonsoir Marielle.
1: Bonsoir Sébastien, Thibaut, tous les amis. Encore une soirée très très sympa. Je vous dis à demain.
0: À demain. Bonsoir Thibaut.
2: Bonsoir Marielle. Bonsoir Seb. Bonsoir tout le monde.
0: À très vite Thibaut.
2: Oui, j'espère.
0: Et avec grand plaisir. Et voilà. Merci vraiment d'avoir été là. Je vous souhaite plein de courage pour ce soir et cette nuit. Et la prudence ou la bonne nuit. Je vous dis à demain 21h. Prenez bien soin de vous car chaque jour, chaque nuit est une vie. Travaillons ensemble à la beauté des choses. 73 51 88 soit 212 hashtag respectons les routiers. 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
1: Eh bien merci. Merci Sébastien, effectivement on va se retrouver eh bien tout simplement demain. Tout de suite la météo.
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1: Alors demain, eh bien déjà ce soir, eh bien des températures qui restent exceptionnellement élevées. C'est comme ça la nuit, c'est comme ça le jour. Et demain, eh bien une vigilance rouge canicule qui va s'étendre à 54 départements, une grande moitié ouest du pays jusqu'à la Bourgogne. Et cela à partir de midi. Il y aura également 35 départements en vigilance orange canicule. Donc un soleil qui régnera en maître et une chaleur accablante. Des grisailles au lever du jour sur le littoral de l'Aquitaine et autour du golfe du Lion. Et puis l'après-midi toujours un risque orageux sur les massifs du sud. Donc des températures qui nocturnes qui ne descendront pas en dessous de 18 à 24 degrés sur la majeure partie du pays, dans certains secteurs 26 degrés. Demain journée, des maximales de 24 à 34 degrés du nord de la Somme jusqu'à certaines plages de Méditerranée, sinon 35 à 39 degrés partout ailleurs, voire 40, 42, localement 43, c'est peut-être ce qui va se produire du côté de Bordeaux demain, 41 degrés attendus à Toulouse, 40 à Brive, 39 à Tarbes, 38 à Clermont-Ferrand.
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1: La chaleur, on en parle, on en reparle, évidemment c'est absolument nécessaire, il faut bien préparer votre voyage même s'il est de courte durée, d'abord parce qu'on n'est jamais à l'abri d'un imprévu et la première chose à faire, bien sûr, c'est de partir avec de l'eau, de boire uniquement de l'eau, mais d'en avoir suffisamment en quantité pour vos passagers, les enfants, les personnes âgées, les animaux, bref, pour tout le monde et puis peut-être aussi pour votre véhicule. Alors, côté trafic, vous roulez bien, mais il y a pas mal de zones de trafic. travaux. Il y a toutefois cet incident au sud de Toulouse. Si vous êtes sur le périphérique intérieur direction Montpellier, eh bien au niveau de la barrière de péage de Toulouse sud, il y a une voiture qui est en panne. Je ne sais pas où elle est arrêtée précisément, si elle peut gêner votre passage. En tout cas, elle attend son dépanneur. Au nord de Toulouse, il y a eu des travaux d'entretien qui occasionnent jusqu'à demain matin la fermeture du périphérique intérieur direction Montpellier et Bordeaux entre Sesquières numéro 33 et Croix d'Orade numéro 14, ce qui inclut la bifurcation avec l'autoroute A62. Vous devez passer par le réseau secondaire. Ensuite, un petit peu plus au nord, c'est à Montaudan, à Montauban, qu'il y a aussi des travaux jusqu'à demain matin, et l'autoroute A20 est fermée en direction de Paris entre la bifurcation avec l'A62 et la molle numéro 65, passer par le réseau secondaire. Nous poursuivons la route et on s'attarde en Corrèze, dans la région de Brive. La bifurcation qui permet depuis l'A20 direction Toulouse de vous engager sur l'A89 direction Bordeaux est fermée depuis plusieurs mois et va le rester encore un certain temps pour une durée indéterminée, on va dire. En effet, la direction des routes Centre-Ouest effectue des travaux de sécurisation d'un ouvrage qui a été endommagé par des intempéries en début d'année. Donc vous pouvez sortir à Objat numéro 50 et puis vous emprunter le réseau secondaire pour rejoindre la 89 à Brive-Ouest. C'est l'entrée 19. Entre Brive et Bordeaux, il y a des travaux de fauchage avec des fermetures successives cette nuit. Actuellement, fermeture de la sortie 12 Montpont en direction de Brive. Vous pouvez sortir avant à Coutras. Et puis, si vous passez en Gironde, sur le secteur géré par la direction des routes atlantiques, vous notez que à l'est de Bordeaux, la rocade extérieure est fermée cette nuit entre l'échangeur 24, le canon 13 et l'échangeur 26 Artigues. Vous suivez l'itinéraire fléché. Plus au sud, mais toujours en Gironde, c'est l'A63 qui est fermée direction Bordeaux entre Saint-Jean-d'Illac numéro 24 et Sestas numéro 25. Vous suivez bien l'itinéraire fléché. Il y a un petit peu de monde qui patiente. Alors ça a bien diminué, mais bon, un petit bouchon justement au niveau de cette sortie obligatoire parce que vous êtes toujours un petit peu nombreux à ce niveau-là.
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1: Belle route à vous, il est 23h15, retour à vos conditions de circulation qui sont toujours bonnes pour vous qui voyagez sur les autoroutes en Auvergne, Occitanie, en Nouvelle-Aquitaine. Bien sûr, c'est la météo qui nous préoccupe avec à cette heure-ci eh bien une cinquantaine de départements placés en vigilance rouge canicule et vous êtes concernés quasiment sur la totalité du sud-ouest et également de nombreux départements en vigilance orange. Alors évidemment, il faut bien préparer votre voyage, bien anticiper la fatigue que cette canicule va générer en vous, fatigue parfois des véhicules aussi. Donc vous prévoyez des pauses plus rapides, plus proches bien sûr. N'hésitez pas et puis buvez de l'eau, c'est absolument indispensable. Allez, en ce qui concerne les événements, eh bien ça se passe bien, si ce n'est qu'au sud de Toulouse pour vous qui roulez sur le périphérique extérieur, donc direction Montpellier, au niveau de la barrière de péage de Toulouse Sud, il y a une voiture qui est en panne. Elle attend son dépanneur, elle est peut-être arrêtée de manière gênante, et ça je ne le sais pas, en tout cas, ouvrez l'œil. Au nord de Toulouse, il y a des travaux d'entretien jusqu'à 6h du matin, et par conséquent, le périphérique extérieur direction Bordeaux et Montpellier est fermé entre Sesquières numéro 33 et Croix-d'Orade numéro 14, ce qui inclut la bifurcation.

relation avec l'autoroute A62. Donc une sortie obligatoire à Sesquières et puis vous empruntez le réseau secondaire pour retrouver le périphérique à Croix-Dorade. Un petit peu plus au nord, c'est à Montauban qu'il y a également des travaux d'entretien qui occasionnent la fermeture de l'autoroute A20 en direction de Paris entre la bifurcation avec l'A62 et la Molle. C'est la sortie numéro 65 passée par le réseau secondaire. Un peu plus au nord, entre Brive et Bordeaux, il y a des fermetures successives pour des travaux de fauchage tout au long de la soirée et de cette nuit. Alors actuellement, nous avons la fermeture de la sortie 12 Montpont direction Brive. Vous pouvez sortir avant à Coutras numéro 11. Et nous avons aussi la fermeture de Mansac-Terrasson, la sortie 18 en direction de Brive. Et vous pouvez sortir avant à Tenon numéro 17. Voilà pour vos informations. Vous roulez bien partout ailleurs. Le prochain quart d'heure, on va parler automobile avec notre rendez-vous Le Magoto pour parler de la Clio 6 hybride ou essence, de vision, de la conduite pour la ville ou pour la route, à découvrir dans Le Magoto aux alentours de 23h35. Très bon voyage à vous. Voici Nadia en duo avec Enrique Iglesias. Très belle soirée.

Trey avec Dizzy's sur le 107.7. Vous roulez très bien, il y a pas mal de zones de travaux mais elles sont bien balisées. Et puis il y a cette chaleur, et bien vous le constatez par vous-même évidemment depuis plusieurs jours. On est accablé de chaleur sur le pays, donc il convient de marquer des pauses plus régulièrement. Et puis bien sûr de boire en quantité, de boire de l'eau uniquement et d'en avoir en quantité dans votre véhicule. Ce voyage on le poursuit avec les WOM, je vous retrouve juste après.

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1: Belle route à vous à 23h30, tout se passe bien, si ce n'est qu'il y a de la chaleur, la canicule même, avec 49 départements placés en vigilance rouge canicule, et vous êtes concernés dans le sud-ouest du pays. Actuellement, il fait 31 degrés du côté de Bordeaux, 30 à Angoulême, et puis encore 29 degrés du côté de Brive, de Toulouse, 27 degrés à Clermont-Ferrand également du côté d'Agen, et puis 26 degrés du côté de Bayonne. Donc à cette heure-ci, 23h30, c'est vraiment très élevé. La chaleur fatigue tous les organismes, et c'est vrai qu'avec ces nuits tropicales qui sont en hausse, la récupération est beaucoup plus difficile. Donc pensez à faire des pauses plus fréquentes, et en particulier sur les aires de service où les bâtiments sont climatisés. Le trafic est tout à fait fluide, mais il y a pas mal de zones de travaux à vous rappeler. Alors, notamment si vous voyagez, eh bien, du côté de Toulouse, nous avons le périphérique intérieur direction Montpellier et Bordeaux qui est fermé entre Sesquières numéro 33 et Croix-d'Aurat numéro 14, ce qui inclut la bifurcation avec la 62. Voilà, pour des travaux jusqu'à 6h du matin. Même chose à Montauban où l'autoroute A20 est fermée en direction de Paris entre la bifurcation avec la 62 et la molle numéro 65 passée par le réseau secondaire. Si vous voyagez en Gironde sur le secteur géré par la direction des route Atlantique, il y a deux zones de travaux avec des fermetures pour des travaux d'entretien jusqu'à 6h. L'autoroute A63 est fermée en direction de Bordeaux, entre Saint-Jean-d'Illac, c'est l'échangeur 24, et Sestas, c'est l'échangeur 25. Suivez bien l'itinéraire réfléchi. Attention, il y a un petit peu de monde par endroit, enfin par moment plutôt, au niveau de cette sortie obligatoire. Mais ensuite, ça va bien. Et puis, fermeture également à Bordeaux, à l'est de Bordeaux. C'est la rocade extérieure qui est fermée entre l'échangeur 24, le canon 13 et l'échangeur 26, Artigues. Votre itinéraire fléché passe par la rocade intérieure via le pont François Mitterrand et le pont d'Aquitaine. Voilà pour ces informations, les principales.
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1: Dans un instant, votre magoto sur le 107.7. Clio 6 essence contre Clio 6 hybride. La battle est lancée. Cette semaine, notre partenaire l'Automobile Magazine propose un essai comparatif de deux motorisations pour deux usages différents. C'est à découvrir dans quelques minutes après Étienne Dao, un homme à la mer.

0: Madame la maire, avec Étienne Dao, priorité à votre sécurité à 23h36. Si vous roulez à l'heure actuelle sur l'autoroute A63, vous êtes dans le sens Bordeaux vers l'Espagne. Vous faites attention 3 km après la barrière de péage de Bénesmarène, car il y a un véhicule de l'autoroute qui est en intervention sur la bande d'arrêt d'urgence. On est au niveau d'une zone de chantier au kilomètre 158. Attention bien évidemment à sa sécurité. Très bon voyage à toutes et à tous, tout de suite notre rendez-vous. C'est l'heure de votre magoto. Nous retrouvons Sébastien Date en compagnie d'un journaliste de l'Automobile Magazine.
1: Et cette semaine, j'ai le plaisir d'être en compagnie de Christophe Congréga. Bonjour Christophe.
2: Bonjour.
1: Dossier spécial essai dans le dernier numéro de l'Automobile Magazine, dans lequel vous nous présentez les résultats des mesures que vous avez prises sur la nouvelle Clio, la Clio 6, que vous avez essayé en essence et en hybride, pour pouvoir les comparer.
2: Et la chose dont on se rend compte, c'est qu'il y a en fait un peu une Clio des villes et une Clio des champs. La Clio des villes, ça serait plutôt l'E-Tech, l'hybride, qui est très agréable en ville, beaucoup
1: faible
2: de roulage électrique, faible conso. Par contre, sur route, sa boîte est un petit peu lente quand on veut dépasser, le temps de rétrogradage un peu long, en montagne, pareil, moteur un petit peu plus bruyant. Donc, voiture prévue pour ceux qui roulent quand même pas mal en ville. Et par contre, la Clio essence avec sa boîte auto, elle pourrait être agréable en ville, mais la gestion du stop and start est un peu ratée là. Donc en fait, il y a pas mal d'à-coups en ville, pas très agréable. Par contre, sur route, sa boîte auto reconnaît bien les montées, les descentes, elle s'adapte à votre façon de conduire. Donc c'est celle-là, la Clio des champs, pour ceux qui ne roulent pas trop en ville et roulent route, autoroute, montagne, où elle sera plus à l'aise que l'hybride. Donc en fait, c'est chacun son choix.
1: Et est-ce qu'on fait le choix par rapport au portefeuille ?
2: Évidemment, les hybrides sont plus chers. Donc là, on commence à 24 600 euros pour l'hybride, ce qui n'est pas déraisonnable par rapport à la concurrence. Elle est plutôt bien placée.
1: Et ce qui n'est pas déraisonnable par rapport à l'essence non plus. C'est quelques milliers d'euros en plus.
2: Oui, on est autour de entre 2 500 et 3 000 euros de plus. Donc ce n'est pas déraisonnable. Est-ce qu'on rattrapera ça avec la conso plus faible ? Il faudra quand même rouler pas mal. Parce qu'en fait, la Clio essence, elle est très bien placée. En boîte auto, elle commence à 21 900 et même à moins de 20 000 euros en boîte mécanique avec ce même moteur. Donc oui, vraiment compétitif, d'autant qu'elle est bien équipée dès le premier niveau de finition. Donc voilà, oui, on peut choisir en fonction du prix, mais notre avis, c'est qu'il faut d'abord choisir en fonction de l'usage, parce que pour l'agrément, c'est important de ne pas se tromper et d'avoir la voiture et la technologie qui correspond bien à ce qu'on va faire avec.
1: Clio des villes ou Clio des champs, c'est le battle que vous proposez dans votre article dans le dernier numéro de l'Automobile Magazine, avec ce grand dossier consacré aux essais de nombreux véhicules. Merci beaucoup et à très bientôt, Christophe Congréga.
2: À bientôt.
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1: Excellent voyage à toutes et à tous. J'espère que vous allez bien à 23h45 et cela malgré la chaleur. Et oui, une chaleur écrasante, accablante, on va dire, avec une cinquantaine de départements placés en vigilance rouge canicule. Donc à cette heure-ci, évidemment, toujours des températures élevées du côté de Bordeaux. On a toujours du 30 degrés, du 28 du côté de Brive ou encore du 29 dans la région de Pau, dans la région de Toulouse. En tout cas, avec ces fortes chaleurs, pensez à bien vérifier la pression des pneus de votre véhicule, car sous l'effet de la chaleur, un pneu peut se dégonfler et un pneu sous-gonflé risque d'éclater. Côté trafic, vous roulez parfaitement bien, si ce n'est qu'il y a pas mal de zones de travaux à vous rappeler, notamment au nord de Toulouse, où jusqu'à 6h du matin, le périphérique intérieur direction Montpellier et Bordeaux est fermé entre Sesquières numéro 33 et Croix d'Orade numéro 14, ce qui inclut la bifurcation avec l'A62, et cela pour des travaux d'entretien passés par le réseau secondaire. Ensuite, plus au nord, à Montauban également jusqu'à 6h du matin, c'est l'autoroute A20 qui est fermée direction Paris entre la bifurcation avec l'A62 et la Molle numéro 65 pour différents travaux. Vous suivez bien le réseau secondaire à ce niveau-là. Ensuite, eh bien, nous avons entre Brive et Bordeaux des fermetures successives ce soir et cette nuit pour des travaux de fauchage. Actuellement, c'est la fermeture de la sortie Mansac Terrasson numéro 18 direction Brive, sortie avant attenant numéro 17. Nous retrouverons l'information trafic détaillée après la météo et l'actualité de minuit. Je vous retrouve d'ici la fin de l'heure. Place à la musique dans l'immédiat avec Bobby Womack.

0: de Jacques Atesras sur le 107.7 pour vous accompagner tranquillement ces derniers kilomètres. Pour les prochains, eh bien on va continuer comme ça, rouler tout à fait tranquillement, quelle que soit votre destination sur le sud-ouest du pays. Je vous rejoins eh bien dans quelques minutes, ce sera après Maeva et Taylor Swift. Le prochain rendez-vous, ce sera à minuit avec l'actualité.
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0: Ces derniers kilomètres. Il est minuit, nous retrouvons l'actualité.
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2: Bonsoir, l'actualité de ce lundi 22 juin 2026, déjà marquée par le football.
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2: Et avec l'équipe de France qui joue actuellement en Philadelphie et rencontre l'Irak à l'issue de la première mi-temps, les Bleus mènent 1-0, une seconde période qui devrait reprendre avec un peu de retard en raison d'une alerte aux orages. Le stade vient d'être évacué. Toujours dans le groupe I, la Norvège affrontera dans 2 heures le Sénégal. Dans le groupe J, l'Argentine a battu l'Autriche 2-0 et à 5 heures, heure de Paris, la Jordanie rencontrera l'Algérie. Dans le reste de l'actualité, la vigilance rouge canicule étendue à 54 départements, 35 en sont en vigilance orange. Aujourd'hui, 459 records de chaleur ont été battus ou égalés. À Rennes, il n'a jamais fait aussi chaud avec 40,6 degrés relevés sous abri. À Saintes, 42 degrés aujourd'hui qui bat le record d'hier et jusqu'à 44 degrés 3 dans la commune du Blanc dans l'Indre. Cette nuit va être compliquée avec des températures qui pourraient rester autour de 30 degrés dans l'ouest. Et ce drame lié à la chaleur, selon les premiers éléments de l'enquête, dans le Vaucluse, 2 enfants âgés de 2 et 4 ans ont été retrouvés morts dans une voiture. Ils se seraient introduits dans le véhicule familial à l'insu de leur mère et se seraient enfermés, mais elle s'en est aperçue trop tard. Le rapport d'inspection concernant l'affaire Liana, publié aujourd'hui, pointe une perte de temps et une absence de suivi du parquet d'Auch et de la gendarmerie de Condom. Ce soir, le ministre de l'Intérieur a demandé la mutation d'office de 2 gendarmes en raison d'un manque de discernement avéré dans le traitement de la plainte de la petite Rosa déposée en août 2025 contre Jérôme Barella. Quant au ministre de la Justice, il engage une enquête administrative en vue de déterminer la sanction visant le substitut du parquet d'Auch. Enfin, au Royaume-Uni, le premier ministre travailliste Keir Starmer a annoncé aujourd'hui sa démission après 2 ans au pouvoir, poussé à partir par ceux de son propre camp. Fragilisé politiquement, le locataire du 10 Downing Street doit se résoudre à laisser sa place à Andy Burnham, le très populaire maire du Grand Manchester. Minuit 2, c'est la fin de ce flash. Très belle nuit à tous, plein de courage. L'infotrafic arrive dans un instant, juste après votre chaude météo.
0: Merci Sébastien. Et oui, on se répète, mais il le faut, une chaleur exceptionnelle, des températures qui restent très élevées de jour, de nuit. Pour cette journée de mardi, eh bien, 54 départements vont être placés en vigilance rouge canicule à partir de midi. Cela concernera une grande moitié ouest du pays, voire tout l'ouest du pays, jusqu'à la Bourgogne. Et il y aura 35 départements en vigilance orange canicule. Ils sont déjà très, très nombreux. Vous notez au lever du jour quelques grisailles sur le littoral de l'Aquitaine et autour du golfe du Lion. Et puis l'après-midi, toujours un risque d'orage sur les massifs du sud. Alors, des températures qui ne descendent pas cette nuit en dessous de 18 à 24 degrés, parfois 25 à 26 degrés. Et puis cet après-midi, des maximales de 29 à 34 degrés au nord de la Somme sur certaines plages méditerranéennes. Et sinon, 35, 39 degrés partout ailleurs, voire 40, 42, 43. 43, c'est peut-être ce qu'il y aura cet après-midi à Bordeaux. 41 à Toulouse, 40 à Brive, Biarritz et Pau. Et 38 à Clermont-Ferrand.
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0: Soyez les bienvenus à l'écoute.
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0: Oui, vous êtes les bienvenus à l'écoute du 107.7. Il est minuit, passé de 3 minutes, 4 minutes maintenant. Et on parle de vos conditions de circulation de façon détaillée, comme chaque quart d'heure. Il fait chaud, vous le constatez. Cela veut dire qu'il faut marquer des pauses beaucoup plus fréquentes. Ne pas hésiter et puis boire de l'eau, uniquement de l'eau. Mais vous, conducteur, bien sûr, c'est absolument nécessaire. Si vous avez des passagers, c'est la même chose. Des animaux également. En tout cas, il faut prendre soin absolument de tout le monde. À cette heure-ci, un trafic fort heureusement qui est très fluide, mais il y a pas mal de zones de chantier, notamment au nord de Toulouse, où le périphérique intérieur, direction Montpellier-Bordeaux, est fermé entre Sesquer numéro 33 et Croix d'Orade numéro 14, ce qui inclut la bifurcation avec l'A62, passée par le réseau secondaire. Même chose à peu près, plus au nord, à Montauban, c'est l'autoroute A20 qui est fermée, direction Paris, entre la bifurcation avec l'A62 et la Molle numéro 65. Et puis, Si vous voyagez encore un petit peu plus au nord, nous avons dans la région de Brive la bifurcation qui permet depuis la 20 direction Toulouse de vous engager sur la 89 direction Bordeaux qui est fermée depuis plusieurs mois et qui va le rester encore de manière indéterminée car en effet la direction des routes Centre-Ouest effectue des travaux de sécurisation d'un ouvrage qui a été endommagé par les intempéries du début d'année. Aussi, vous pouvez sortir à Objat numéro 50, vous empruntez le réseau secondaire pour rejoindre la 89 plus loin à Brive-Ouest numéro 19. Un peu plus au nord, enfin, ou pas très loin en tout cas, entre Brive et Bordeaux. Cette nuit, il y a des fermetures successives pour des travaux de fauchage. À cette heure-ci, c'est la fermeture de la sortie 18 Mansac-Terrasson en direction de Brive, mais vous pouvez sortir avant à Tenon numéro 17.
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Jetlag, c'était Louisa sur le 107.7. Un trafic tout à fait fluide partout et c'est tant mieux, vous êtes bien prudent. C'est tant mieux, d'autant que la chaleur est bien présente et la chaleur élevée, bien évidemment, vous le constatez. Et puis, il y a pas mal de zones de travaux, mais je vous en reparle dans quelques minutes, ce sera après. Edouard.

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1: Belle route à vous et excellente nuit, il est minuit 16, de bonnes conditions de météo, de circulation pardon, avec un trafic très fluide mais des zones de travaux, je vais y revenir. En revanche, côté météo, il y a 49 départements qui sont placés en vigilance rouge canicule. Vous en faites partie, vous qui circulez sur le sud-ouest du pays, des températures très élevées, 29 degrés à cette heure-ci à Bordeaux, 28 à Toulouse, également 28 à Brive, ou encore on a 27 degrés du côté de Pau, 26 à Bayonne et puis 25 à Agen, 25 du côté de Clermont-Ferrand. Voilà, donc il faut en tenir compte, évidemment, surtout que ça risque de durer encore quelques jours. La fatigue, la chaleur fatigue absolument tous les organismes, mais également les véhicules. Aussi, avant de partir, vérifiez bien le niveau de liquide de refroidissement de votre véhicule. Les fortes chaleurs mettent les moteurs à rude épreuve. Il y a des chantiers, je vous le disais, notamment au nord de Toulouse, où le périphérique intérieur, direction Montpellier et Bordeaux, est fermé entre Sesquières numéro 33 et Croix-Dorade numéro 14, ce qui inclut la bifurcation.

avec l'A62 pour des travaux d'entretien jusqu'à 6h. Vous passez par le réseau secondaire. Plus au nord, à Montauban, l'autoroute A20 est fermée, direction Paris, entre la bifurcation avec l'A62 et la molle numéro 65. Et là aussi, vous devez passer par le réseau secondaire. Voilà pour ces secteurs-là. Si vous roulez, eh bien, à l'instant, je l'apprends, du côté de l'autoroute A20, dans le sens Brive vers Montauban, 9 km après Souillac, c'est la sortie 55. Il y a la dépouille d'un chevreuil sur la voie de droite au kilomètre 314. Le patrouilleur est actuellement alerté. Ensuite, eh bien, plus à l'ouest, si vous voyagez en Gironde sur le secteur géré par la direction des routes atlantiques, celle-ci mène des travaux d'entretien importants jusqu'à 6h du matin. Il y a deux fermetures. Une, c'est la 63 fermée en direction de Bordeaux, entre l'échangeur 24 Saint-Jean-d'Illac et l'échangeur 25 Cestas. Vous suivez bien l'itinéraire fléché. Ensuite, à l'est de Bordeaux, la rocade extérieure est fermée entre l'échangeur 24, le canon 13 et l'échangeur 26, Artigues. Votre itinéraire fléché vous fait passer par la rocade intérieure via le pont François Mitterrand et le pont d'Aquitaine. Voilà pour toutes les informations. Partout ailleurs, tout va bien. Le prochain quart d'heure, nous allons parler de sécurité, mais notamment de sécurité à la plage ou sur des plans d'eau. Ce sera le sujet de notre Mobilimag aux alentours de minuit 35. Très bon voyage avec quelques souvenirs musicaux puisque nous retrouvons Pat Benatar.

Joëlle Vette, finée sur le 107.7. Très bon voyage à vous. Attention à la dépouille de cet animal sur l'A20 direction Montauban, 9 km après Souillac. C'est la sortie numéro 55 au kilomètre 314.

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1: Minuit 31, vos conditions de circulation sont toujours bonnes et évidemment la chaleur nous accable. C'est le moins qu'on puisse dire, il fait très chaud et une cinquantaine de départements sont placés en vigilance rouge pour canicule. Un record exceptionnel. Donc vous êtes concernés sur l'ensemble des départements du sud-ouest du pays. Les températures ont vraiment du mal à baisser. Actuellement il fait toujours 29 degrés du côté de Bordeaux ou encore 28 dans la région de Toulouse. Par ailleurs, nous avons un trafic fluide, certes, mais nous avons également cet obstacle sur l'autoroute A20. Si vous êtes dans le sens Brive vers Montauban, la dépouille d'un chevreuil sur la voie de droite au kilomètre 314. Un patrouilleur est actuellement en route de ce côté-là. À Montauban, vous notez que jusqu'à 6h du matin, l'autoroute A20 est fermée, direction Paris, entre la bifurcation avec l'A62 et la Molle. C'est la sortie 65. Vous devez passer par le réseau secondaire. Et puis, notez que au nord de Toulouse, là aussi jusqu'à 6h du matin, il y a des travaux d'entretien qui occasionnent la fermeture du périphérique intérieur, direction Montpellier-Bordeaux, entre Sesquer numéro 33 et Croix Dorade numéro 14, ce qui inclut la bifurcation avec l'autoroute A62. Voilà pour les informations à vous donner. Sachez que sinon, dans l'ensemble, tout va très bien.
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1: Dans un instant, nous partons à la plage, un lieu où les risques augmentent fortement en été. L'an dernier, 50% des décès par noyade ont eu lieu pendant cette période. Il est donc primordial de prendre ces précautions. Nous allons en parler dans quelques minutes, juste après Christophe Maé, la Parisienne.
2: Elle habite à Paris depuis moins de 3 mois, mais elle a déjà tout, le mode d'emploi.

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1: Très bon voyage à toutes et à tous. Attention à la dépouille de cet animal sur la 20 en direction de Montauban sur la voie de droite, 9 km après Souillac, la sortie 55. Il fait beau, il fait chaud, même très très chaud. Vous serez en bord de mer dans les prochains jours peut-être, dans les prochaines semaines. Et vous devrez ne pas oublier quelques réflexes de sécurité. Le 177 est partenaire de la campagne sécurité loisirs nautiques. Car en mer, comme sur la route, Perrine Martin, nous devons d'adopter les bons réflexes.
2: En mer, comme sur la route, le trafic est beaucoup plus dense en été. Et en mer, comme sur la route, les risques sont connus. Le capitaine Guillaume Leral, porte-parole de la préfecture maritime de l'Atlantique, vous les passe en revue.
3: On a très régulièrement des estivants qui sont isolés par la marée. C'est-à-dire qu'ils partent à la pêche à pied ou en randonnée le long du littoral, sans surveiller les horaires de marée, et se retrouvent isolés par un bras de mer, et donc font appel à des secours pour venir les tirer d'affaire. Un autre risque plus significatif en mer, c'est le risque de chute à mer, qui peut entraîner évidemment la noyade. Et le troisième risque sur lequel je voulais insister, c'est le risque des baïnes, notamment sur la côte aquitaine et l'ensemble des côtes du sud-ouest. Les baïnes sont un phénomène de courant qui entraîne vers le large le nageur qui se fait prendre dans une baïne. Et donc, pour éviter ça, il faut nager parallèle à la plage, ce qui n'est pas forcément un réflexe naturel pour des personnes non sensibilisées.
2: Face à ces nombreux risques, chacun doit prendre ses dispositions.
3: Il y a des bons réflexes à adopter pour éviter de se faire piéger. Le premier réflexe, c'est s'informer. Donc s'informer de la météo, s'informer des marées, avant toute activité nautique, avant toute activité sur le littoral. Le deuxième réflexe, c'est prévenir. Donc prévenir ses proches de ses intentions, sa destination, ses heures de retour. Ensuite, deux éléments techniques, c'est avoir un moyen de communication avec soi, donc son téléphone chargé avec une pochette étanche, et porter un gilet. Dès qu'on est en mer, il faut porter un gilet, même s'il fait beau, même si la mer bouge pas. On a chaque année des personnes qui tombent à la mer, notamment sur des embarcations semi-rigides, par exemple, qui se retrouvent isolées parce que le coupe-circuit du véhicule n'a pas fonctionné, et on les récupère plusieurs heures après, et elles ne survivent que parce qu'elles ont un gilet. Donc le gilet est vraiment vital. Dernier point, si vous cherchez à joindre les secours en mer, un seul numéro de téléphone, le 196, c'est un numéro qui permet de joindre directement les centres de coordination des secours et qui permet votre géolocalisation immédiatement. Donc un numéro à retenir, le 196.
2: Et pour les pratiquants de sport nautique, pensez à marquer votre matériel. Indiquez votre nom, votre numéro de téléphone. Comme ça, en cas de perte, cela permettra aux sauveteurs de ne pas déclencher inutilement des opérations de sauvetage qui les mettraient en danger si en fait vous êtes joignable.
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1: Soyez les bienvenus à l'écoute du 107.7. J'espère que vous allez bien, que tout se passe bien de votre côté. En tout cas, il fait chaud, vous le constatez par vous-même. Il fait même très chaud. 49 départements sont placés en vigilance rouge depuis aujourd'hui. Rouge canicule, c'est vraiment un record, c'est exceptionnel. Et vous êtes concernés sur les départements du sud-ouest du pays, avec des températures qui sont toujours très élevées pour cette heure-ci de la nuit. 29 degrés toujours du côté de Bordeaux, 28 du côté de Toulouse, 26 à Brive, 25 à Clermont-Ferrand, par exemple. Alors, côté trafic, vous circulez bien, mais il y a, eh bien, sur l'autoroute A20, direction Montauban, la dépouille d'un chevreuil sur la voie de droite, 9 km après Souillac, la sortie 55, et c'est vers le kilomètre 314. Le patrouilleur vient juste d'arriver sur place. Du côté de l'A20, mais à Montauban, l'autoroute A20 est fermée jusqu'à 6h du matin en direction de Paris, entre la bifurcation avec l'autoroute A62 et la Mole, c'est l'autoroute A65. Vous passez par le réseau secondaire. Nous allons du côté de Toulouse, au nord de Toulouse, jusqu'à 6h du matin, là aussi. C'est le périphérique intérieur, direction Montpellier et Bordeaux, qui est fermé entre Sesquières numéro 33 et Croix d'Orade numéro 14, ce qui inclut la bifurcation avec l'autoroute A62. Et puis plus à l'ouest, si vous passez en Gironde sur le secteur géré par la direction des routes atlantiques, il y a deux fermetures menées par l'ADIRA, deux fermetures pour des travaux d'entretien jusqu'à 6h. Alors fermeture de l'A63 direction Bordeaux entre l'échangeur 24 Saint-Jean-d'Illac et l'échangeur 25 Sestas. Par ailleurs, il y a aussi une fermeture à l'est de Bordeaux, c'est la rocade extérieure qui est fermée entre l'échangeur 24 Le Canon 13 et l'échangeur 26 Artigues. Suivez bien l'itinéraire fléché qui vous est bien indiqué. Quels sont les prochains rendez-vous? Une heure, nous retrouverons l'actualité en compagnie de Sébastien Ponchelet. Et puis, 1h02, Raphaël Bardena prendra le relais pour vous accompagner tout au long de cette nuit que je vous souhaite excellente. Bien sûr, je ne vous ai pas encore quitté. Je vous retrouve d'ici la fin de l'heure ou en géolocalisation si nécessaire. La musique des prochains kilomètres, c'est celle de Chanice.

Georges Smith nous accompagne ces derniers kilomètres et ça s'écoute plutôt bien en voiture. Allez, prudence et gérez bien cette canicule, ces températures très importantes qui risquent de durer encore plusieurs jours. C'est avec Jean-Louis Aubert et Ailleurs que l'heure se termine. Je vous souhaite une excellente nuit.

0: Ailleurs avec Jean-Louis Aubert. Excellente nuit. Il est 1h, voici l'actualité.
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2: Bonsoir, nous commençons par le sport et le football.
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2: Et le match entre la France et l'Irak n'a toujours pas repris. Le stade a été évacué en raison d'une alerte aux orages. À l'issue de la première mi-temps, les Bleus menaient 1-0. Les Bleus qui jouent leur qualification pour les 16e de finale dès leur deuxième rencontre qui devrait reprendre dans quelques minutes. Toujours dans le groupe I, la Norvège affrontera dans une heure le Sénégal. Dans le groupe J, l'Argentine a battu l'Autriche 2-0. Et à 5h heure de Paris, la Jordanie rencontrera l'Algérie. Dans le reste de l'actualité, la canicule qui se poursuit et ce lundi 22 juin 2026 est la troisième journée la plus chaude jamais enregistrée en France selon des données provisoires avec 29,2 degrés au niveau national. Plus de 400 records de température ont été battus ou égalés. Demain n'ira pas en s'arrangeant avec encore une hausse du thermomètre dans plusieurs départements. 53 d'entre eux sont maintenant en vigilance rouge canicule et 35 autres en orange. Un peu plus de 1300 écoles et collèges étaient fermés aujourd'hui et le resteront demain. Cette chaleur qui assèche la végétation, plusieurs départs de feu ont été constatés aujourd'hui dans l'Yonne ou encore la Vienne. Et demain, c'est près d'une trentaine de départements du centre-ouest et du sud qui seront en alerte élevée pour le risque d'incendie. Enfin, avec cette chaleur, la pollution gagne du terrain. Demain, la circulation différenciée est prolongée en Île-de-France et sera mise en place à Marseille. Au Canada, à Montréal, une fusillade en début de soirée a fait deux morts, dont un policier. Un assaillant a été tué. Les faits se sont déroulés dans le quartier de la communauté juive, mais pour l'instant, le mobile du crime reste inconnu. En France, ce soir, le ministre de l'Intérieur a demandé la mutation d'office de deux gendarmes en raison d'un manque de discernement avéré dans le traitement de la plainte de la petite Rosa, déposée en août 2025 contre Jérôme Barella, principal suspect dans la mort de la petite Aliana. Quant au ministre de la Justice, il engage une enquête administrative en vue de déterminer la sanction visant le substitut du parquet d'Auche. Il est 1h, passé de 2 minutes à la fin de ce flash. Dans 1h pour l'actualité, Raphaël Bardena. Pour l'instant, l'infotrafic, juste après votre météo.
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4: Des nuages dans le nord-est, notamment en Alsace et en région parisienne, des orages attendus en Seine-Maritime et dans l'Oise le matin, et le centre-val de Loire et les pays de la Loire l'après-midi. Ce sera du soleil pour le reste du pays. Côté température, il va faire très chaud dès ce matin. 25 degrés à Dunkerque, 28 à Amiens et Dieppe, 31 à Lannion et Colmar, 33 à Saint-Brieuc, Vichy, Clermont-Ferrand et Toulouse, 34 à Cahors, Périgueux et Nevers, 35 à La Rochelle, 36 à Chinon. L'après-midi, ça continue de chauffer de 33 à 40 degrés pour la moitié nord, de 31 à 42 degrés pour la moitié sud.
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4: Avec un trafic qui est extrêmement fluide à 1h03 du matin sur le 107.7, cette information à vous signaler cependant qui concerne l'autoroute A20. Vous circulez entre Montauban et Brive en direction de Brive au kilomètre 329. Après la sortie 56, la Bastide-Murat, sachez qu'une voiture est accidentée sur la bande d'arrêt d'urgence. Le patrouilleur se rend sur place. Soyez donc vigilants si vous circulez après cette sortie numéro 56, la Bastide Murat, avec cette voiture accidentée sur la bande d'arrêt d'urgence. Sinon, dans l'ensemble, ça roule extrêmement bien. D'autres informations à vous donner, cependant, qui concernent des travaux, principalement dans le sud-ouest, avec sur l'autoroute A10, jusqu'à 6h ce matin, des fermetures successives et ponctuelles des entrées et sorties en Barès-Saint-Loubès, la sortie numéro 42, et Sainte-Lalie, numéro 43, en direction de Paris, sur l'autoroute A63, une fermeture en direction de Bordeaux entre Saint-Jean-d'Illiac, la sortie numéro 24, et Sestas, la sortie numéro 25, et puis sur l'autoroute A89, entre Brive et Bordeaux, fermeture successive des sorties Montpont, la numéro 12, et Mansac-Terrasson, la sortie numéro 18, pour des travaux de fauchage. Sachez que pendant la fermeture de Montpont, il faut vous sortir avant à Mussidan Sud, la numéro 13. Concernant Bordeaux, encore une fois, c'est la rocade extérieure, cette fois qui est fermée entre Tresse, la sortie numéro 24, et Artigues, la sortie numéro 26. Déviation, il faut que vous preniez la rocade intérieure. Et puis, un périphérique toulousain qui est lui aussi fermé entre Sesquières, la sortie numéro 33, et Croix-Daurade, la sortie numéro 14, en direction de Bordeaux et de Montpellier. Ça inclut la bifurcation avec l'autoroute A62. Tout cela est fermé pour des travaux d'entretien. Vous savez à peu près tout. Restez donc vigilants et surtout hydratez-vous pour une nuit qui s'annonce encore chaude sur les autoroutes du centre, du sud-ouest et de l'ouest.
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Et son titre, tout s'en va à l'instant sur le 107.7. On fait un point sur vous, très bon. C'était Gaëtan Roussel et son titre Tout s'en va à l'instant sur le 107.7. On fait un point sur vous. Très bonnes conditions de circulation dans un instant.

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1: Avec un trafic qui se passe extrêmement bien et qui se déroule extrêmement bien dans l'ensemble. Quelques informations à vous donner. Cependant, vous circulez entre Bordeaux et Paris en direction d'Orléans et de Paris notamment. Sachez que sur l'autoroute A10, au niveau du kilomètre 153, après la sortie 18 Château-Renaud et avant la sortie 17 Blois, un véhicule, une fourgonnette est arrêté sur la bande d'arrêt d'urgence et votre circulation sur la voie de droite pourrait être impacté. Pensez donc à serrer sur la voie de gauche et celle du milieu. Une autre information, cette fois, on va descendre beaucoup plus dans le sud-ouest avec sur l'autoroute A20. Cette fois, vous circulez entre Montauban et Brive au kilomètre 329. Cette voiture qui est arrêtée après la sortie numéro 56, la Bastide de Murat, qui est arrêtée car elle a eu un accident. Elle est arrêtée sur la bande d'arrêt d'urgence. Donc, soyez vigilants quand vous passez cette sortie numéro 56. Adaptez votre vitesse. Et surtout, ouvrez bien les yeux. Quelques informations à vous donner qui, cette fois, concernent des travaux. Notamment, on va aller écouter en Nouvelle-Aquitaine, notamment, avec cette fois, jusqu'à 6h du matin, l'autoroute A837, qui sera fermée dans les deux sens, entre Tonnet, la sortie numéro 33, et la bifurcation avec l'autoroute A10. Pour effectuer des travaux de fauchage, vous devez quitter la 837 à Tonnet, puis emprunter la route départementale 137 pour rejoindre l'autoroute A10 à Sainte, la numéro 35. Depuis l'autoroute A10, c'est l'inverse. Sortez à Sainte, puis empruntez la départementale 137 pour rejoindre la 837 à Tonnet. On remonte un peu plus dans l'ouest, dans les Pays de la Loire cette fois. Au plus tard jusqu'à 7h du matin, l'autoroute A11 est fermée dans les deux sens de circulation entre Angers Centre numéro 15 et la sortie numéro 18 Saint-Jean-de-Linière pour effectuer des travaux d'entretien dans le tunnel d'Angers. Puis je vous le rappelle, il va encore faire extrêmement chaud cette nuit, donc pensez évidemment à toujours avoir de l'eau dans votre voiture. Soyez vigilants, utilisez la clim, mais également ouvrez les vitres et pensez à faire rentrer de l'air dans l'habitacle. Et puis avec cette chaleur, pensez aussi parfois à vous arrêter, même ce n'est pas plus de 2 heures de conduite, profitez-en pour essayer de prendre un peu l'air, même s'il est chaud, je le sais, et pour vous dégourdir les jambes. Le prochain point sur vos conditions de circulation, ce sera à 1h30 du matin. En attendant, on repart pour quasiment 15 minutes de musique. Et je vous redonne cette information, le match entre la France et l'Irak à la Coupe du Monde, qui n'a toujours pas repris à cause d'impressionnants orages au-dessus de Philadelphie, qui est la ville qui accueille le match. Donc pour le moment, c'est la mi-temps, c'est toujours la mi-temps et le match n'a pas repris. Il devrait reprendre d'ici quelques minutes, et en attendant que le match reprenne et votre prochain point trafic, on écoute un peu de musique avec Paul.

C'était Angel et Justice avec leur titre What You Want. On fait un point sur vos conditions de circulation dans un très court instant. Ce sera juste après un peu de musique avec Vernis Rouge et tout de suite Robbie Williams.

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1: Si j'allume le micro, c'est mieux avec une circulation qui se déroule extrêmement bien dans l'ensemble sur les autoroutes du centre de l'ouest et du sud. Toujours cet accident qui a lieu sur l'autoroute A20. Vous circulez entre Montauban et Brive, en direction de Brive. Il y a toujours cet accident avec une voiture qui est arrêtée sur la bande d'arrêt d'urgence en direction de Brive. Après la sortie numéro 56, la Bastide Murat, adaptez donc votre vitesse et soyez vigilant quand vous arrivez au niveau de cette voiture. Quelques informations à vous donner qui concernent cette fois la pollution et les conséquences qui en découlent, avec notamment la circulation différenciée qui est mise en place en Île-de-France avec les véhicules critères 3, 4, 5 qui ne peuvent pas rouler donc en Île-de-France sur le périphérique ou même sur l'autoroute. Et c'est pareil pour les véhicules qui n'ont pas d'étiquette. La vitesse est réduite de 20 km/h. Vous passez donc de 130 à 110. Et puis si vous conduisez un poids lourd de plus de 3,5 tonnes et que vous êtes juste de passage en Île-de-France, il vous faudra contourner via la départementale et ne pas prendre l'autoroute. Et puis c'est la même chose en Eure-et-Loire, cette fois uniquement concernant les moins 20 km/h. Il faut donc ralentir votre allure si vous êtes entre le kilomètre 26 et 36 sur l'autoroute A11 et entre le kilomètre 0 et 37 sur l'autoroute A10. Et puis une information cette fois qui va concerner des travaux toujours en Île-de-France au plus tard jusqu'à 6h30 du matin sur cette autoroute A10 en direction de Paris. L'accès à la nationale 118 est fermé pour effectuer des travaux au-delà du réseau Vinci Autoroute. Poursuivez sur la 10 jusqu'à la sortie numéro 9 pour rejoindre la N118. Voilà, vous savez tout. Écoutez, ça se passe bien dans l'ensemble. Évidemment, je vous le rappelle, avec ces chaleurs qui sont extrêmement grandes, pensez à boire, à vous hydrater en permanence et surtout à faire boire les plus vulnérables qui sont les plus jeunes et les personnes les plus âgées. Faites attention dans tous les cas et pensez surtout à vous nourrir normalement même si vous n'avez pas faim, et puis à faire une pause toutes les 2 heures pour prendre un peu l'air même si celui-ci est extrêmement chaud.
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1: Dans un instant, votre rendez-vous cinéma, c'est à voir. Thierry Chaise du magazine Première nous parlera notamment d'une nouvelle comédie historique française avec Artus en Cyrano de Bergerac et Franck Dubosc en D'Artagnan. Les détails, c'est mieux après Slimane et son titre Adieu.

0: C'était Adieu de Slimane à l'instant sur le 107.7 et il est 1h35. C'est l'heure de C'est à voir, votre rendez-vous cinéma. Yvan Mouton est en compagnie de Thierry Chaise, rédacteur en chef du magazine Première, pour sa sélection de la semaine.
1: Et on commence par une comédie historique française avec notamment l'ami Artus qui interprète Cyrano de Bergerac. Le film s'intitule Les Caprices de l'Enfant Roi, Thierry.
2: Oui, c'est un film de Michel Leclerc qui plonge dans un récit historique, mais un récit historique à la manière Michel Leclerc. Donc plein de malice et il imagine ce qui aurait pu se passer si le vrai Cyrano et Molière avaient pu se rencontrer alors que D'Artagnan avait confié le roi, encore tout petit, à Cyrano pour qu'il échappe au conjuré.
3: J'ai besoin de toi pour une mission secrète de la plus haute importance. Tu es le seul à qui je peux demander ça.
4: Je sais que tu peux tout me demander, sauf de m'occuper d'un enfant ou d'un roi.
2: Voilà, c'est ça la base de l'intrigue. Alors, il y a des courses-poursuites et tout ça, mais il y a surtout plein d'allusions à ce qui se passe aujourd'hui. Il y a notamment des clins d'œil au couple Macron, par exemple, à l'intérieur de tout ça. Joué donc par Artus, qui est formidable, en Cyrano. D'Artagnan, c'est Franck Dubosc. Ouais. Molière, c'est Nemo Schiffman, qu'on avait aussi vu dans The Voice chanter à un moment. On retrouve aussi Julia Piaton. Chez Michel Leclerc, toujours, il y a un plaisir à la fois d'acteur et aussi de créer des rôles féminins très importants sur un film qui peut être prétendument d'homme. Voilà, c'est une fantaisie historique absolument savoureuse.
1: C'est comique, c'est un côté comique.
2: Exactement.
1: Aussi.
2: Exactement. Décalé, comique et assez léger, toujours léger, comme Michel Leclerc.
1: Eh bien, sans transition aucune, vous nous proposez un deuxième choix qui s'appelle Mas Palomas, film espagnol qui sort d'ailleurs en France avant de sortir en Espagne.
2: Ah, c'est un film absolument bouleversant, très cru, qui démarre de manière très crue, parce que c'est l'histoire d'un homme homosexuel qui vivait donc à Mas Palomas, qui est un coin des Canaries, qui est une sorte de paradis pour les gays. Et il vit là, et il a un problème de santé, il doit rentrer à San Sébastien, et sa fille, qui n'a pas eu depuis des années, va s'occuper de lui. À partir de là, il n'aura qu'un but, c'est d'essayer, malgré son état de santé, de repartir à Mas Palomas. Et c'est vraiment un très beau film, qui commence, je le dis, de manière très crue, et qui ensuite va dans une émotion particulière, sans lourdeur, sans vous tordre le bras pour vous faire pleurer. C'est un petit bijou d'émotion, vraiment de bout en bout.
1: Je rappelle le titre de ce film espagnol, Mas Palomas et les Caprices de l'Enfant Roi, comédie française avec Artus. Les deux films sont en salle cette semaine, à retrouver également dans le magazine Première et sur première.fr.
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1: Avec un trafic qui se déroule extrêmement bien dans l'ensemble, à bientôt 1h46, même à l'instant sur le 107.7, pas de gros incidents à vous signaler, mais tout de même des travaux dont je dois vous parler, avec notamment dans le sud-ouest sur l'autoroute A10 jusqu'à 6h. Sachez qu'il va y avoir des fermetures successives et ponctuelles qui ont lieu en ce moment des entrées et sorties en Barès-Saint-Loubès numéro 42 et Sainte-Lalie numéro 43 en direction de Paris sur l'autoroute A63. Fermeture en direction de Bordeaux entre la sortie numéro 24 Saint-Jean-d'Illac et la sortie numéro 25 Sestas. Et puis après, on va partir toujours. Alors là, on va passer entre Brive et Bordeaux avec des fermetures successives des sorties Montpont numéro 12 et Mansac-Terrançon numéro 18 pour des travaux de fauchage pendant la fermeture de Montpont jusqu'à 3h du matin en direction de Bordeaux. Il faut sortir avant à Mussidan Sud, la sortie numéro 13. Et si c'est jamais c'est la fermeture de Mansac-Terrançon au niveau jusqu'à 3h en direction de Bordeaux, il faut sortir après à Thénon numéro 17. Et puis on va passer à une autre information, cette fois qui concerne directement la ville de Bordeaux. Sachez que la rocade extérieure est fermée entre la sortie numéro 24 Tresse et la sortie numéro 26 Artigues. Il y a une déviation via la rocade intérieure. Et puis voilà, vous le savez, la chaleur continue de sévir cette semaine. Les 40 degrés ont été atteints dans les départements en vigilance rouge canicule et les températures ont du mal à baisser la nuit. Un épisode remarquable par sa précocité et son intensité. Et dans ces conditions, conduire demande quelques précautions. Déjà, sachez-le, il faut boire régulièrement et toujours penser à prévoir de l'eau dans votre véhicule. À tout moment, vous pouvez vous retrouver coincé et c'est là qu'il faut que vous ayez de l'eau en quantité suffisante, surtout si vous voyagez avec des enfants ou des personnes âgées. La chaleur fatigue l'organisme, vous le savez, et avec ces nuits tropicales qui sont en hausse, la récupération est plus difficile. Pensez à faire des pauses fréquentes, notamment sur les aires de service où les bâtiments sont climatisés. Et une dernière information, c'est que l'usage de la climatisation est bien sûr recommandée. Si vous n'en avez pas, vous devez aérer régulièrement l'habitacle et aussi d'autres infos qui arrivent au fur et à mesure. C'est très important, c'est que la climatisation assèche l'air de l'habitacle. Faites boire régulièrement les jeunes enfants particulièrement sensibles à la chaleur. En tout cas, dans tous les cas, ayez de l'eau dans votre véhicule. C'est ça qui est le plus important. Le prochain point sur vos conditions de trafic, ce sera à 2h du matin. On fera un point aussi sur la météo qui s'annonce encore très chaude pour aujourd'hui. Et aussi un point sur l'actualité avec notamment le match France-Irak qui, sachez-le, n'a toujours pas repris. Alors il avait été interrompu, il n'a toujours pas repris. Les joueurs étaient rentrés au vestiaire. Le stade de Philadelphie évacué à cause des orages et une alerte à la foudre. À Philadelphie, c'est là où a lieu le match. Pour le moment, il semblerait que les joueurs soient revenus sur la pelouse. Les supporters sont revenus en tribune, mais il continue de pleuvoir énormément sur la ville de Philadelphie en Pennsylvanie, donc on verra si ce match reprend. On fait le point à 2h et avant ça on écoute un peu de musique avec le titre Enjoy Yourself.

C'était Peaches à l'instant à 1h55, bientôt 1h56 sur le 107.7, le titre de Justin Bieber en duo avec l'artiste américain également Giveon. Les États-Unis justement, sachez que si vous êtes fan de foot ou si vous ne l'êtes pas et juste curieux, le match entre la France et l'Irak a donc été suspendu à la mi-temps, interrompu on peut dire. Ça fait quasiment 2 heures, les joueurs sont sur le terrain, la pluie a l'air de s'être arrêtée à Philadelphie. Bon, même si la pelouse semble être gorgé d'eau, le match devrait reprendre donc pour le début de la seconde période dans quelques instants, et les Français qui mènent toujours 1-0 grâce à un but de Kylian Mbappé. Concernant vos conditions de circulation, écoutez, dans l'ensemble ça se passe extrêmement bien, tout se déroule même extrêmement bien, il fait quand même extrêmement chaud. Je pense que vous vous en rendez bien compte encore aujourd'hui là pour cette journée de mardi le 23 juin. On a 54 départements même pardon qui sont placés en vigilance rouge canicule par Météo France. Donc je vous le rappelle, c'est très important, hydratez-vous autant que vous le pouvez et évidemment hydratez aussi les plus jeunes, c'est ça qu'il faut faire, les plus jeunes, les plus âgés, les plus vulnérables, et faites attention à vous. On fait un point sur vos conditions de circulation dans 3 minutes juste après Sunny de Bonnet M.

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1: Bonsoir à toutes et à tous et on commence avec du football.
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1: Avec le très long match entre la France et l'Irak, un match qui a été suspendu à la mi-temps, le stade a été évacué après que des orages aient éclaté et qu'une alerte foudre ait été donnée sur Philadelphie où a lieu le match. Ça fait 2 heures que le match est interrompu. Les 22 acteurs sont sur le terrain, les arbitres également, et ça semble bientôt repartir pour le début de la seconde mi-temps. L'équipe de France mène 1-0 grâce à un but de Kylian Mbappé à la 10e minute de jeu. Dans l'autre match du groupe I entre le Sénégal et la Norvège, ça vient de débuter. 0-0 pour le moment. Dans le groupe J, l'Argentine a battu l'Autriche hier soir 2-0 et se qualifie pour les 16e de finale. Le dernier match de la nuit entre l'Algérie et la Jordanie débute à 5h du matin. Plus de la moitié des Français en vigilance rouge et record de température pour juin. Il faisait 29,2 degrés en moyenne dans l'Hexagone hier à 17h selon Météo France. Un record pour un mois de juin. 459 records de chaleur ont été battus ou égalés, comme à Rennes, Bordeaux ou Saintes. C'est à Château-Maillan dans le Cher qu'il a fait le plus chaud avec 43,3 degrés. Et les températures vont encore être exceptionnellement élevées aujourd'hui, annonce Météo France, pour près de 40 millions de Français habitant dans les 54 départements placés en vigilance rouge. Première sanction après les dysfonctionnements pointés par le rapport déclenché après la mort de Liana. Dans un premier rapport paru hier, la mission d'inspection a mis en évidence une série de dysfonctionnements, tant de la part du parquet que de la gendarmerie du Gers. Il révèle que Jérôme Barella, suspect dans le viol et la mort de Liana, n'a jamais été inquiété alors qu'il était visé par une plainte déposée en août 2025 par la mère de Rosa, une enfant qu'il accuse de l'avoir violée une cinquantaine de fois. Le ministre de l'Intérieur a demandé la mutation d'office de deux gendarmes d'armes de Condon dans le Gers. Le garde des Sceaux a lui suspendu une magistrate du parquet d'Auch. À l'étranger, les États-Unis ont annoncé hier suspendre pour 2 mois leurs sanctions visant le pétrole iranien. Washington assure que l'Iran accueillera à nouveau des inspecteurs nucléaires après des pourparlers qualifiés par Washington de base très solide pour une fin définitive à la guerre au Moyen-Orient. Toutes les transactions sont autorisées jusqu'au 21 août selon le site du ministère américain des Finances qui gère les sanctions économiques. Il est 2h02, c'est la fin de votre flash. L'infotrafic arrive dans un instant après la météo. Avec des nuages dans le nord-est, notamment en Alsace, en région parisienne aussi, des orages entendus en Seine-Maritime et dans l'Oise le matin et le centre-Val de Loire et les Pays de la Loire l'après-midi. Ce sera du soleil pour le reste du pays. Côté température, il va faire très chaud dès ce matin. 25 degrés à Dunkerque, 28 à Amiens et Dieppe, 31 à Lannion et Colmar.